0: d'acide sulfurique par an pour extraire le lithium du minéral récupéré, sans compter les 25 000 mètres cubes d'eau usée et salée qui seront rejetés dans la Drina, transformant l'écosystème de toute la région et entraînant la désertification des sols.
1: Nous vivons grâce à cette terre fertile, entièrement cultivée,
0: confie Miladine Dour-David, Corée International.
1: Si l'on élève le niveau de l'eau salée de la vallée, cela va changer la structure de toute la biosphère. La flore et la faune seront vouées à disparaître.
0: Depuis 4 ans, des gens se lèvent pour protester contre le projet. Les opposants et les opposantes ont d'abord mobilisé en faisant du porte-à-porte dans les villages et se sont appliqués à démonter systématiquement les machines qui étaient amenées par l'entreprise. Elles ont fait parler de leur lutte, organisé des manifestations de masse, utilisé tous les supports possibles. En Serbie, les exemples de pollution industrielle sont déjà nombreux. Pourtant, le projet a été déclaré d'utilité publique avant même des études environnementales et les responsables politiques locaux l'ont inclus sans négociation dans leur projet d'aménagement. La corruption des dirigeants serbes par les multinationales est justement au cœur du soulèvement actuel. La complaisance du président Vučić, notamment, est en cause à travers cette loi sur les expropriations. À Loznica, près de la vallée du Jadar où doit s'installer Rio Tinto, lundi 29 novembre, et 2 jours plus tard à Belgrade, la capitale, se sont tenues des grandes marches directement dirigées contre le projet. Et puis, 2 samedis de suite, les Serbes ont déferlé par dizaines de milliers sur les grands axes du pays pour bloquer les autoroutes et les périphériques. Et si la première semaine, les marches avaient dû s'opposer violemment à la police pour envahir les 4 voies, samedi 4 décembre, les forces de l'ordre ne se sont pas montrées. Comme l'écrit le journal croate Večernji List,
1: le régime a renoncé cette fois-ci à sa méthode éculée, la provocation par le biais de la violence policière. On a vu en revanche des groupes obscurs qui, sur ordre du régime, ont tenté en vain de mettre à mal la mobilisation. Les manifestants se sont organisés pour se défendre face aux brutes du régime. Ils les ont exclus de leur rang. C'est une bonne nouvelle et une immense défaite pour Vučić et sa machine propagandiste.

0: Cette montée en puissance inquiète l'autocrate au pouvoir. C'est que la lutte se transforme en protestation globale contre le président, qui a déjà dû faire face à deux mobilisations d'ampleur depuis 2018. Le 8 décembre, Vučić accepte de renvoyer la loi sur les expropriations au Parlement. Fort de cette première victoire, le peuple reprend la rue, samedi 11, bloquant à nouveau les villes de Belgrade, Niš et Novi Sad pour clamer une fois de plus « Casse-toi de la Drina » et dénoncer la violence et la corruption du gouvernement. Ce qui ressort véritablement de ce nouveau déferlement écologique, après ceux qui se sont tenus à Belgrade en avril puis en septembre, c'est la montée en puissance des luttes en défense du vivant. Dans l'ensemble des Balkans, en réalité, un point de bascule semble sur le point d'être franchi. En effet, ces dernières années, les luttes écologiques se multiplient dans la région, à l'image des femmes de Kluščica, que l'on appelle désormais « les courageuses ». Kluščica, c'est un village à 90 km de Sarajevo, en Bosnie-Herzégovine, où les femmes ont occupé un pont durant 503 jours pour empêcher l'installation d'une série de barrages hydroélectriques. Les Balkans sont réputés pour contenir les dernières rivières totalement sauvages en Europe, avec notamment 69 espèces de poissons endémiques et un grand nombre d'animaux terrestres qui dépendent de l'eau potable, issue de ces cours d'eau, comme le lynx des Balkans, danger critique d'extinction. Les barrages apportent avec eux déforestation, routes, ponts, centrales électriques et lignes à haute tension. Et bien souvent, d'autres industries viennent profiter de l'occasion pour s'installer. Pourtant, l'un des arguments des entreprises et de l'Union européenne, qui bien souvent soutient ces projets, c'est l'aspect renouvelable de cette source d'énergie, sachant que l'Europe est le continent où la menace sur la biodiversité des rivières est de loin la plus forte au monde. Marcela Petsanats, fondatrice de l'atelier de transformation communautaire dans le bassin de la rivière Nereftitsa, explique à Balkan Insight.
1: Ils détruisent les espaces les plus riches d'Europe en termes de biodiversité, sous prétexte d'énergie renouvelable. Tout ça pour générer seulement 3% de l'énergie d'un pays qui exporte déjà de l'électricité. Il n'y a absolument aucune logique à faire cela.
0: Cette dernière décennie, de la Slovénie à l'Albanie, pas moins de 3400 projets de barrages hydroélectriques menacent la région. Comme partout, la plupart de ces projets s'annoncent sans consulter la population et s'accompagnent de rapports environnementaux incomplets, de corruption des dirigeants politiques et sont soutenus par la police et la justice des États. Au cours de leur lutte, les femmes de Kluščica sont ainsi attaquées plusieurs fois par la police, et elles sont à l'heure d'aujourd'hui toujours en procès pour faire annuler la vente des terres que l'entreprise a obtenue via des pots de vin.
1: Nous parlons de biens publics volés aux gens par des politiciens corrompus,
0: affirme Maïda Bilal à Balkan Insight.
1: Nous savons ce qu'il y a de mieux pour notre région. Mais ils ont tout fait pour nous exclure du processus de prise de décision.
0: Les projets hydroélectriques de Kluščica sont abandonnés en 2019. Cette victoire, inédite en Bosnie, fait tache d'huile. Dans le bassin de la Nereftitsa, ce sont là aussi les femmes qui se sont d'abord levées. Elles ont réuni toutes les professions dépendantes de la rivière au sein d'une association, Let Me Flow Freely, organiser des manifestations de masse et bloquer les incursions des industriels aux abords de la Nereftitsa. Au final, l'ensemble des habitants et des habitantes ont rejoint la lutte, imposant un rapport de force permanent, notamment en escortant les véhicules de la firme à la sortie des villages, dès qu'ils osaient montrer le bout de leur nez.

0: Le réseau de défense des rivières grandit peu à peu. À l'échelle nationale, les luttes locales se multiplient et se fédèrent, jusqu'à peser sur le gouvernement central de Bosnie. Il y a un an, celui-ci annonçait la fin des subventions pour l'industrie des barrages hydroélectriques, remettant en cause, de fait, la construction d'un grand nombre de barrages dans le pays. À Nereftica, l'abandon des projets est annoncé en août dernier, après que la délivrance des permis de construire ait été invalidée par la justice et le ministère de l'Intérieur. L'un des jeunes de la communauté, 15 ans, explique.
1: J'espère que les politiciens comprennent que lorsque nous sommes unis, nous sommes capables de tout. C'est une lutte pour les rivières, pour l'eau, en Bosnie, mais aussi dans le monde entier. Je veux dire à la Bosnie tout entière de se lever. Les rivières nous connectent.
0: En effet, les rivières pourraient bien connecter les gens de manière déterminante, dans une région où la guerre sévissait encore il y a 25 ans. À cause des tensions encore récurrentes entre les communautés, la question écologique avait jusqu'ici peu d'importance. Mais depuis quelques années, la défense du vivant fait renaître l'idée de commun et favorise la réconciliation et la coopération au-delà des clivages ethniques et parfois, de part et d'autre, des frontières. D'une part, dans l'ensemble des Balkans règne une oligarchie bien souvent corrompue à l'extrême par un capitalisme débridé. D'autre part, la lutte écologique locale est bien souvent auto-organisée. La nécessité de se réunir, le fait de faire face ensemble à la violence de la police et à la répression judiciaire, et la possibilité de discuter de personne à personne en biaisant le filtre politique classique des médias dominants sont des facteurs déterminants. D'autant plus lorsqu'il s'agit de se retrouver autour du bien le plus commun qui soit, notre écosystème. Enfin, les zones rurales marginalisées, nombreuses dans les Balkans, se retrouvent isolées face aux entreprises et à la pression de l'État, mais elles demeurent souvent très proches de leur écosystème. Alors, comme le confie un paysan kosovar au courrier des Balkans, nous nous sommes fait voler notre jeunesse par la guerre, puis notre travail et notre dignité sociale par le capitalisme sauvage. Désormais, nous voulons préserver notre air, nos rivières et nos terres. En somme, défendre la coexistence avec le vivant implique forcément la cohabitation entre communautés humaines et le dépassement de modes de pensée obsolètes, tels que le nationalisme.
1: De manière très simple, les gens se réunissent autour de quelque chose qui ne les divise pas,
0: explique le militant serbe Aleksandar Jovanović Kuta à Reuters.
1: La protection de la nature est le seul sujet qui fasse sens après 30 années sans espoir.
0: Dans la vallée de Štrbce, au Kosovo, les Serbes et les Albanais luttent ensemble, alors même que les jeunes des deux communautés doivent parler anglais pour se comprendre. Le fossé n'a cessé de se creuser, mais il se réduit aujourd'hui grâce à la lutte. Pendant plusieurs mois, les Serbes et les Albanais ont manifesté côte à côte dans de nombreuses localités contre les pollutions causées par les entreprises. On peut citer l'exemple

renforce le rapport de force en faveur des populations locales. Car en face, les multinationales voraces bénéficient de l'appui politique et financier des institutions nationales et internationales qui enrobent cette destruction des écosystèmes du joli mot de développement et d'énergie renouvelable.

0: La bataille pour l'eau dans les Balkans est donc complexe, mais les choses évoluent rapidement. Les populations victorieuses, telles que les femmes de Kuchtitsa, conseillent désormais d'autres communautés en lutte. En Serbie, à Stara Planina, les habitants et les habitantes ont obtenu l'annulation de tous les projets de barrage jusqu'en 2035. Mais malgré cela, l'entreprise est venue poser les premiers tuyaux. Qu'à cela ne tienne, la communauté a appelé à une marche pour libérer la rivière à coups de meuleuse, de pioche et d'huile de coude. Aleksandar Jovanović Kuta témoigne au micro d'Insider.
1: Le but de ce type d'action est que cela se diffuse à travers tout le pays. Et que les gens soient libérés de leurs peurs. Partout, les rivières sont menacées.
0: Au Kosovo, les tribunaux ont tout récemment imposé le démantèlement de plusieurs barrages de la compagnie autrichienne Kelag. En Macédoine, la population est récemment parvenue à faire stopper un projet de mine d'or. Et en Macédoine du Nord, le Premier ministre a annoncé en juin l'annulation de la plupart des contrats de cession pour des petites centrales hydroélectriques. En Slovénie, enfin, c'est la pression populaire qui a infligé une défaite aux entreprises prédatrices qui entendaient envahir les littoraux, en obtenant un référendum sur la question. L'amendement qui devait ouvrir la voie à une privatisation des littoraux a été rejeté à 86%.

La Vjosa est le dernier grand fleuve sauvage d'Europe. Son cours de 272 km, entre les montagnes de l'Épire en Grèce et la mer Adriatique en Albanie, n'est nulle part interrompu par des infrastructures humaines. Aujourd'hui, l'extrême diversité de la biodiversité qu'il abrite ne se retrouve nulle part ailleurs sur le continent, Russie mise à part. Très dépendante à l'hydroélectricité, l'Albanie souffre déjà de périodes de sécheresse intenses. D'autant qu'avec le réchauffement climatique, les dégâts de l'industrie hydroélectrique sont exponentiels et que dans le même temps, la rentabilité d'une telle énergie décroît rapidement. Ces dernières années, 8 projets de barrages ont été déposés sur le cours de la Vjosa. Une lutte intense s'oppose à leur installation et dans les 6 derniers mois, 3 projets ont été invalidés grâce à la mobilisation locale. Mais l'un d'entre eux est parvenu à passer entre les mailles et le chantier a démarré avant d'être mis en pause. Car si le gouvernement a sacralisé certaines parties du fleuve, il refuse de le protéger dans son intégralité. S'il promet qu'aucun projet hydroélectrique ne verra le jour sur la Vjosa dans les prochaines années, cela ne l'empêche pas de vendre la Langaritsa, un affluent du fleuve sur lequel se tient désormais un barrage. Le cours d'eau, depuis qu'il a été détourné, n'est désormais plus qu'un faible filet d'eau. Il s'écoulait pourtant dans un canyon de 11 km au sein d'un parc national. Malheureusement, comme partout, le statut des parcs nationaux ne permet pas de protéger efficacement les écosystèmes et se concentre sur l'aspect terrestre. Les rivières sont donc trop peu protégées par ce statut. C'est pourquoi, au sein d'une opposition désormais internationale, les militants et les militantes se battent pour l'instauration d'un parc national de rivières sauvages, impliquant l'ensemble des affluents de la Vjosa, initiative spécifique inédite en Europe, mais qui a fait ses preuves aux États-Unis pour la préservation de certains fleuves. Ce projet permettrait également de mettre

0: fin aux prospections de Shell dans la région, qui compte forer pour trouver du pétrole et du gaz, ainsi qu'à un projet d'aéroport et d'hôtel de luxe, prévu près de la lagune de Narta, refuge pour plus de 200 espèces d'oiseaux migrateurs. L'Avjossa est le monde oublié de l'Europe, comme l'assure Fritz Schimmer, écologiste à l'Université de Vienne, au National Geographic.
1: C'est une chance d'étudier les cours d'eau dans leurs conditions naturelles. C'est maintenant impossible à faire dans la vaste majorité des pays d'Europe.
0: Un autre scientifique, allemand celui-ci, confie plus loin.
1: Lorsque l'on se trouve dans une telle région, on se rend compte de tout ce que l'on a perdu.
0: Mais il ne faut pas s'y tromper. L'Avjossa est occupée depuis des millénaires par des populations humaines successives qui n'ont jamais eu besoin de la piller pour survivre. Si l'on découvre encore des espèces inconnues sur ses rives, si l'on rencontre à certains endroits 10 000 insectes par mètre carré, c'est qu'elle a été préservée des entreprises prédatrices par celles et ceux qui y vivent. L'enjeu est donc véritablement de chasser les multinationales qui pillent nos terres, sur les bords de l'Avjossa, comme partout ailleurs. C'est à ce prix que nous retrouverons une vie digne pour l'ensemble du vivant. Alors que les politiciens s'enflamment à faire ressurgir le spectre nationaliste, la lutte écologique dans les Balkans révèle les véritables aspirations des populations locales et leur envie de défendre, au-delà des tensions ethniques, le bien commun. Ce qui marque, c'est l'attachement des habitants et des habitantes à l'écosystème auquel ils et elles appartiennent, pour des raisons pratiques, alimentaires et sanitaires, comme pour ce rapport inaltérable au vivant, pour l'amour porté à la richesse des rivières, des forêts et des espèces fréquentées au quotidien. La sensation que menacer leur terre, c'est menacer leur propre vie, leurs propres enfants, ce qui implique, forcément, une détermination à toute épreuve pour se battre contre les multinationales.
1: Les gens ici sont très généreux,
0: confiait une habitante de Kuchitsa.
1: Mais si vous touchez à ce qui est sacré pour nous, nous le protégerons avec notre vie. À nos yeux, la rivière est sacrée. Nous donnerons nos vies, mais pas la rivière.
0: En termes de sources, vous pouvez consulter pour des nouvelles régulières des Balkans le Courrier des Balkans et Balkan Insight. Plus particulièrement sur la lutte pour les rivières, voyez les films Blue Heart ou One for the River, The Vjosa Story. Vous pouvez aussi lire les dossiers de Rewild ou de France 24 intitulés Unis contre les barrages et visiter les sites balkanrivers.net et riverwatch.eu.

En musique, vous avez pu entendre durant cet épisode Lady Leary, Ovoye Serbia, Ellie Jane, Say My Name, Los Utiekai avec Banton et The W. Au générique, Pierre Furet et à la voix, Melaine Fapp et Jade Florent. 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

Retour attendu pour les Danois d'Ice Age. 5 ans après Seek Shelter, le groupe dévoile For Love of Grace and the Earth After, un 6e album qui conserve toute l'urgence de son post-punk tout en affirmant un goût de plus en plus marqué pour les mélodies. Fidèle à son mélange de post-punk, de rock et d'élan plus mélodique, le groupe emmené par le chanteur Elias Bender, Ronan Felt, signe un album habité. Voici 1835, l'un des titres de ce nouvel opus. C'est notre sélection de la semaine sur Info RC.

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1: Il y a quelques mois, Danitza faisait son grand retour après 4 ans d'absence avec une nouvelle direction artistique, plus libre et plus personnelle. La chanteuse franco-suisse qui navigue avec aisance entre hip-hop, soul, reggae et R&B a retrouvé le chemin des studios avec des titres qui lui ressemblent. Parmi eux, Wrong Things, qu'on va écouter dans quelques instants en collaboration avec le producteur et DJ néerlandais Jaro Vandal. Un morceau élégant et introspectif qui évoque les pressions de l'industrie musicale, où les chiffres et les attentes peuvent parfois prendre le pas sur la création. À travers cette chanson, Danitza affirme son indépendance artistique et reprend pleinement la parole. On écoute donc maintenant Danitza et Jaro Vandal avec ce titre « Wrong Things ».

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2: Le groupe britannique Yard Act est de retour avec un nouvel album, You're Gonna Need a Little Music. Depuis ses débuts, le groupe s'est fait remarquer par son mélange de post-punk, de rock indépendant et de textes inspirés par le quotidien. Sur ce troisième opus, Yard Act poursuit son exploration avec des morceaux à la fois énergiques et mélodiques, portés par la voix parlée de James Smith et une production plus ouverte. Parmi les titres à découvrir, on vous conseille notamment Empty Pledge ou encore New Beginning que l'on écoute tout de suite sur notre antenne. Voici donc un extrait de You're Gonna Need a Little Music, le nouvel album de Yard Act.

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1: L'album Les Autres de Les Petites Nacelles marque le retour du duo formé par Axel et Sophie après près de 30 ans de carrière. Fidèles à leur univers, ils proposent des chansons qui racontent le quotidien avec simplicité, sensibilité et poésie. À travers des textes sincères, ils évoquent les rencontres, les émotions, les doutes et les liens qui unissent les êtres humains. Le titre de l'album Les Autres rappelle une idée essentielle. Nous nous construisons grâce aux personnes qui nous entourent. Les chansons abordent des thèmes variés comme la solidarité, le regard porté sur les autres, l'engagement et les relations humaines. Certains morceaux comme Les Autres, la balade des imbéciles heureux que l'on va écouter dans quelques instants, ou Hashtag, invitent à réfléchir sur la société actuelle tout en conservant la tendresse et l'humour qui caractérisent ce groupe. Musicalement, l'album reste fidèle au style des Petites Nacelles, une chanson française acoustique portée par des mélodies chaleureuses, des arrangements soignés et les voix complémentaires d'Axel et Sophie. On écoute donc ce titre sur Info RC, des Petites Nacelles, c'est la balade des imbéciles heureux.

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1: Tricky revient sur la scène et prouve qu'il n'a rien perdu de son instinct avec différentes Rent It's Silent. Son 15e album, le pionnier du trip-hop, signe un disque sombre, tendu et profondément habité. Oubliez les ambiances électroniques de Fall to Peace, ici les guitares, les batteries organiques et une approche presque post-punk prennent le dessus. La grande nouveauté, c'est la présence du chanteur Mitch Sanders, dont le falsetto lumineux contraste magnifiquement avec les murmures rock et menaçants de Tricky. Cette opposition donne une profondeur nouvelle à des morceaux comme I Still See Me There, I'm Yours ou encore Be Still in the Pain.
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L'album est traversé par le deuil de sa fille Maisie, disparue en 2019. Tricky transforme cette douleur en matière sonore, une musique rugueuse, mélancolique, parfois abrasive. Certaines expérimentations de la seconde moitié du disque sont plus discutables, mais elles témoignent d'un artiste qui refuse de se répéter et continue de prendre des risques. Au final, Different When It's Silent n'est peut-être pas l'album le plus accessible de Tricky, mais c'est l'un de ses plus personnels depuis longtemps. Un disque qui demande de l'attention, qui dérange parfois, mais qui rappelle qu'à 67 ans, le musicien de Bristol reste une voix singulière, capable de transformer le silence en émotion

brut. On écoute une autre pièce de cet album, c'est le titre Out of Place. Donc ici en featuring avec Marta Zlakowska.

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3: Il y en a plein de rouges là.
4: C'est normal, on s'approche du cratère. Ça doit être la lave qui est passée qui a dû les rendre oranges. Et après, les pierres, ils ont séché et elles sont devenues roses.
5: Bonjour, nous sommes à Jojac, nous visitons le volcan de Jojac.
4: Eh bien, il y en a de la marche, hein. Là, on est sur le volcan. Là.
5: Savez-vous que les volcans en Ardèche sont très nombreux?
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5: Bienvenue dans les volcans rois de la nature.
6: Une émission réalisée et présentée par les élèves de cycle 3 de Pont-de-Labon.
7: Nous sommes le groupe de Pauline Néran, CE2,
8: Lucas Cartès
9: et Nathan Vernet, CM1,
10: Fantine de Vidal, CM2. Notre groupe est chargé d'interviewer
11: les habitants de Jojac
12: et de vous présenter les volcans.
7: Qu'est-ce qu'un volcan? Un volcan est une grosse cheminée qui permet aux roches qui bouillonnent dans la chambre magmatique, réservoir de magma, de jaillir à la surface de la Terre. Le même volcan peut posséder plusieurs chambres magmatiques. Elle se trouve de 30 à 2900 km sous terre.
10: Dans la chambre de magma, les roches en fusion s'accumulent comme dans une poche. Quand la poche est pleine, la pression des gaz est tellement forte que le magma est propulsé dans une fissure de la croûte terrestre.
12: Arrivé en surface, il a fait sauter et créer un trou, le cratère, d'où s'échappent les laves. Les couches rocheuses forment alors un cône volcanique. La plus haute montagne sur Terre est le Mauna Loa qui se trouve sur la grande île de Hawaï.
13: Il s'élève à plus de 5000 mètres sous la surface de l'océan Pacifique. Sa hauteur totale dépasse 9000 mètres. C'est le plus haut volcan de la Terre. L'épaisseur de la croûte terrestre n'est que de 8 km en dessous des mers et de 40 km en dessous des continents.
7: Elle est divisée en immenses plaques tectoniques qui reposent sur le manteau.
12: Lorsque ces plaques tectoniques bougent, elles créent des séismes, tremblements de terre et peuvent aussi donner naissance à un volcan en faisant remonter le magma à la surface de la Terre.
13: Arrivé en surface, le magma libère différents produits volcaniques.
7: Des liquides, des laves,
10: des produits solides, des blocs, des bombes.
14: Ah!
10: Des scories, des cendres, des cristaux.
14: Waouh!
13: Et des produits gazeux.
10: Parfois, le magma peut s'arrêter dans un réservoir appelé chambre magmatique et y séjourner plusieurs siècles.
15: Les trous sont complètement rapprochés alors que celles-là, elles sont.
16: Ça dépend de la viscosité, on disait, du magma.
17: Le gaz. Voilà.
7: Rencontre avec les habitants de Jojac.
13: Bonjour!
18: Bonjour!
13: Savez-vous depuis combien de temps il y a un volcan à Jojac?
18: Je dirais un certain temps, mais longtemps. La date exacte, je ne l'ai plus, mais c'est en 1800 ou même avant, 1500, 1400, je ne sais
16: non,
18: plus.
16: Non, mais tu plaisantes, mais, c'est beaucoup plus.
18: Peut-être, oui, oui.
16: C'est
18: non, mais c'est
16: très vieux.
19: Il y a très, très, très longtemps qu'il y a le volcan à Jojac. Te dire la date, j'en sais rien. Même tu peux demander aux plus vieux du pays, ils ne le sauront pas.
20: 10 000 ans. Peut-être, hein, même avant, je suppose. Ils ont éteint depuis 10 000 ans. Alors.
21: Autour de 14 000 ans.
22: Tu as tous les renseignements. Tu vas au syndic, déjà à l'office du tourisme à Jojac, qui te donneront tous les renseignements. Et après, tu prends la route qui va à la turbine. Tu continues la route et tu as un observatoire où tu as tous les renseignements avec toutes les découpes des montagnes, du volcan, comme ça a été formé et tout.
18: Et la coulée de lave.
22: Et la coulée de lave et tout. D'ailleurs, la coulée de lave, on arrive à la suivre tout le long
18: de la rivière
22: et de la suite des montagnes.
11: Pensez-vous que le volcan de Jojac puisse encore avoir une éruption?
19: Oh, je ne pense pas, non. Ça m'étonnerait. Il est éteint complètement.
21: Comme tous les volcans, mais il y a très peu de chances que celui de Jojac ait une éruption dans des temps que toi ou moi pouvons apprécier.
22: Oui, mais alors, au bout de certains...
18: Dans un million d'années.
22: Dans un million d'années, parce que jusqu'à maintenant, moi qui suis née ici, j'ai quand même 66 ans, il n'y a jamais rien eu. Et je pense que ça va attendre 200 ans avant qu'il y ait une éruption. Par contre, je peux te dire que certains quartiers de Jojac sont plus chauds que d'autres. Tu prends le quartier des Plots, où le sol est beaucoup plus chaud que quand tu montes vers la souche, qui est beaucoup plus ventée. Je pense que la coulée est beaucoup moins profonde qu'à certains endroits.
0: Si vous assistiez à une éruption volcanique, quelle serait votre réaction ?
22: Fuir. Aller le plus loin possible et derrière les montagnes qui nous entourent pour éviter la lave.
18: Et pas oublier l'appareil photo. Il faut prendre des photos d'éruption.
8: Ouh là là, bah j'essaierai de vite partir, il me semble.
21: Bah d'abord, si j'assistais à une éruption volcanique, on le sait maintenant, hein, qu'à peu près, il y a des risques. Donc, bah, je partirai quand même, hein, si je m'éloignerai du danger. Mais il n'y a pas de danger à Jaujac.
19: Je me sauverai en vitesse. Tu es déjà allé au volcan là-haut ? Vous étiez au milieu ?
14: Oui.
19: Vous n'avez pas tapé par terre ? Il faut faire ça quand tu es au milieu du volcan. On sent que c'est creux. Vous n'avez pas essayé ?
14: Si.
19: Mais si vous y retournez un jour, essayez. Ça résonne un peu, quoi. On sent que c'est creux.
4: Est-ce qu'il y a des avantages de vivre auprès d'un volcan ? Et si oui, quels sont-ils ?
22: Moi, je dirais un avantage, c'est qu'il y a de très très belles balades. Et puis bon.
18: Paysage,
22: quoi. Et puis, c'est vraiment une très très belle région et un très beau village.
19: Le seul avantage qu'il y a, c'est qu'au volcan, il y a la source d'eau minérale. C'est une source d'eau minérale qui est naturelle.
20: Il y a des jolies pierres, des coulées basaltiques. Voilà.
23: L'exploitation de la pouzzolane.
8: Ça peut amener beaucoup, oui, ça peut amener des touristes déjà ici. Je pense que ça amène pas mal de touristes, effectivement, pour les commerces, évidemment, et pour la poste et pour tous les commerces du village. Oui.
21: Ben, pour les agriculteurs, c'est de la très bonne terre, la terre volcanique. Et puis pour les gens du village, c'est un beau paysage. Et pour ceux qui ont des gîtes, eh ben, c'est une occasion de recevoir plus de visiteurs. Donc voilà, il y a plein d'intérêts d'avoir un volcan.
24: Nous sommes le groupe de Lucas Garcia,
25: William Fourtinon, CM1,
26: Toan Payet, CE2,
27: Bastien Héran, CM2.
24: Nous allons tenter de vous faire connaître les différents types de volcans qui existent. On compte 4 types de volcans: hawaïen, strombolien, vulcanien et péléen. Le type hawaïen est un volcan où l'essentiel de l'activité se réduit pratiquement à l'émission de coulées de lave très fluides.
27: Le type strombolien est un volcan qui se caractérise par des laves un peu moins fluides que le type précédent. Ce volcan est à la fois effusif, c'est-à-dire qu'il émet des coulées de lave lentes et fluides, mais aussi explosif, c'est-à-dire qu'il émet de violentes projections de roches volcaniques ainsi que des nuées ardentes qui sont des nuages brûlants de gaz très toxiques pour l'homme. Le volcan de Jaujac est de ce type.
24: Le type vulcanien est un volcan qui a des éruptions très violentes, avec des éruptions de gaz entraînant d'assez grandes quantités de matériaux solides, caractérisant ce type de volcan.
25: Le type péléen est un volcan dont l'origine de ce nom est due à l'éruption de la montagne Pelée en 1902 en Martinique. Cette catastrophe débuta par l'apparition brutale d'une nuée ardente, énorme masse de gaz surchauffée de cendres échappée d'une fissure ouverte sur le flanc du volcan.
28: Avec les yeux, vous partez d'en haut, là-haut, regardez sur la droite, vous partez des arbres qui sont vert foncé dans le haut, là-haut.
29: Ça fait un creux.
28: Vous descendez, voilà.
29: Un creux.
28: Et puis vous remontez de l'autre côté.
29: Ça fait un creux.
28: C'est quoi,
29: ce creux ?
28: On l'a vu ce matin.
29: Le cratère.
28: Non,
29: mais il n'est pas ici.
28: Ah, le cratère. Rappelez-vous le schéma du volcan.
29: L'aiguille.
28: C'est ça. Comment je l'ai appelé le bec verseur ce matin ?
29: L'aiguille.
28: La partie aiguille. D'accord ? C'est exactement.
24: Entretien avec Madame Fayol, géologue.
30: Je m'appelle Rolande Fayol. Voilà, j'habite sur Aubenas et. Je travaille donc pour l'association CLAPAS, Roche Nature et Paysage, qui est basée à Fons. Je suis éducatrice à l'environnement, voilà, et je suis plutôt je suis naturaliste. J'emmène des groupes enfants, adultes, jeunes sur dans la nature, sur des petits parcours, et je leur fais découvrir d'une part. Le paysage, la géologie, mais aussi la nature en général.
24: En quoi consiste l'intervention de ce matin ?
30: Alors l'intervention de ce matin, c'est de vous faire découvrir le volcan de Jaujac et donc d'aller voir d'une part la coulée. Et puisqu'on a commencé par là ce matin, en se promenant le long du Lignon, en traversant aussi le village. Et ensuite, cet après-midi, nous allons aller, nous sommes sur le volcan et nous allons monter dans le cratère et aller voir justement les projections qu'a donné ce volcan.
1: Depuis quand le volcan de Jaujac n'est pas rentré en éruption ?
30: Il s'est formé il y a 40-45 000 ans et donc... A priori, depuis cette époque-là, il n'est pas rentré en éruption.
1: Qu'est-ce qu'un volcan strombolien ?
30: Alors, le volcan strombolien est un type de volcan qui fait référence au Stromboli en Italie. Et ce sont des volcans qui ont une phase explosive et une phase effusive. La phase explosive comprend tout ce qui est projection de lave avec des scories, des bombes... des blocs, et puis la phase effusive qui comprend les phases où il y a de la coulée, où il y a des coulées, et voilà. Et donc quand un volcan réunit à la fois la phase effusive et la phase explosive, on parle de volcan de type strombolien.
1: Qu'est-ce que les orgues basaltiques ?
30: Les orgues basaltiques se forment lors du refroidissement de la coulée. Alors sur la coulée, il y a différentes parties. Et la partie basse, celle qui est en contact avec le substrat, le sol, se refroidit lentement par des fentes, que l'on appelle les fentes de refroidissement, et qui donnent donc, en refroidissant, des colonnes assez homogènes entre elles, qui ont six côtés. Et... que l'on appelle soit orgue basaltique et qu'on appelle les vraies colonnades souvent sur les schémas géologiques, sur les panneaux d'interprétation qui bordent d'ailleurs, qui surplombent la coulée exactement de Jaujac. Voilà, et puis il y a une partie où les orgues sont, c'est un petit peu dans tous les sens, et là on appelle cette partie-là l'entablement ou fosse colonnade.
2: Nous sommes le groupe d'Addison Berger, CM2,
3: Romain Détran, CM2,
5: Paulina Geron, CM1,
6: Luna Rebon, CM1
9: et Lou Montigny, CE2.
2: Nous allons vous parler des risques que représentent les volcans pour les hommes. Tout d'abord, certains volcans sont moins dangereux que d'autres. En effet, les volcans effusifs, aussi appelés volcans rouges, sont moins dangereux que les volcans explosifs.
10: Pourquoi ? Parce que leur éruption consiste en une coulée de lave fluide. Il n'y a donc ni projection de roche, ni nuée ardente. Et même si la lave qui s'écoule est à très haute température, les hommes ont normalement le temps de fuir avant que la coulée ne détruise tout sur son passage.
12: Par contre, les volcans explosifs, aussi appelés volcans gris, sont bien plus dangereux, car ils dégagent des nuées ardentes, gaz très toxique pour l'homme, ainsi que des projections de roches qui peuvent détruire des villages entiers et causer la mort de milliers de personnes. Il faut faire très attention lorsqu'on approche de ces volcans, car ils peuvent dégager des gaz inodores mais mortels.
14: Je vais vous raconter en quelques mots l'histoire de Pompéi. Cette ville d'Italie a été recouverte de lave. Les habitants de Pompéi ont tous été tués, soit par la lave, soit par intoxication. C'était en 79 après Jésus-Christ. Le volcan de cette ville s'appelle le Vésuve. À cette époque, il se réveilla brusquement, recouvrant la ville d'un

0: volcans particulièrement dangereux sont placés sous votre surveillance.
1: Surveiller un volcan, c'est le connaître quand il se repose et observer le moindre changement de comportement. C'est signe qu'un possible réveil du volcan s'annonce. Ce travail est celui des scientifiques, les volcanologues.
2: Grâce à eux, de nombreux désastres sont évités et de nombreuses vies sont épargnées car au moindre doute. Ils peuvent prévenir les habitants afin qu'ils évacuent la zone.
3: Qu'est-ce que c'est que ce bruit ? Un volcan d'éruption ! Ah, fuyons !
4: Mais non, c'est une cafetière.
5: Et maintenant, laissons parler les autres élèves.
6: À votre avis, pourquoi les hommes n'habitent-ils pas près des volcans ?
7: Parce que il y a des risques qui explosent et il y en a pas. Enfin, il y a des risques et des fois il y en a pas.
8: Parce qu'il y a pas mal de risques, mais il y en a quand même qui vivent près des volcans. Pour certaines choses comme la terre qui est fertile, donc les plantes poussent beaucoup mieux.
9: Pendant combien de temps les volcans s'endorment ?
10: De un an vers des millions d'années.
8: Oui, plus des millions d'années parce que... certains volcans comme celui qui est sur l'île de la Réunion, et souvent c'est tous les ans qu'ils se réveillent et qu'il y a une éruption.
9: Pendant combien de temps le volcan de Jaujac est-il endormi à votre avis ?
11: Depuis de très longues années.
12: 3000 ans.
13: Que saviez-vous des volcans et qu'avez-vous appris aujourd'hui ?
14: Que les volcans sont très dangereux.
15: Vous pouvez utiliser des pierres et que ça serve aux humains.
16: Est-ce que ça vous a plu de travailler sur les volcans à l'école ?
17: Oui.
16: Pourquoi ?
17: Parce que c'était bien.
18: Oui, parce que j'aime bien les volcans.
19: Oui, parce qu'on avait des sorties.
20: Les sorties étaient bien.
21: Je me suis bien amusée.
22: On a appris plein de choses qu'on ne sait pas sur les volcans.
19: Et que les éruptions volcaniques pouvaient être très dangereuses.
23: Qu'il y a des sortes de volcans.
8: Oui, parce qu'on apprend pas mal de choses dessus. On apprend que, par exemple, on trouve certaines pierres qui sont utilisées dans différents domaines. Des terres, la pouzzolane, par exemple, qui sert à mettre sur les routes quand la neige est tombée pour éviter que les voitures glissent.
11: Est-ce que les volcans sont-ils dangereux ?
19: Oui, ils sont très dangereux.
16: Pourquoi ?
19: Parce que ça peut produire beaucoup de dégâts.
22: Ça peut faire beaucoup de morts.
19: Ça pouvait faire beaucoup de morts et détruire des villages.
18: C'est très dangereux parce que ça peut faire des catastrophes.
19: Ça peut détruire des paysages.
24: Bonjour.
5: Nous sommes
25: Priscilla Virinck,
5: Dufour Sonia, CM1,
26: Néra Oran, CE2,
27: et Boulonnier Amandine, CM2.
24: Malgré les risques, nous allons essayer de vous expliquer pourquoi les hommes vivent près des volcans.
26: Quoi ? Des gens vivent près des volcans ? Mais ils sont fous !
5: Mais non ! Dans les régions volcaniques, les plantes poussent beaucoup mieux et il y a des sources d'eau chaude qui chauffent les maisons.
8: Près des volcans, on trouve aussi des pierres qui sont utilisées dans différents domaines, comme l'obsidienne qui sert à fabriquer des bijoux et des objets. La pierre ponce qui sert à fabriquer la pâte à dentifrice, mais aussi le soufre qui est utilisé dans l'industrie chimique.
26: La géothermie est aussi un atout pour les habitants qui vivent près des volcans.
5: C'est quoi la géothermie ?
26: Attends, on va t'expliquer.
24: L'eau chaude des volcans peut servir à chauffer les maisons. On appelle ça la géothermie. Cela consiste à capter la chaleur de la croûte terrestre pour produire du chauffage.
26: C'est quoi cette pierre légère que l'on trouve près des volcans ?
8: C'est de la pouzzolane, une roche naturelle constituée par des projections volcaniques. Elle est utilisée par l'homme pour faire des allées de maison. On l'utilise également pour le jardinage. On l'étale aussi sur les routes pour éviter de glisser quand il neige.
5: Les roches volcaniques sont aussi utilisées dans la construction des maisons ou des monuments. L'église de notre village de Pont-de-la-Baume

0: d'ailleurs été fabriquée avec des roches volcaniques.
1: Enfin, dans certains pays, les hommes utilisent la chaleur des volcans pour faire chauffer des petits plats.
2: Et les filles, si on allait au piton de la fournaise se faire un petit barbecue ?
3: Oh oui !
4: Ça enregistre ?
1: Oui. Nous allons vous expliquer ce qu'est le label Géoparc.
5: Bonjour, Nathalie Teille.
6: Bonjour, moi c'est Aude Ramé.
2: Donc la première question, c'est quel métier voulez-vous exercer après le stage ?
5: Alors le métier, ça va être un petit peu compliqué de répondre à cette question. Disons que je vais plutôt vous expliquer, moi, les études, quel type de métier ça me permettrait de faire, parce que le métier en particulier, c'est un petit peu trop précis. Moi, mes études, elles me préparent à tous les métiers qui sont en lien avec le développement de projets touristiques et de gestion de l'environnement.
6: Voilà, écoutez, moi ça va être un petit peu la même chose. J'ai fait des études de géographie et voilà, ça c'est un domaine qui m'intéresse et dans lequel j'aimerais bien travailler. Après, je pense que dans la vie on peut changer de métier, avoir d'autres idées, avoir envie de s'arrêter de travailler de temps en temps, alors pourquoi pas. On va voir comment ça se présente.
0: En quoi consiste votre stage ?
5: Alors notre stage consiste à réaliser, à faire l'étude de sites géologiques qui peuvent être intéressants pour porter une candidature au niveau du parc naturel des Monts d'Ardèche. Et donc on analyse ces sites qui ont un intérêt géologique en prenant en compte la valeur scientifique, la valeur pédagogique et la valeur touristique de ces sites. Donc ça veut dire, est-ce que les gens peuvent trouver ces sites intéressants ? Qu'est-ce qu'on peut leur raconter comme histoire autour de la géologie ? Donc un petit peu comme la personne que vous avez vue aujourd'hui qui vous a expliqué le volcan de Jaugeac et les coulées basaltiques.
0: Pourquoi avez-vous choisi les volcans d'Ardèche ?
5: Alors moi j'ai choisi de réaliser mon stage au volcan d'Ardèche parce que justement par rapport à mes études en tourisme et gestion de l'environnement, ça présentait plusieurs aspects complémentaires à la formation que je réalise et notamment réaliser un inventaire qui porte sur la géologie, donc sur un élément naturel d'un territoire et justement de mettre ça en perspective avec le potentiel touristique du parc. C'est donc ce qui m'a intéressée quand j'ai postulé.
6: Alors, moi j'ai postulé à ce stage parce qu'en fait la géologie c'est quelque chose qui m'intéresse depuis que j'ai commencé mes études en géographie. Et je trouve ça assez chouette parce qu'à partir de petits bouts de cailloux, on peut reconstituer l'histoire de la Terre. Et je suis contente d'en apprendre davantage dans ce stage. Et de manière assez concrète, je suis aussi venue dans les volcans d'Ardèche parce qu'on m'a prise pour ce stage, ce qui n'est pas le cas partout.
2: À quoi sert le label UNESCO Géoparc ?
5: Alors, le label UNESCO Géoparc, en fait, le label Géoparc, c'est un label qui va s'intéresser à trois domaines particuliers. Donc, il y a un domaine relatif à la conservation du patrimoine géologique. C'est pour cette raison que nous, on réalise un inventaire. Parce qu'en fait, l'inventaire va permettre de connaître l'état des sites géologiques qui présentent un intérêt. Est-ce qu'ils sont en bon état ? Qu'est-ce qu'il y a à voir ? Est-ce qu'il y a d'autres choses à faire à côté ? Ensuite, il y a un volet pédagogique, c'est-à-dire comment expliquer toutes ces choses à tout le monde. Et ensuite, il y a une dimension qui est relative à la valorisation touristique de ce patrimoine et faire en sorte que justement, ce soit un tourisme respectueux des sites, respectueux de l'environnement et de la géologie et du territoire en général.
6: En fait, si vous voulez, le fait d'obtenir le label Géoparc pour le parc naturel régional des Monts d'Ardèche, ça le permettra aussi à ce parc de se mettre en contact avec d'autres parcs dans le monde qui ont le même statut. Parce qu'en fait, il y en a partout dans le monde des géoparcs. Du coup, on appelle ça une mise en réseau. Donc ça, c'est d'une part. Et ça permettra de se faire connaître, de faire connaître toutes les richesses géologiques du parc.
5: En fait, au niveau mondial, il existe 70 à 80 géoparcs. Et en France, il y a 4 géoparcs. Et qui sont actuellement reconnus. Et justement, nous, on espère qu'à travers le travail qu'on va faire dans notre stage et tout ce qui est monté autour du projet Géoparc du PNR des Monts d'Ardèche, on espère que que le parc des Monts d'Ardèche sera le 5e géoparc français.
7: Bonjour,
8: nous sommes Corentin,
9: Mario, Loïc,
8: Loris. Nous allons vous parler de la localisation des volcans dans le monde, puis en Europe et enfin en France. Les volcans ne sont pas présents partout sur le globe et n'y sont pas répartis également. Tout comme les séismes, tremblements de terre. Leurs emplacements sont étroitement en relation avec les frontières des plaques tectoniques. Plus de 90% des volcans se forment le long des plaques tectoniques, aux endroits où la croûte terrestre se casse, coulisse, se plie ou se compresse. En un mot, à l'endroit où les secousses sismiques sont fréquentes.
3: Au total, il y a 10 000 volcans sur Terre. On les trouve principalement dans l'océan Pacifique, comme le Mauna Loa à Hawaï. On appelle cet endroit la ceinture de feu.
7: Parmi ces 10 000 volcans, seulement 1 500 sont actifs. Un volcan actif est un volcan qui a eu au moins une éruption durant les derniers 10 000 ans passés. Un volcan actif peut être en éruption ou en sommeil. S'il est en sommeil, cela veut dire qu'il peut à nouveau entrer en éruption un jour, alors qu'un volcan éteint n'est pas suspecté d'entrer en éruption à nouveau.
9: En Europe, les volcans se situent principalement en Italie, comme l'Etna, le Stromboli et le Vésuve, en Islande et en France. Sur notre territoire, ils sont tous situés dans le Massif central. Nous, en Ardèche, nos volcans sont moins dangereux. Ce sont aussi les plus jeunes de France. Ils sont tous endormis.
7: Chut, il ne faudrait pas les réveiller.
8: Les plus célèbres se situent dans le Massif central. Le Puy de Dôme est le plus grand volcan, 1465 mètres. Le Puy de Pariou est un jeune volcan de 8000 ans.
3: Moi, je voudrais bien faire le tour du monde pour tous les voir.
9: Mais t'es bête, ça va durer 100 ans. C'était les volcans rois de la nature.
8: En direct des volcans de Jaujac et de Studio Info RC.
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Ce qui m'intéresse, c'est d'aller choper les regards des autres, les voix des autres, les témoignages des autres. Et à chaque fois, c'est des relations possibles, des échanges, des partages. Et le monde, c'est ça. C'est à chaque fois, ça recommence avec... J'essaye que ça recommence à chaque fois avec chaque rencontre. À chaque fois, ma grand-mère disait, moi, comme tous les matins, je renais. Je dis, mais alors, tous les soirs, tu meurs ? Non, non. Je renais, je revois les choses en réouvrant les yeux, avec des yeux différents. Et, mais alors quand tu fermes les yeux, tu meurs. Non. Simplement, tu comprendras. Tu comprendras. Il faut écouter les gens et il faut regarder les gens voir. Donc voilà, donc le regard, donc à partir de là, le regard... Je ne sais pas trop comment je suis devenu journaliste, mais à 13 ans, je faisais des fausses cartes de presse. Enfin, une fausse carte de presse. Et j'avais envie d'être journaliste pour fuir le projet qu'on avait pour moi, qui était d'ailleurs assez glauque et pas clair. Donc c'est facile. Aucun mérite, juste une réaction de vie. Et donc, un des trucs là qui est récurrent, et je vais te répondre avec cet exemple-là, c'est parce que justement, je ne le comprends pas. Donc ce n'est pas du tout une réponse du genre « Ah ben c'est ça qui a changé », mais c'est « Ça continue à changer là parce que ça continue à me changer, parce que ça continue à me mettre en marche. » Et c'est au Rwanda, ce qu'on appelle des rescapés rwandais, c'est-à-dire des gens qui sont... qui étaient là et qui ont réussi à pas se faire tuer. Les rescapés aussi, c'est aussi les gens qui étaient du côté de ceux qui étaient censés être les génocidaires et qui ont réussi à pas tuer, mais ça, il n'y en a pas beaucoup. Et donc, c'était... j'avais tendance à me dire que j'étais pas gâté, qu'il y avait beaucoup de choses terribles qui m'étaient arrivées. Et cette dame me dit... Mais pourquoi vous me parlez, moi ? Moi, j'ai beaucoup de chance. Il me reste encore une tante. Toute sa famille avait été exterminée, mais elle avait de la chance. Il restait encore une tante. Donc, ça calme, quoi. Et une autre femme, très belle, qui te regarde et qui insiste beaucoup pour te montrer qu'un aspect, qu'une moitié de son visage. Quand tu regardes, au bout d'un moment, elle... ne se protège plus de la même manière et tu vois que l'autre visage est entièrement balafré, gravement. Elle te regarde, la regardant. Et là, c'est... Tu es regardé la regardant. Tu te regardes regarder la regardant. Là, c'est des regards qui changent aussi. Mais... Il y a aussi les regards... L'écoute est un regard dans la question, comme tu la poses. Donc il y a beaucoup d'écoutes qui ont changé ma vie, notamment une Rwanda. Hein, mais Rwanda, j'avais déjà 40 ans, mais hein, peut-être plus que ça. Mais qui mettent en marche. Donc c'est pour ça, ce n'est pas des réponses, c'est des questions. Comme dans la bonne tradition juive, une bonne réponse à une question, c'est une question. 2, 100 ou 1000 questions. Donc, ça, cette dame qui dit, voilà, combien vous avez d'enfants ? Ben, j'ai encore une fille. Et ah ouais, vous avez eu d'autres enfants ? Oui, j'ai eu un fils. Et là, elle est là, elle a eu l'impression qu'elle n'a même plus de larmes pour pleurer. Elle pleure, tout son corps pleure, il n'y a plus de larmes. Et... qu'est-ce qui s'est passé ? Elle dit, les assassins, les gens, ils venaient et puis ils étaient fatigués, ils venaient tous les jours et puis, et à un moment, j'ai eu de la chance, ils étaient fatigués le soir, ils avaient bu et il me dit, t'as le choix, on est trop fatigué, on va tuer qu'un de tes deux enfants, lequel tu veux qu'on tue.
Voilà. Ça, c'est des genres de mots, de phrases qui changent durablement. Sans ça, l'autre chose qui continue aussi à changer ma vie, je ne sais pas si les gens aujourd'hui connaissent encore Yehudi Menuhin, mais c'était un très grand violoniste. Et quand j'ai préparé l'interview avec lui, on m'avait dit, j'ai demandé à l'interview pour son anniversaire, on m'a dit de ne pas d'interview. Je dis, mais demandez quand même. Puis on m'a dit, c'est bizarre, il veut bien, la BBC, il veut bien. En français, il veut bien. À Londres, maintenant. Là, il a du temps cet après-midi. J'étais surpris. Il a fallu que je fasse un cursus très rapide. Je connaissais très très peu. Il y a eu des Menuhin, pas du tout spécialiste de la musique. Donc j'ai ramassé tout ce que j'avais. Et très peu de choses. Et j'y étais. Il devait passer 3 quarts d'heure avec moi. Il m'avait dit 3 quarts d'heure, 1 heure. Quand je suis sorti de chez lui, c'était 4 heures et demie après. Et c'était l'homme dont, à 7 ans, ou à 9 ans, un grand critique mondial avait. Il y avait beaucoup d'enfants virtuoses, et tout le monde était un peu énervé par les enfants virtuoses. Et puis, un grand chef d'orchestre et un grand critique en même temps, les deux, avaient été frappés par ce qu'ils appelaient les singes savants. Puis lui, il l'écoute jouer, au violon. Et le mec, le lendemain, écrit dans un des plus grands journaux, que Yehudi Menuhin est la preuve que Dieu existe. À 9 ans, tu t'entends dire que t'es la preuve que Dieu existe. Et moi, j'ai vu un homme très gentil qui, au bout d'1 heure et demie, dit, bon, ça va comme ça, et il m'a posé des questions sur moi. Et il a commencé à m'aider à sortir des choses. Et au bout de 4 heures et demie, il s'est excusé de ne pas avoir de temps. Mais il avait un concert le soir où il dirigeait son père, dont son frère, son fils, pianiste, où il m'a invité évidemment, dans la plus grande salle de concert de Londres. Donc il était un peu occupé, quoi. Voilà. Ça calme. Ce qui compte, c'est la question, c'est l'ouverture. Il n'y a pas attaché beaucoup d'importance aux réponses qui n'ouvrent pas d'autres questions. Moins tu as de préjugés, plus tu es fragile, plus tu es toi-même, plus les choses se passent bien.

Un des premiers interviews qui a déterminé ma carrière de journaliste, c'était. J'étais stagiaire à l'agence centrale de presse à Paris. Ils apprennent que Brigitte Bardot commençait son truc de Madone des animaux et allait faire une manif et personne ne voulait y aller. Mais on me dit personne ne veut y aller. Il dit moi je lève le doigt. Il dit moi je veux bien y aller. Il me regarde, il dit vas-y, de toute manière elle ne donne jamais l'interview. J'y vais. Et je vois au Champ de Mars une manif de 400-500 personnes contre la chasse à cour. Et puis un cordon plutôt sympathique. Et puis devant, une limousine où on me dit que c'est Brigitte Bardot qui est dedans. Je vais au cordon, je repère des gens qui me paraissent moins agressifs que d'autres. Ce n'étaient pas des cordons très agressifs, il n'y avait rien là. Et je dis, excusez-moi, elle m'attend. On me laisse passer. Là, je me retrouve dans un no man's land, à marcher au rythme de la manif, avec la limousine devant, et qu'est-ce que je fais maintenant? C'est des images qui t'accompagnent, c'est pour ça que quand je dis les... Je crois que ça répond en partie à ta question, c'est plus loin. Et là, qu'est-ce que je fais? Donc j'arrive face à la limousine. Je ne peux pas dire, bon, en fait, elle ne m'attend pas. Pas possible. Et puis en plus, elle ne donne pas l'interview. Donc qu'est-ce que... Et je n'ai pas de questions, en plus. Qu'est-ce que je vais lui demander? Une histoire de Madone des animaux, franchement. Et j'avance, et puis je réalise que je suis en train de frapper à sa vitre, fumée, évidemment, fermée. Et je me retrouve face à Brigitte Bardot, tout à coup. À marcher à côté de sa limousine, sans question, sans savoir ce que je vais lui dire. Il dit bonjour, il me dit oui, qui vous êtes? Je lui dis je suis journaliste et tout. Et c'est elle qui m'a aidé à lui trouver des questions en fait. Et elle m'a parlé, elle m'a dit mais comment ça se fait que les journalistes, vous m'aimez pas et tout ça. Enfin, bon. Et puis je dis de la chasse court, pourquoi, machin, l'horreur. Ben. Et ça s'est terminé avant même que je réalise, ça avait peut-être duré un quart d'heure, mais c'était. J'ai pas eu le contrôle une seconde du truc. Mais j'avais un interview exclusif avec Brigitte Bardot. Et donc je dis merci, complètement. Hein. Je reviens, repasse, tout le monde est là. Bon, oui, il l'attendait vraiment. Je suis là complètement à me dire, bon, ben, je vais y aller. Et à ce moment-là, il y a un grand monsieur. C'est la seule journée de ma vie, mais c'est. Ça s'est passé comme ça. Et pas de questions, pas de réponses, juste des partages. Et un grand monsieur qui me dit bonjour, t'es journaliste pour l'ACP? Je dis oui. Il me dit tu vois qui je suis? Je dis je regarde, ouais, c'était Cavana. Je ne sais pas pour ceux qui connaissent, mais enfin c'était quelqu'un d'important. Et il me dit la voiture de l'AFP vient de m'apprendre que mon ami Reiser est mort. Si tu veux, je te donne le scoop, tu m'accompagnes. J'allais pas lui dire, ben non, j'ai déjà Brigitte Bardot. Alors je lui dis, ben oui, d'accord. Mais c'est pas possible comme situation. J'y vais, j'ai même pas eu le temps de prendre mes notes sur le truc, je suis déjà sur un scoop où j'aurais tué pour avoir ce truc-là, être là au bon moment. Il m'avance, on parle, il me sent pas très disponible. Lui, il vient de perdre son meilleur ami. Et Reiser, tu vas pas te mettre à pleurer, c'est un mec qui est un des dessinateurs les plus violents qu'il ait jamais eu. Donc, c'est hallucinant, quoi. Il y a pas, tous les dessins, c'est des mecs complètement qui chient sur eux-mêmes, quoi. C'est hallucinant. Et donc, je fais ça, on y va, et puis je dis, il faut que j'y aille là parce que j'ai la deadline. Et puis, je rentre à l'agence, et je dis, ben voilà, j'ai l'interview de Brigitte Bardot, et j'ai accompagné Cavana sur Reiser. Il dit, ben écris-le alors! Il m'engueulait presque. Donc j'ai eu beaucoup de mal à l'écrire. Et puis voilà, je me suis dit, ben ouais, le journaliste, c'est peut-être pour moi quand même. Quand tu es sur le terrain et quand tu es à envoyer les gens sur le terrain, ce que j'ai refusé de faire après, tu vois pas les choses, t'as fait pareil. Moi, je suis passionné quand je pose des questions à des gens et que les gens me mentent et qu'il y a un micro, je trouve ça génial. Parce qu'ils s'imaginent qu'on ne va pas les sentir mentir alors que c'est affolant comment on le sent. Donc, il n'y a rien de plus vrai que quelqu'un qui ment, quoi.
l'Opus Dei a accepté que je suive une personne qu'ils avaient choisie eux pendant une journée. Et ils m'ont dit, mais vous allez nous descendre. Je vais rien descendre, je vais juste poser des questions, vous répondrez ce que vous voulez. Mais est-ce qu'on peut vérifier le montage après? Non. Vous choisissez la personne, mais vous me faites confiance. Et c'était dans un endroit, typiquement ce que t'attends de l'Opus Dei, des gens très riches, machin, tout ça. Et je l'ai écouté. Et elle-même a

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1: Le café associatif de Mercué, le Pas de Côté, vous accueille ce samedi 1er août pour une grande soirée musicale. Deux concerts au programme, deux coups de cœur de l'équipe de programmation du café, une soirée qui assume son éclectisme. On commencera la soirée avec Note. Eric du Pas de Côté nous les présente.
2: Alors on a invité Note, qui a été un coup de cœur pour nous. Il vient de Chambéry et c'est de l'indie pop. C'est très calme, c'est très joli, c'est voix, guitare, plus percussion. C'est quelque chose qui s'écoute, qui est toute une ambiance. Une voix qui est très jolie, des chœurs qui sont très, très bien faits. Enfin, en tout cas sur un duo comme ça, il y a de la vie, ça circule, il y a de la rythmique. Donc c'est tout ce genre de trucs qu'on adore, nous, Pas de Côté, quand on peut les faire venir.
1: Pour se donner l'eau à la bouche, on va écouter un extrait de leur titre La Baie des Singes. Note jouera donc à 20h30 au Pas de Côté à Mercué ce samedi.

0: Le duo Note, qui jouera donc à 20h30 au pas de côté à Mercué ce samedi, trouve sur scène un endroit où exprimer toute sa vulnérabilité. Apprendre à dire et à prendre place, accepter le vide, le bruit, la folie, le vertige, l'erreur, la surprise ou la peur. À deux, elles partagent leur complicité et vous livrent ce qu'elles ont de plus fragile et de plus intense. Le concert de Note sera suivi samedi d'un deuxième moment musical avec Talweg, groupe venu tout droit de la Drôme.
1: Talweg qui viennent de la Drôme et qui avaient fait l'effort de venir sur une scène ouverte chez nous, et on a pris une baffe parce que c'est trois jeunes qui mélangent des univers complètement barrés entre électro, dub, blues, cumbia, enfin voilà, ils n'hésitent pas du tout à se faire plaisir et à faire vraiment des mélanges improbables. Donc voilà, on s'est dit que ces deux groupes sur un même plateau, ça permettait de commencer la soirée un peu tranquillement avec une écoute et puis de finir un peu plus festif avec Talweg.
0: Venez donc découvrir, écouter et danser samedi au pas de côté à Mercué avec cette grande soirée musicale qui réunira l'indie pop de Note et la fusion musicale de Talweg. Le rendez-vous est donné à 20h30, mais le café associatif sera ouvert dès 19h30. Vous trouverez de quoi vous restaurer sur place. C'est une soirée à prix libre et conscient. On écoute Talweg maintenant.

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1: Il est 7h à Paris, 5h en temps universel.
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1: Et bonjour à vous, bienvenue RFI Matin, commence maintenant 3 heures d'infos, de chroniques, de reportages, d'invités. On appellera notamment ce matin le ministre espagnol des Affaires étrangères, José Manuel Álvarez, pour parler de ces incendies qui ravagent une partie de l'Europe, même si ça va mieux, notamment en Espagne. On y sera dès le début de votre journal. Bonjour Nathalie Miché.
3: Bonjour. Et donc en Espagne, les habitants de 15 communes qui peuvent enfin rentrer chez eux alors que l'incendie près de Madrid commence à être sous contrôle. Mais comment reprendre une vie normale dans une nature calcinée? Reportage dès le début de ce journal. Nous irons également en Gironde, dans le sud-ouest de la France, où le méga-feu près de Bordeaux est stabilisé. Mais face au risque de nouveaux départs de feu, eh bien les habitants font eux-mêmes la chasse à ceux qui jettent leurs mégots de cigarettes depuis leur voiture.
1: Au Moyen-Orient, des bombardements ont eu lieu la nuit dernière.
3: Une reprise des hostilités après plusieurs jours d'accalmie. Les États-Unis et l'Arabie Saoudite ont visé des groupes armés pro-iraniens en Irak.
1: Nous irons aussi au Japon.
3: Avec le terrible bilan du tremblement de terre survenu ce mardi dans le sud-ouest du pays, 13 morts au moins, une centaine de blessés, des bâtiments effondrés. Nous serons en direct avec notre correspondant. Et puis il y aura le football. Zinedine Zidane à la tête de l'équipe de France. Les Marseillais, vous les entendrez, ne cachent pas leur fierté.
1: Sur le front des incendies en Espagne, le pays commence à entrevoir la lumière au bout du tunnel.
3: Les mots du Premier ministre espagnol, d'après qui les pompiers ont réussi, après 2 semaines de lutte acharnée, à inverser la tendance à l'ouest de Madrid face aux incendies. En 2 semaines, ces brasiers ont détruit plus de 77 000 hectares. Ils ont conduit 63 000 personnes à fuir leur maison. Des habitants qui commencent à rentrer chez eux, car l'ordre d'évacuation a été levé dans 15 communes, comme à Muriel. C'est un petit village de la Sierra Norte de Guadalajara et c'est à environ 1h30 de route au nord de Madrid. Là-bas, les flammes ont calciné plus de 32 000 hectares de forêt, mais le village a été sauvé grâce à 2 habitants, dont l'un est pompier. Reste autour de Muriel un paysage de désolation. Alice Froussard s'est rendue sur place.
4: Malgré la chaleur, Carlos s'affaire dans le village de Muriel. Cet homme de 54 ans ponce des poutres en bois. Au sol, une dizaine sont recouvertes de cendres noires, calcinées.
5: Ça, c'était une autre fois. Ma maison a brûlé il y a quelques mois. Coïncidence. Tout brûle dernièrement. La chambre que j'avais, partie en fumée. Pas dans ce feu, mais ça aurait pu.
4: Heureusement, dans cet incendie, les maisons sont intactes, mais les flammes ont léché les habitations. Un miracle qu'il n'y ait pas eu plus de dégâts. Mais Carlos l'assure, ce feu, lui, l'avait vu venir. La sécheresse, la végétation dans les montagnes, le manque d'entretien.
5: Rien n'est fait. Regardez là, vous voyez dans quel état est l'herbe? Toute la montagne, pareil. Avec ces températures, dès qu'un irresponsable décide de mettre le feu, eh bien, tout brûle. Et personne ne peut rien arrêter.
6: C'est impossible.
4: Ça fait 6 ans qu'il rénove cette vieille bâtisse du village. Pour profiter des alentours, être au milieu de la nature, plus il parle, plus ses yeux se mettent à briller.
5: Toutes ces zones de pins, ça, c'est fini. Moi, je ne les reverrai plus. Jamais. Et c'est ça le pire. Une maison, on dépense de l'argent, on la répare, on engage des gens, on les paye, tout s'arrange. Mais la forêt, qu'est-ce qu'on peut faire pour la forêt? C'est impossible.
4: Carlos ravale ses larmes, puis c'est la colère qui monte. À quoi ça sert d'avoir autant d'armes militaires, dit-il, si dans des moments comme celui-ci, c'est toute la région qui se sent si désarmée.
3: Alice Froussard, envoyée spéciale de RFI dans le village de Muriel au nord de Madrid.
1: Et concernant les incendies en France, un nouveau pic de chaleur fait craindre le pire ce mercredi dans le sud-ouest.
3: Oui, alors même que le méga-feu près de Bordeaux en Gironde n'est pas encore fixé, contrairement à ceux des Landes et du Var dans le sud-est, ce brasier près de Bordeaux est seulement stabilisé.
1: À l'échelle de la France, ce sont, Nathalie, 116 000 hectares qui ont brûlé depuis le début de l'année.
3: Et dans 9 cas sur 10, que ce soit volontaire ou bien accidentel, les flammes sont d'origine humaine. Par exemple, ce geste dangereux que certains banalisent, celui de jeter son mégot de cigarette par la fenêtre de la voiture. Ceux qui en sont témoins ont décidé, Marie Casadebec, d'exprimer leur colère sur les réseaux sociaux.
7: C'est une blague.
8: Ce couple filme une autoroute à travers le pare-brise de son camping-car. Il quitte de nuit comme des milliers d'autres personnes, le nord du bassin d'Arcachon, dans le sud-ouest, en proie aux flammes.
7: Et là, il y a un gars qui vient de lancer son...
6: son putain de mégot. Mais les gens, c'est des bonnets.
8: Selon un récent sondage réalisé pour la Fondation Vinci Autoroutes, un automobiliste sur cinq reconnaît jeter son mégot en conduisant. C'est le cas de cet homme, surpris et filmé par une internaute, qui roule juste derrière lui.
7: Il n'y a pas assez de feu. Tiens, mais... Franchement, je pourrais aller à la gendarmerie.
8: Jeter un mégot est en effet passible d'une amende de 135 euros. Mais face aux incivilités, le procureur de Bordeaux a mis en place des mesures exceptionnelles en milieu de semaine dernière.
9: Tout individu qui jette des mégots de cigarettes en milieu forestier sera systématiquement placé en garde à vue.
8: Les automobilistes risquent désormais, dans ce département, l'immobilisation de leur véhicule jusqu'à un an d'emprisonnement et 15 000 euros d'amende.
10: Ah, ça me rend fou, ça me rend fou.
8: Ce motard qui filme régulièrement ses virées et les postes sur TikTok, lui mise encore sur la prévention.
10: Les cendres par la fenêtre
8: Sur une route nationale, il rattrape un conducteur pour lui faire la leçon.
10: Pas avec la canicule. Si par nos petites paroles, on peut faire bouger les choses, bah faisons-le.
11: Un sujet de Marie Casadevé.
12: RFI 14h06 à Tokyo. La première ministre japonaise a annoncé un nouveau bilan après le tremblement de terre survenu dans le sud-ouest de l'archipel.
11: 13 morts, une centaine de blessés, mais aussi de nombreux disparus après ce séisme de magnitude 7,1 qui a frappé l'île de Kyushu il y a près de 24 heures. On retrouve notre correspondant à Tokyo. Bonjour Frédéric Charles.
13: Bonjour.
11: À la préfecture de Kumamoto, au centre de l'île de Kyushu, a été particulièrement touchée. Et les recherches continuent dans les décombres, notamment dans un centre commercial qui s'est en partie effondré, Frédéric.
13: Oui, une vingtaine d'autres personnes au moins, peut-être plus, restent piégées à l'intérieur. Des employés, surtout du centre commercial de Ion, situé dans la ville de Kashima. Une explosion s'est produite après l'évacuation des clients. Elle serait due à une fuite de gaz. Un étage s'est effondré, un employé bloqué à l'intérieur a pu être contacté par téléphone. La cheminée d'une usine de papier de Nippon Paper s'est effondrée elle aussi, deux de ses employés sont morts, 9 autres sont portés disparus. Les chaînes de télévision montrent des images d'un train de marchandises ayant déraillé, de personnes hospitalisées avec des brûlures et des fractures.
11: Alors en plus des morts, des blessés, des disparus, il y a ces dégâts considérables, 38 000 foyers privés d'électricité, des bâtiments écroulés, des incendies, pas d'anomalies en revanche dans les centrales nucléaires. Et puis dans cette préfecture de Kumamoto, qui est considérée comme une Silicon Valley au Japon, eh bien l'inquiétude porte sur le site de production de TSMC, c'est un géant taïwanais des semi-conducteurs de pointe. Est-ce que cette usine a été endommagée ?
13: Non. Ces installations sont intactes, c'est à peine si elle a ressenti la secousse. L'usine de TSMC a été bâtie selon les normes de construction antisismiques les plus avancées. Elles absorbent l'onde de choc. Ce séisme survient d'ailleurs au moment où TSMC est en train de construire une deuxième usine destinée à la production de puces pour l'intelligence artificielle, pour Nvidia. D'autres répliques de forte intensité sismique sont attendues ces prochains jours. L'agence de la météorologie incite les habitants de la préfecture de Kumamoto à rester vigilants.
11: Frédéric Charles en direct de Tokyo pour RFI.
12: Après 5 jours de trêve réciproque au Moyen-Orient, les attaques entre Iraniens et Américains ont repris.
11: Des tirs de missiles iraniens interceptés par les États-Unis ces dernières heures. Les États-Unis qui eux-mêmes annoncent une série de bombardements contre des groupes armés pro-iraniens dans l'est de l'Irak. Frappes menées en coopération avec l'Arabie Saoudite. Elles ont fait plusieurs morts et blessés. Et dans la foulée, eh bien, le pétrole a rebondi à plus de 4% sur les places asiatiques. Un regain de tension juste après la rencontre à Washington entre Donald Trump et le premier ministre israélien Benjamin Netanyahou.
12: Israël qui poursuit ses bombardements dans la bande de Gaza malgré le cessez-le-feu.
11: Et dans ce contexte, les hôpitaux n'arrivent toujours pas à fonctionner normalement dans l'enclave palestinienne. L'ONU et les acteurs humanitaires s'alarment d'un effondrement du système de santé depuis plusieurs mois. Pour les patients, tout relève du parcours du combattant et en particulier pour les femmes enceintes. Reportage à Gaza de Rami Al-Merari et Abla Junaidi depuis Paris.
14: La petite Dora est née à l'aube dans cet hôpital du centre de Gaza, l'un des derniers fonctionnels. Pour sa mère, Lina Rayad, les 9 mois de grossesse ont été une épreuve dans l'épreuve.
15: Je n'étais presque pas suivi au début. On était déplacés d'un endroit à l'autre. Je faisais les contrôles quand je pouvais. Au début de ma grossesse, il y avait la famine. Ça s'est amélioré petit à petit avec les vitamines que me donne le docteur.
16: Bonne note, Narges.
14: Dans le lit voisin, c'est aussi la fin d'une grossesse marquée par le manque pour Narges et sa maman, Safa Mansour.
17: J'allais à pied chercher des compléments alimentaires pour le bébé parce qu'on ne mangeait pas de fruits et légumes. Mon mari ne travaille pas. C'était épuisant, mais Dieu soit loué.
14: La prévalence des fausses couches et des enfants morts-nés a explosé depuis le début de la guerre. L'enjeu pour le docteur Raad Saoudi, chef du service d'obstétrique de l'hôpital Al-Aouda, limiter les situations critiques.
18: Nous essayons d'atteindre ces femmes en nous rendant dans les camps grâce à nos cliniques mobiles. On aimerait un soutien pour la santé reproductive et sexuelle à l'hôpital. Cela inclut le matériel et les fournitures de laboratoire, les médicaments, les antibiotiques, les compléments alimentaires, les vitamines et le soutien logistique.
14: Malgré la réouverture partielle de Rafah, les pénuries font toujours partie du quotidien pour les équipes soignantes de Gaza.
12: En République démocratique du Congo, le dernier bilan des autorités fait état de plus de 3200 cas d'Ebola depuis le début de l'épidémie il y a 2 mois.
11: Et parmi eux, plus de 1400 morts. La maladie continue de progresser. Alors la société civile appelle à impliquer davantage les populations locales. Hier à Kinshasa, le Conseil national du CONAFOD, c'est une coalition d'ONG humanitaires, a appelé à ne pas faire reposer la riposte uniquement sur les équipes médicales. Le docteur Joseph Kaki Singhi est coordonnateur de CONAFOD.
19: Nous avons développé cette approche. Il regroupe des approches People First Impact Method où les communautés participent au diagnostic, à nommer les problèmes, à identifier les mesures respectant les us et coutumes. Et cette approche permet de profiter de ce qu'on appelle le temps communautaire de l'épidémie, qui est le temps pendant lequel le premier cas est identifié par une famille ou par les voisins et bâtir automatiquement une réponse autour de ces cas-là. Pendant ce temps, la communauté elle-même est transformée en agent de prévention et en acteur de première ligne. Les ripostes antérieures ont fait 3 ans, parce qu'on a subi le virus. Et notre inquiétude actuellement, c'est qu'on reprend le même schéma qui laisse au virus accomplir son cycle. Et les gens, tout ce qui pouvait mourir, meurt. Et là, c'est quelque chose qui n'est pas acceptable. Aujourd'hui, il y a encore des morts qu'on attend 3 jours pour enterrer. Des cas suspects qu'on transporte sur la moto, taxi. Il faut mettre en place un bon système de récolte des malades, un bon circuit, c'est rassurer que tous les centres de traitement ont le nombre de lits qu'il faut, du personnel qu'il faut, qui sont motivés. Ce sont autant de choses qu'il faut revoir. Et ça, ça nous inquiète beaucoup, parce qu'on a l'impression qu'on est extrêmement lent par rapport à ce qu'il faut faire.
11: Il répondait à Pascal Moulégois pour RFI. Le football, il arrive tel le Messie, Zinedine Zidane, à la tête de l'équipe de France. Il est désormais sélectionneur officiel depuis hier. Et dans sa ville natale, celle de Marseille, eh bien c'est une immense fierté, Elisa Amouré.
20: Dans les rues de Marseille, les habitants sont fiers de cet enfant de la Castellane, champion du monde et désormais sélectionneur des Bleus. Une nomination qui redore l'image des quartiers nord, comme le souligne Bilal, originaire de la Castellane.
21: Ben, c'est une fierté. Elle fait pas sortir que la délinquance, elle fait sortir des stars aussi.
20: Sur la place de l'Anche, dans le touristique quartier du Panier, Inès et Jamal travaillent dans un bar qui a accueilli Zizou il y a quelques années.
22: Ouais, je pense que Zidane va nous réserver des belles surprises pendant les prochaines années, donc c'est vraiment... Ça, c'est vraiment plaisant.
20: Pour Jamal, cette nomination s'est fait attendre.
23: Ça faisait déjà très très longtemps qu'on attendait ça, qu'ils auraient dû le faire déjà il y a 4 ans.
20: Pour d'autres Marseillais encore, comme Yann, le seul regret, c'est que Zidane n'ait jamais joué à l'OM.
24: Moi, il a jamais joué ici. Il est parti assez tôt, donc... D'un point de vue de Marseillais, j'ai pas d'avis, mais d'un point de vue de Français, ce qu'il a fait, sa carrière, c'est magnifique. En tant que sélectionneur, j'ai aucun doute qu'il sera, ça sera l'image de sa carrière, ça sera très beau.
20: Une chose est sûre, les Marseillais seront à fond derrière l'équipe de France et Zidane pour le prochain match contre la Turquie le 25 septembre. Elisa Amourette, Marseille, RFI.
11: Et voilà pour Zinedine Zidane à la tête des Bleus.
12: Merci Nathalie Miché. Quel regard portez-vous sur cette nomination? Chantal Leroux vous pose la question dans Appel sur l'actualité tout à l'heure à 10h10 hors de Paris, RFI Matin. Bienvenue, l'info africaine de retour dans 20 minutes. On revient sur cette visite éclair à Bamako du président sénégalais Bassirou Diomaye Faye, durant laquelle il a été question de lutte contre le terrorisme. L'occasion pour nous ce matin d'évoquer la situation dans le Sahel et d'analyser les grandes puissances à la manœuvre avec un ancien de la DGSE, les services secrets français, Vincent Crouzet, et notre grand invité Afrique. Rendez-vous 7h45. Autre invité dans RFI Matin avec qui on va parler de ces terribles incendies qui font la une ces derniers jours. Ça va un peu mieux en France et en Espagne, mais l'inquiétude demeure. Bonjour Marion Cazanov.
0: Bonjour Andréane.
12: À 8h20 tout à l'heure, vous serez en ligne avec José Manuel Álvarez, ministre espagnol des Affaires étrangères, de l'Union européenne et de la coopération.
0: Et oui, donc alors que l'Espagne et de nombreux autres pays en Europe se battent contre les incendies, on lui demandera si la réponse européenne est suffisante. On parlera avec lui aussi d'autres dossiers internationaux comme l'Ukraine après la visite du président ukrainien à Washington. Une bonne rencontre, a dit Volodymyr Zelensky, fort d'un soutien américain bien plus solide qu'il y a quelques mois. Que faut-il voir derrière ce changement de ton? Quelle est la place de l'Europe dans tout ça? On posera donc toutes ces questions au chef de la diplomatie espagnole, José Manuel Álvarez.
12: Et ce sera donc à 8h20 tout à l'heure. Marion, l'Ukraine, le Moyen-Orient également à la une ce matin. Le Japon, au lendemain de ce puissant séisme qui a touché le pays, à la une du prochain journal, donc la RDC et l'épidémie d'Ebola. Vous avez une partie du programme. On commence.
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12: France, Espagne, Portugal, mais aussi Tunisie, Maroc, Canada, tous ces pays affrontent d'importants

0: Une plage du bassin d'Arcachon avec pour horizon les flammes et la fumée noire, une scène de vacances devenue ordinaire, immortalisée par une photo qui restera l'un des symboles de cet été où les Français ont approché l'enfer, le feu et les larmes de ceux qui ont tout perdu, leur maison, la forêt de leur enfance.
1: Ça va être dur pour beaucoup, c'est toute une vie, c'est toutes des générations en générations que ces gens vivaient là, ça va être terrible.
0: L'émotion d'Alain Dere, ancien maire du port Jean Gironde, où la bataille du feu fait rage, au micro de notre envoyé spécial Nicolas Roquin.
2: Ces feux, Florent, sont exceptionnels, historiques.
0: Oui, c'est la ligne de défense du gouvernement depuis le début de l'été et d'Emmanuel Macron, le président.
3: 116 000 hectares depuis le début de cette saison de feu, ce qui est inédit et un record depuis la Deuxième Guerre mondiale. Et un feu particulièrement virulent ici en Gironde.
2: Mais c'est pourtant pas une surprise, hein?
0: Et non, tous les scientifiques le disent et alertent depuis des années, le réchauffement climatique, c'est beaucoup plus d'incendies, beaucoup plus dévastateur, c'est écrit dans les rapports du GIEC. Et c'est aussi ce qu'on pouvait entendre ces jours-ci au parc des expositions de Bordeaux, transformé en camp de déplacés. Et oui, c'est comme ça qu'il faut l'appeler.
4: On voit très bien que les effets climatiques, on les subit de plus en plus. On a l'impression que c'est seulement maintenant que les gouvernements successifs commencent à prendre en compte l'ampleur des dégâts.
2: Mona Cadet au micro de Nicolas Roca. Le pouvoir est sur la défensive.
0: Bah disons que depuis une semaine, le gouvernement affronte les critiques sur le manque de moyens disponibles contre les incendies, des commandes de Canadair annulées, des pompiers sous-payés. Réponse lundi du principal mis en cause, Emmanuel Macron, vous allez l'entendre, il se félicite.
3: Je me félicite de ne pas avoir attendu ces feux et d'avoir dès 2017-2018 pris les premières décisions. Et donc on n'a jamais attendu. On a été là en avance, on a investi, on a anticipé collectivement.
2: Mais alors Florent, la responsabilité politique se situe en fait peut-être à un autre niveau.
0: Oui, au-delà des moyens, il faut s'interroger sur les causes des incendies. On ne parle pas ici des incendiaires, des pyromanes, des inconscients qui organisent un barbecue en pleine forêt. Oui, on en a vu. Bon, la vraie raison, c'est le réchauffement climatique qui provoque en France 4 canicules en 2 mois, qui assèche les forêts et les rend hautement inflammables. Un feu de forêt, ce n'est pas un fait divers. Désormais, c'est un fait de civilisation.
2: Les écologistes sont pourtant aussi pris pour cible.
0: Oui, c'est fou comme on est fort en termes d'écologie. Écran de fumée, si j'ose dire. La mode en ce moment, c'est donc taper sur les écolos qui s'opposeraient au débroussaillage pour préserver la biodiversité. Mais ce sont eux, en fait, qui alertent depuis 50 ans sur le réchauffement climatique, avec tous les scientifiques et les ONG qui crient dans le désert que deviendra la planète Terre si on continue comme avant. Des cris ignorés, parfois niés ou moqués. On sait pourtant ce qu'il faut faire et on sait que l'inaction a un prix. Les dirigeants politiques sont responsables et les citoyens aussi qui votent ou ne votent pas aux élections.
2: Florent Guignard pour la question d'environnement et au plus près de ces incendies en France et en Espagne notamment. Rendez-vous dans nos différents journaux et sur notre live dédié en une de notre site RFI.fr. On reste en France où nous emmène notre grand reportage du jour, une rediffusion, ce grand reportage consacré au fléau de l'exploitation sexuelle des mineurs. On compte dans le pays entre 15 et 20 000 individus de moins de 18 ans, principalement des filles, qui se trouvent en situation de prostitution. Les victimes, de plus en plus nombreuses, viennent de tous les milieux et le phénomène s'est aggravé avec les réseaux sociaux. Lise Verbeck avait rencontré des militants d'une association qui accompagne et aide des adolescentes concernées. Tout de suite, un extrait de ce grand reportage.
5: Appel envoyé, parler après le bip.
6: C'est au premier étage d'un immeuble de Dunkerque, dans le nord de la France, que se trouve l'accueil de jour La Boussole. Les travailleurs sociaux y reçoivent des adolescentes confrontées à l'exploitation sexuelle, le terme exact lorsque l'on parle de mineurs en situation de prostitution. Ici, les adolescentes peuvent manger un bon repas, se reposer, prendre une douche. Elles trouvent aussi une oreille, une aide pour des questions liées à leur santé ou encore un accompagnement pour un projet de réinsertion.
7: Allez, au bus, il est dans 5 minutes.
6: Sarah va bientôt avoir 18 ans. Elle vient ici au moins une fois par semaine. Assise sur le bord du canapé, elle paraît encore fragile.
8: Ma mère, elle m'a mis dehors au mois de juin 2025. Du coup, j'étais dehors, j'ai fait des bêtises. Je suis partie à Rennes, je suis partie à Paris. Je buvais de l'alcool, je fumais, je me droguais. Et je dormais chez des gens comme ça que je connaissais pas, juste pour pas dormir dehors. Du coup, oui, forcément, j'en ai fait des mauvaises rencontres parce que j'avais 17 ans, j'étais une fille toute seule dehors.

0: Les gens y profitent. On m'a déjà proposé de me prostituer. Je me suis déjà prostitué. Après, je l'ai fait qu'une semaine, mais c'est déjà très traumatisant. Il y a une copine à moi, du coup, c'est pas trop une copine. Elle m'a proposé de partir à Paris faire ça avec un garçon qu'elle connaissait. À la base, il devait prendre 50%. On devait faire moitié-moitié. Parce que c'est lui qui payait les Airbnb, c'est lui qui payait tout. Le garçon, à la fin, il m'a donné aucun sou. Je me suis fait attraper par la police. Je suis reparti sans rien, comme ça.
1: Et est-ce que les clients, est-ce qu'ils savaient que t'étais mineur?
0: Non, j'avais menti sur mon âge. Je disais que j'avais 20, 21 ans. Ils se posaient pas plus de questions. Après, les clients, quand ils vont chez une prostituée comme ça, je pense même s'ils avaient su que j'étais mineur, ils s'en ficheraient. C'était le dernier de leurs soucis, je pense.
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2: La France où toute cette semaine on suit dans leurs enquêtes celles et ceux que l'on appelle les limiers. Ils ne sont ni policiers ni gendarmes, mais plutôt généalogistes, détectives privés ou simples citoyens engagés. Alors que plus de 100 personnes disparaissent chaque jour en France, volontairement ou non, les forces de l'ordre se concentrent, elles, sur les disparitions inquiétantes, notamment celles des mineurs. Or, depuis 2003, l'association ARPD, pour assistance et recherche de personnes disparues, soutient les familles de disparus et aide aux recherches. Laura Martel a rencontré 3 enquêtrices bénévoles.
4: Je vais pouvoir mettre ta vie de recherche.
5: Ah ouais, ouais, très bonne idée.
6: 1000 enquêteurs bénévoles de tous âges et profils travaillent en réseau dans toute la France. Isabelle Cluzan est déléguée départementale du Val-d'Oise.
7: On prend tout type de disparitions, les disparitions volontaires, inquiétantes, les ruptures familiales et aussi les fugues et les personnes Alzheimer. J'ai actuellement un dossier, la disparition d'une dame, Evelyne Lioret. Ça semble être une disparition volontaire, mais sa fille a mandaté l'association pour découvrir si sa mère est en sécurité, si elle va bien. À partir de là, on analyse le dossier et on fait une sorte de cartographie d'Evelyne, de sa vie, de ses projets, de son entourage et de ses proches. Sur le terrain, on va frapper aux portes, on collecte des contacts, on va repérer les lieux où elle travaillait, où elle habitait, pour en fait apporter à ma cartographie des éléments vraiment visuels.
8: En France, un majeur a le droit de disparaître. Comment ça se passe dans ces cas-là si vous retrouvez la personne?
7: Alors dans ces cas-là, on contacte donc le ou la disparue, on essaie de savoir ce qui se passe. Notre mission effectivement c'est de rassurer la famille en disant qu'on a eu un signe de vie, mais par rapport aux disparus, on reste dans la confidentialité de la localisation, c'est sûr, et on dévoile pas la vie de l'autre en fait.
8: L'ordinateur est sorti, c'est le nouvel instrument majeur de recherche.
9: Aujourd'hui ça aide beaucoup en fait.
6: Pauline Charpie, coordinatrice OSINT, la cellule de recherche en source ouverte.
9: Toute personne laisse au moins une trace numérique, que ce soit sur les réseaux sociaux, avec des photos, des adresses mail, ça peut vous donner une nouvelle localisation de quelqu'un. Mais vraiment déjà, les réseaux sociaux, c'est une mine d'or aujourd'hui. Et tout ce qui va être demandé de l'aide aux personnes, les gens, ils jouent le jeu et moi je trouve que c'est ce qui marche le mieux aujourd'hui, c'est la diffusion au maximum des avis de recherche. Parfois, on n'a pas besoin de faire du terrain. J'ai résolu beaucoup de dossiers qu'avec de l'OSINT. Mais bon, moi, j'insiste sur l'importance de la RPD, c'est le soutien et l'assistance aux familles. Parfois, il n'y a pas besoin d'enquêter sur certains dossiers, mais c'est important d'être là pour les familles. Donc, on est là pour les écouter, parce que le silence, c'est terrible pour les familles. C'est le plus difficile, en fait.
10: L'incertitude.
9: Ouais.
8: Est-ce que, comme les policiers ou les gendarmes, il y a un cas qui va trotter dans la tête?
9: Moi, il y avait eu un Afghan qui avait disparu et c'est un dossier qui m'a beaucoup marqué parce que pour le retrouver, j'ai dû aller dans les camps à Paris et découvrir un univers qui m'était totalement étranger. Et finalement, on l'a retrouvé à l'étranger, justement, en Belgique. Mais c'est un dossier qui m'a beaucoup touchée parce que, en fait, c'est des personnes qui sont ignorées de la société et je me suis dit, au moins, la RPD, on fait et ce travail-là d'aider aussi tout le monde en fait. Et du coup, ouais, c'est un dossier qui m'a marqué, ce petit Afghan.
6: Développer les relais à l'étranger, c'est justement la mission de Caroline Fauveau depuis 3 ans.
11: Nous sommes une vingtaine. Nous fonctionnons avec des Français qui habitent à l'étranger. Et nous avons aussi des Français qui connaissent l'étranger, mais qui sont sur le territoire français. Si vous voulez, nous, on communique énormément avec les groupes d'expatriés, les associations de Français à l'étranger, d'autres associations qui font le même travail. Il y a une association en Grèce qui est très active. Il y en a une en Autriche qui nous a retrouvé une dame qui avait Alzheimer. Puis on contacte aussi tous les centres pour SDF, les hôpitaux psychiatriques. Donc on essaye de créer un maillage complet autour de la Terre. Mais bon, nous ne sommes pas riches, nous ne sommes pas envoyés à l'autre bout du monde pour enquêter. Donc tout se fait via Internet.
6: 10 correspondants en Europe, mais aussi aux Amériques et en Asie, travaillent aujourd'hui avec Caroline, un réseau qu'elle compte bien étoffer encore.
2: Une série de reportages à retrouver toute cette semaine sur RFI. RFI matin jusqu'à 10h. Et avant notre choix musical tout à l'heure à 9h50, on fait un petit passage quotidien sur la playlist RFI. Le titre Attraction ce matin par le duo Sébastien Tellier, Juliette Armanet.

0: Et on voit là une journée qui commence bien avec Juliette Armanet et Sébastien Tellier pour le titre Attraction, à retrouver sur la playlist RFI sur toutes les plateformes d'écoute. Dans une minute, le journal.
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0: 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Il est 5h30 à Dakar Elo, mais 7h30 à Bounia.
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0: L'heure du journal. Bonjour Arthur Ponchelet.
6: Bonjour Andréane et bonjour à vous qui nous écoutez.
0: À la une, un premier candidat vaccin contre Ebola en cours de test en RDC.
6: Développé par des scientifiques britanniques, le premier patient volontaire a été vacciné il y a 5 jours. Le Parlement panafricain sommet d'en faire plus contre les violences anti-étrangers en Afrique du Sud. Le groupe des pays d'Afrique de l'Ouest a déposé une motion pour lutter contre la xénophobie. La une, c'est aussi le parquet national financier français qui réclame un procès dans l'affaire gabonaise des biens mal acquis. La société civile tunisienne qui s'inquiète des assauts contre l'indépendance de la justice. Et puis un nouveau soutien de poids pour Christophe Glaise. Le journaliste français incarcéré en Algérie reçoit l'appui de Zinedine Zidane. Le nouveau sélectionneur des Bleus a évoqué le cas de notre confrère en conférence de presse. La course contre la montre se poursuit donc en République démocratique du Congo. Trouver un vaccin pour lutter contre Ebola, la fièvre hémorragique fait toujours rage dans 5 provinces du pays. Près de 3300 cas, dont plus de 1400 décès selon le dernier bilan. En un peu plus de 2 mois, l'épidémie totalise presque le même nombre de malades que celle de 2018-2020. La riposte se poursuit, elle s'intensifie, même puisqu'un premier candidat vaccin est en cours de test. Pauline Azidi, c'est le directeur de l'Organisation mondiale de la santé qui l'a annoncé hier.
7: Il s'agit du candidat vaccin Shadox 1 BDBV pour Bundibugyo. Développé par des scientifiques d'Oxford au Royaume-Uni, il utilise la même technologie que celle du vaccin Covid d'Oxford AstraZeneca. Plus de 600 000 doses sont déjà disponibles et 4 000 vont être utilisées pour ce test. Le premier patient volontaire a été vacciné le 24 juillet, une prouesse médicale moins de 3 mois après le début officiel de cette épidémie. Néanmoins, il va falloir attendre les résultats et les validations des agences sanitaires pour envisager son déploiement sur une zone épidémique. Dans le même temps, des chercheurs de l'Institut national de la santé et de la recherche médicale et de l'Université de Bordeaux en France révèlent eux les premiers résultats d'une étude sur l'immunité des personnes vaccinées contre la souche Ebola Zaïre et selon les premières tendances, ces dernières ont développé des anticorps contre la souche Bundibugyo. Cela corrobore la plausibilité d'une immunité partielle à la suite d'une vaccination, ajoute l'Inserm. Pauline Azidi, Kinshasa, RFI.
6: La RDC, c'est aussi la politique et la Cour constitutionnelle qui valident la loi sur le référendum. Elle est bien conforme à la Constitution selon la plus haute juridiction du pays. Un texte qui provoque la colère de l'opposition qui estime qu'il ouvre la voie à un troisième mandat pour Félix Tshisekedi. Le principal groupe de médias indépendants d'Ouganda va pouvoir reprendre ses activités. Décision hier du président Yoweri Museveni. Nation Média, maison mère de la chaîne MTV Ouganda ou encore du Daily Monitor, était suspendue depuis plusieurs semaines sur ordre du chef de l'armée. Muhoozi Kainerugaba, également fils du chef de l'État, il avait affirmé ne pas croire en la liberté de la presse. Après des semaines de manifestations et le départ de 160 000 ressortissants étrangers, la vague de violence xénophobe en Afrique du Sud, au cœur hier de la réunion du Parlement panafricain. C'est à Johannesburg que les membres de cet organe de l'Union africaine se retrouvent cette semaine. Et forcément, Valentin Hugues, le mouvement anti-étranger dans la nation arc-en-ciel a éclipsé les autres sujets.
8: Après une série de discours sur la guerre au Soudan, Apimor Chidziva, représentant du Zimbabwe, demande au Parlement d'avoir le courage d'agir face à la xénophobie qui sévit en Afrique du Sud.
9: La sécurité de notre continent n'est pas seulement menacée par les balles et par les bombes, elle l'est tout autant par la haine, l'intolérance et la division. Ne fermons pas les yeux sur la recrudescence inquiétante des agressions xénophobes dans certaines régions d'Afrique australe. Que l'on se souvienne de cette 7e législature comme celle qui a su faire preuve de courage plutôt que de complaisance et qui a choisi l'action plutôt que les discours.
8: Le président du groupe des pays d'Afrique de l'Ouest, l'Ivoirien Yao Yao Lazare, est justement venu avec une solution, une motion proposée par son groupe pour lutter contre la xénophobie.
10: La mobilisation anti-immigrés a entraîné une insécurité sans précédent sur nos compatriotes africains.
8: Cette motion demande entre autres des sanctions fermes contre les auteurs de violences afrophobes ainsi qu'une enquête indépendante de l'Union africaine sur le sol sud-africain.
10: Ces événements constituent non seulement des attaques contre des individus, mais aussi une atteinte au fondement même du panafricanisme et de la solidarité africaine.
8: Après les applaudissements du Parlement, un représentant du Kenya s'est levé et a pris la parole pour soutenir cette motion. Illustration de la colère du continent face à la xénophobie dans la nation arc-en-ciel. Valentin Hugues, Johannesburg, RFI.
6: De sublimes appartements dans le triangle d'or parisien et des propriétés dans le sud de la France. Au total, un patrimoine immobilier évalué à 85 millions d'euros, potentiellement acheté via de l'argent public détourné. On parle là de l'affaire gabonaise des biens mal acquis, un dossier dans lequel le parquet national financier français demande désormais un procès. 5 sociétés et 18 personnes physiques, dont 9 enfants de l'ex-président Omar Bongo, sont dans le viseur du PNF, François Mazet.
11: Pour les parties civiles, la demande de renvoi est une satisfaction, d'autant qu'elle ne cible pas seulement les ayants droit d'Omar Bongo, mais aussi des intermédiaires, notaires, avocats et la banque BNP Paribas, accusés d'avoir converti au moins 35 millions d'euros d'origine délictuelle. Sarah Brimboeuf de l'ONG Transparency International.
12: Plus de 15 ans de procédure, et justement, on se réjouit du fait que un procès aura lieu, et c'est important qu'il n'y ait pas simplement les ayants droit, mais qu'il y ait ces intermédiaires sur le banc des prévenus pour faire la lumière sur l'ensemble des responsabilités dans ces chaîne de blanchiment de l'argent qui vient d'étranger.
11: Le réquisitoire du PNF n'est pas non plus une surprise pour les mises en cause. Maître Corinne Dreyfus-Schmidt est l'avocate de Pascaline Bongo, qui était la directrice de cabinet de son père. Elle y voit la suite logique d'une procédure basée sur la morale plutôt que sur le droit.
13: Il y a des failles sérieuses dans ce dossier. Il y a un problème probatoire, parce qu'il ne suffit pas d'accuser les gens, il faut quand même démontrer à l'appui de ces accusations. On est beaucoup dans les préjugés, dans les approximations. La France se comporte comme un chevalier blanc après avoir été colonisateur en Afrique. Et je ne pense pas que cette attitude de la France va redorer l'image de la France en Afrique.
11: Si le magistrat instructeur suit les réquisitions du PNF, un procès pourrait avoir lieu en 2027.
6: François Mazet, de son côté, BNP Paribas conteste toute responsabilité. Alors qu'un de ses dirigeants avait reconnu devant les enquêteurs un raté dans les contrôles. Pour rappel, dans le premier procès des biens mal acquis, le vice-président équato-guinéen Théodorin Obiang Nguema a été condamné en appel en 2020 à 3 ans de prison avec sursis et 30 millions d'euros d'amende. Shell, le géant des hydrocarbures, à nouveau accusé par plusieurs ONG de pollution dans le delta du Niger. Des organisations nigérianes et internationales ont eu accès à des documents internes au groupe. Ils montrent que ses dirigeants savaient que ces oléoducs étaient percés par des voleurs. Mais Shell a continué d'exploiter ses installations au mépris de l'environnement. On y revient longuement dans le journal de 6h30, temps universel. 5 ans après le coup de force constitutionnel de Kais Saied, où en est le système judiciaire tunisien? C'est la question posée par Intersection, une association tunisienne de défense des droits humains. Dans son dernier rapport, elle se montre particulièrement critique du bilan du président à la matière, Lilia Blaise, entre pression sur la justice et remise en cause de son indépendance.
14: Lors d'une conférence de presse au syndicat tunisien des journalistes, Raylan Gelassi, chercheur à l'association Intersection, explique comment l'état de droit et le système judiciaire ont été affaiblis ces 5 dernières années.
15: Ce qui est inquiétant, c'est que la justice est devenue une fonction administrative qui exécute les ordres et non plus une institution indépendante. Elle fonctionne comme une administration avec juste une hiérarchie qui a autorité sur ses subordonnés. Est-ce réellement de la transparence et de l'indépendance? C'est toute la question.
14: La dissolution du Conseil supérieur de la magistrature, la révocation de 57 juges ou encore la poursuite en justice de certains juges de l'Association des magistrats, autant de facteurs qui témoignent des pressions sur le système judiciaire, auxquels s'ajoutent aussi des mutations arbitraires, des sanctions disciplinaires ou encore des campagnes de diffamation.
15: La révocation des juges a marqué un tournant en 2022 car elle s'est faite sans enquête disciplinaire au cas par cas, ni preuve de manquement professionnel. Le tribunal administratif a annulé cette révocation pour la majorité des juges, mais sa décision n'a pas été appliquée. Au lieu de ça, des juges qui se défendaient sur les réseaux sociaux ont fait l'objet de procédures judiciaires.
14: Aujourd'hui, l'association dit n'avoir aucune communication avec le ministère de la Justice, tout comme d'autres ONG, car elle est dans le viseur. Mais elle souhaite continuer de documenter et dénoncer jusqu'au bout les dérives de la séquence politique que la Tunisie vit actuellement. Lilia Blaise, Tunis, RFI.
6: Bassirou Diomaye Faye à Bamako, le président sénégalais a passé quelques heures dans la capitale malienne hier. Il y a rencontré le général Assimi Goïta. Bassirou Diomaye Faye a réaffirmé la disponibilité du Sénégal à accompagner le Mali pour la paix et la stabilité dans la région. Le chef de la junte malienne n'a lui pas pris la parole à l'issue de cette rencontre. Et puis, ZZ succède à Dédé. Ce n'est pas une surprise, Zinedine Zidane a donc été nommé hier sélectionneur de l'équipe de France. « C'est la seule chose que je voulais faire », a-t-il lancé devant la presse. Une conférence de presse durant laquelle il a bien sûr été question de football et de ses premiers matchs à la tête des Bleus. Un autre dossier s'est invité au siège de la fédération. Le cas de Christophe Glaise, notre confrère arrêté et incarcéré en Algérie pour un reportage, puis condamné à 7 ans de prison pour apologie du terrorisme. Baptiste Coulon, Zidane, qui a la nationalité française et algérienne, a apporté son soutien aux journalistes.
16: Bien sûr que je soutiens, et comme un parent en fait, on espère simplement qu'il puisse rentrer à la maison avec ses parents.
17: Quelques mots succincts et préparés, certes, mais une avancée importante. Salut Clément Gavard, journaliste à SoFoot, collègue de Christophe Glaise. C'est lui qui a interrogé Zinedine Zidane sur son cas.
18: C'était compliqué depuis un an d'avoir accès déjà à Zidane. Donc voilà, c'était l'occasion idéale, cette conférence de presse. C'est bien que ça se trouve maintenant.
17: Prise de parole qui intervient au bon moment, confirme Thibaut Brutin, directeur général de Reporters sans frontières.
19: C'était une étape importante qui permet aussi de relancer l'intérêt et la mobilisation après la Coupe du Monde.
17: Si ces quelques mots sont salués, c'est qu'ils étaient très attendus par les proches du journaliste qui tentait depuis plusieurs mois d'obtenir un contact avec Zinedine Zidane, franco-algérien de naissance, rappelle Thibaut Brutin.
19: Zinedine Zidane est quelqu'un qui est très connu en Algérie où le football est en quelque sorte une sorte de religion nationale. Alors je pense que oui, cela montre que le gouvernement algérien se trompe s'il pense qu'il va pouvoir passer sous silence la situation de Christophe Glaise. Le mouvement n'est que croissant et il est clair que le gouvernement algérien s'est planté une épine dans le pied en ne libérant pas Christophe Glaise plus tôt.
17: Reste à savoir quel sera l'impact réel de cette prise de parole publique, car la libération de Christophe Glaise dépend toujours d'une grâce du président algérien.
6: Baptiste Coulon du Service France de RFI. 7h42 à Paris, c'est à vous Andréane Mellard.
0: Merci Arthur. RFI Matin continue dans 20 minutes. Un nouveau journal et d'abord notre grand invité Afrique, Vincent Crouzet, ancien collaborateur de la DGSE, les services secrets français. D'abord le sport. Bonjour Olivier Pron.
20: Bonjour Andréane, bonjour à tous.
0: On parle de football et de la CAN féminine qui se poursuit au Maroc, à Rabat et Casablanca. Et avec une vraie surprise hier soir.
20: Ah bah oui alors, la défaite des Nigériennes 3-2 face au Malawi. Les Super Falcons, 10 fois titrées dans la compétition, tenantes du trophée. Bah elles se sont réveillées trop tard. Immense exploit donc pour les Malawites qui participent. Elles, à leur première CAN, et qui se sont imposées grâce aux sœurs Chawinga. Vous les connaissez, les sœurs Chawinga?
0: Non, je les découvre.
20: Tabitha, 30 ans, qui joue à Lyon, en France. Et Témoi, 3 ans plus jeune, qui évolue, elle, à Kansas City, aux États-Unis, et qui a inscrit un doublé. Le Nigeria se frottera à la Zambie lors de la deuxième journée des Zambiennes, qui ont écrabouillé l'Égypte 6-0.
0: Et la suite aujourd'hui, donc, avec deux rencontres du groupe D.
20: À Casablanca, 17h TU, Ghana Cap-Vert, le football capverdien va connaître une nouvelle grande première, Andréane, ce mercredi. Après les hommes à la Coupe du Monde, c'est l'équipe féminine qui va emmener les couleurs des requins bleus à la CAN pour la toute première fois. Varsenia Dalouse, la capitaine, a révélé à Marco Martins l'état d'esprit du groupe avant ce match historique.
2: C'est un match très important. Nous sommes très, très heureux. Nous avons la motivation pour le match. Et on a travaillé notre process, notre stratégie pour la Ghana. On savait que la Ghana, c'est une très bonne équipe. Il y a beaucoup d'expérience pour cette compétition et notre, la première fois, cette compétition. Mais nous sommes conscientes de notre travail et nous avons beaucoup de confiance pour cette match.
20: Eh bien, ça tombe bien. Cap vers Ghana, Casablanca. 17h, temps universel.
0: Et un match suivi à 20h de Cameroun-Mali.
20: Oh, une belle affiche, deux équipes repêchées. Grâce au nouveau format de la compétition, Andréana, elle est passée de 12 à 16 équipes. Des Maliennes qui ont davantage d'expérience, notamment récemment, puisqu'elles ont joué la dernière CAN l'an passé, allant jusqu'au quart de finale. Mais la rencontre promet d'être très ouverte. On écoute le coach malien, Birama Konaté, avec Mathias Reynal.
21: Nous sommes des compétiteurs. Je pense que le Cameroun et le Mali sont dans le même bateau. Toutes les deux équipes ont été repêchées. Donc, je pense qu'il n'y a pas quelque chose de favori. Le match dépendra de ce que ça va nous donner comme visage. Cette équipe camerounaise, comme toutes les autres, le Cameroun est une nation de football. Cette équipe, ils ont leurs forces, ils ont leurs faiblesses. Et je pense que c'est une équipe qui a un nouveau visage. C'est une équipe qui a eu des changements, qui a eu le temps de préparation. Il y a un nouveau staff qui est venu. Il y a d'autres philosophies. Donc, on va s'adapter.
20: On va s'adapter, Cameroun, Mali, 20h, temps universel.
0: Un petit mot d'athlétisme pour terminer.
20: Au jeu du Commonwealth à Glasgow en Écosse, sous une pluie torrentielle. Le titre et la perf sur 100 mètres pour le Camerounais Emmanuel Essemé qui s'est imposé en 9 secondes 83, record des Jeux battus. Deuxième l'Australien Kennedy, troisième le Nigérian Ajayi.
0: Olivier Pron, à tout à l'heure. Et sa visite à Bamako n'aura duré que quelques heures, durant lesquelles Bassirou Diomaye Faye, président sénégalais et actuel président en exercice de la CDAO, s'est entretenu avec le chef de la junte malienne Assimi Goïta. Au menu de cette discussion, entre autres la crise sécuritaire au Sahel et la lutte contre le terrorisme. Car depuis au moins 2 ans, les activités subversives se multiplient sur ce théâtre d'opération. Pour bien comprendre quels acteurs sont à la manœuvre, RFI reçoit ce matin Vincent Crouzet, ancien collaborateur de la DGSE, ce sont les services secrets français, aujourd'hui expert en renseignement. Il vient de publier le livre « Le jour où je suis devenu espion ». Christophe Beaubouvier l'a interrogé.
22: Vincent Crouzet, bonjour.
23: Bonjour.
22: Dans la guerre au Nord Mali, comment expliquez-vous l'échec militaire des Russes à Kidal il y a 3 mois ?
23: Alors, il y a de nombreuses raisons. La première, c'est que les Russes ne bénéficient pas, les Russes et les forces armées maliennes ne bénéficient pas du soutien de la population locale dans cette partie-là du Mali. Ensuite, les Russes tout de même fonctionnent en mode dégradé depuis quelques mois sur cette zone et n'ont plus la puissance qu'ils avaient quand ils ont commencé leurs opérations à partir de la fin de l'année 2022. Et puis ensuite, il y a évidemment cette alliance entre les mouvements Touareg de la Zawad et les mouvements djihadistes.
22: Pourquoi dites-vous que les Russes sont en mode dégradé ?
23: Tout simplement parce que l'État russe et parce que la puissance militaire russe est en mode dégradé partout dans le monde. Et les Russes, eh bien, pâtissent malheureusement pour eux de leur grande faiblesse structurelle sur le plan militaire. L'Afrika Korps qui nous est proposée aujourd'hui est beaucoup moins puissante que la force Wagner en 2022-2023.
22: Lors d'une première défaite des Russes au Nord Mali, c'était à Tinzawaten il y a 2 ans, la Direction Générale du Renseignement ukrainien a reconnu avoir fourni une assistance militaire aux rebelles Touareg. De quel soutien pouvait-il s'agir ?
23: D'abord, ce ne sont pas des aides massives, c'est un soutien qui n'est pas visible. Sinon, il serait beaucoup plus dénoncé par la puissance russe. Et c'est certainement, l'appui de soutien de quelques conseillers militaires avec peut-être des livraisons de matériel au groupe Touareg.
22: Voulez-vous dire que les Ukrainiens aident les rebelles à piloter des drones ?
23: C'est possible. possible. Mais très honnêtement, je n'en sais rien.
1: Y a-t-il des conseillers militaires ukrainiens sur le terrain ?
23: Certainement, mais en nombre limité.
1: Et y a-t-il des conseillers militaires français auprès des insurgés, comme l'affirme Bamako ?
23: Non, c'est de la propagande. C'est de la propagande des trois juntes sahéliennes. L'Afrique de Papa, c'est terminé, donc nous menons plus d'activités subversives dans ces trois pays.
1: Et parmi les conseillers militaires ukrainiens, peut-il y avoir d'anciens légionnaires français qui parlent donc français ?
23: Alors, dans la Légion étrangère française, il y a très nombreux Ukrainiens qui ont quitté la Légion en 2022 pour se mettre au service, naturellement au service de leur pays, avec leur savoir-faire, leurs compétences, leur formation. C'est possible. Donc, il est possible que d'anciens légionnaires ukrainiens se trouve parmi ces éléments du renseignement militaire ukrainien qui seraient présents au Sahel. Mais pour l'instant, rien n'est confirmé de ce côté-là.
1: Des armes russes viennent d'être débarquées au port de Lomé, à destination du Mali. Est-ce à dire que le Togo est en train de tomber dans l'orbite de Moscou ?
23: Je ne pense pas que le Togo tombe dans l'orbite de Moscou. Ce que l'on sait précisément, on sait que des drones Shahed ont été livrés au Mali pour lutter contre les rebelles Touareg et les rebelles djihadistes. Ça, c'est un fait. On n'a pas encore confirmation de l'engagement de ces drones Shahed sur le théâtre des opérations, mais ça ne saurait tarder et donc sont principalement des vecteurs aériens qui seraient livrés via le Togo.
1: Y a-t-il des conseillers militaires russes au nord du Togo pour combattre les djihadistes ?
23: Je suis incapable de répondre à votre question en la matière, mais il est possible que l'influence russe s'étende à certains états de l'Afrique de l'Ouest et le Togo pourrait être une cible prioritaire au cours des prochains mois.
1: Le coup d'état raté au Bénin au mois de décembre dernier, qui pouvait être derrière ?
23: Éventuellement ou naturellement ou évidemment les Russes. Évidemment, les Russes, à peu de frais, essayent de déstabiliser encore des pays qui ne sont pas tombés sous leur coupe. Tout naturellement, maintenant, les Russes ont ciblé certains pays d'Afrique de l'Ouest.
1: Le chef putschiste de Cotonou, le colonel Tigri, après l'échec de son opération, s'est enfui par la frontière togolaise. Est-ce que vous savez où il pourrait être aujourd'hui ?
23: Absolument pas, mais vraisemblablement dans un des trois pays sahéliens. Le Mali, le Niger ou le Burkina, et vraisemblablement plus au Burkina Faso.
1: Ce qui ressort des documents de la compagnie russe Africa Politologie, révélés notamment par RFI en mars dernier, c'est que la Côte d'Ivoire est dans le viseur des Russes qui auraient pris contact avec des proches de l'ancien président Gbagbo et avec l'ancien premier ministre Guillaume Soro lui-même. Est-ce que cela vous paraît crédible ?
23: Ça me paraît crédible. Alors Africa Politologie, c'est une structure qui succède à Africa Initiative ou qui vient en complément d'Africa Initiative, donc une structure d'influence, notamment d'amplification, fausses informations, de fake news sur les réseaux sociaux et de propagande panafricaniste pro-russe. Il est tout à fait possible que la Côte d'Ivoire soit ciblée. Pourquoi ? Parce que la Côte d'Ivoire reste quand même un terrain propice aux partenariats stratégiques et économiques avec la France. Et évidemment, cela devient une cible naturelle pour les Russes, malheureusement. Les Russes n'ont pas su peser sur l'élection du président Ouattara l'année dernière, mais néanmoins, ils souhaitent bien déstabiliser par des opérations subversives, de guerre informationnelle et autres. Voilà ce qui continue à fonctionner en Afrique de l'Ouest.
1: Et savez-vous où se trouve Guillaume Soro aujourd'hui ?
23: Absolument pas.
1: Vincent Crouzet, merci.
0: Avec Christophe Boisbouvier, l'expert en renseignement. Vincent Crouzet, auteur du livre « Le jour où je suis devenu espion » publié aux éditions de l'Observatoire. Entre le sport et la politique, il n'y a qu'un pas. Et ce n'est pas Quentin Bigot qui va dire le contraire. Il est notre portrait du jour dans la série « Changer de vie » préparée par les médias francophones publics et à écouter toute cette semaine sur RFI. Alors Quentin Bigot est un ancien athlète de haut niveau. Il faisait du lancer de marteau et il a participé aux plus grandes compétitions comme les Jeux Olympiques. Aujourd'hui, il a pris sa retraite sportive, comme on dit, et sa vie a bien changé puisqu'il est devenu en mars dernier maire de Gandrange, son village natal, dans l'est de la France, longtemps fief de la sidérurgie française avant la fermeture très médiatisée de son aciérie ArcelorMittal. C'était en 2009. Jérôme Val de Radio France a rencontré le jeune élu.
3: Comme quand il était athlète, Quentin Bigot a une équipe autour de lui.
4: Mon adjoint aux travaux.
5: Bonjour monsieur.
24: Journaliste.
25: Bonjour madame.
26: Qui gère les écoles là.
3: Fini aujourd'hui le t-shirt et les bandages aux doigts, c'est plutôt chemise et parfois la cravate pour le nouveau maire de Gandrange.
4: On est dans mon bureau, dans le quartier général de la mairie, qui est le mien depuis 3 mois.
5: Écharpe tricolore posée sur la table et sur les murs gris de la pièce, un portrait du général de Gaulle et deux photos plus personnelles.
4: Lanceur de marteau, on a Sergueï Litvinov, qui a été une de mes figures modèles quand j'étais sportif de niveau, champion olympique 1988. À côté, j'ai une photo qui rappelle un peu le passé industriel de la ville. C'est mon grand-père, en fait, qui bossait au port de Richemont, c'est dans les années 60-70.
5: Quentin Bigot, c'est 15 ans au plus haut niveau, deux Jeux Olympiques à Londres en 2012 et à Tokyo en 2021, une deuxième place au championnat du monde en 2019.
7: Eh bien, il est en larmes.
5: La seule médaille mondiale pour un Français en lancer de marteau.
7: Et Quentin Bigot, médaillé d'argent.
9: Ah, c'est chapeau.
5: Et dès 2022, une envie.
4: Alors que j'étais au top de ma carrière, j'avais communiqué aux habitants que je voulais devenir maire de Gandrange en 2026. Et je veux être maire de Gandrange, de nulle part ailleurs. Vous pourriez me parachuter dans une autre ville beaucoup plus grande, etc. En meilleur état financier que Gandrange, je n'en voudrais pas. Je ne veux pas être maire d'ailleurs. C'était maire de Gandrange ou rien de toute façon.
5: Quand Quentin Bigot officialise la fin de sa carrière il y a un an, il se lance dans la campagne à Gandrange.
4: Ça va, tout va bien ?
24: Ouais, ça va.
4: Ça va.
24: Bon,
5: son village natal, le berceau de sa famille depuis le XVIIe siècle, aime-t-il rappeler son père François Bigot.
24: Il le dit souvent, il doit quelque chose à Gandrange parce qu'en fait, les Gandrangeois l'ont toujours supporté en tant qu'athlète de haut niveau. Donc, il se devait aussi de donner lui aussi maintenant quelque chose pour eux, quoi.
5: Gandrange, une ville qui a fait sa richesse et sa renommée grâce à son usine sidérurgique, un fleuron qui a prospéré dans les années 70 avant une longue agonie et le rachat par le groupe ArcelorMittal. La ville devient alors un symbole politique, celui des promesses non tenues. Une plaque dans l'entrée de la mairie a été posée par l'ancien maire socialiste.
4: Je me rendrai à Gandrange dans 2 mois pour graver cet engagement dans le marbre. Effectivement, Nicolas Sarkozy était venu ici à Gandrange en 2008.
25: Je veux que de ce drame qui a été celui de la sidérurgie, on fasse un exemple pour notre pays.
4: Bon, la Syrie a quand même fermé. La droite comme la gauche a laissé tomber Gandrange, c'est tout.
5: 600 emplois ont été supprimés, la Syrie fermée puis détruite.
26: Elle faisait quand même à son plus haut plus de 80 mètres de haut. Hein. On pouvait rentrer la cathédrale de Metz en hauteur. On l'appelait la cathédrale d'acier.
5: Aujourd'hui, on entend au loin les pelleteuses et les engins de chantier.
4: Dans quelques mois, presque 400 voire 500 emplois vont revenir à Gandrange parce que l'industriel américain AGCO a construit là, en lieu et place de la Syrie, un entrepôt logistique de presque 90 000 m². Effectivement, on peut voir avec un peu de nostalgie le fait que la Syrie soit plus là. Mais quand on prend un peu de hauteur, cette histoire industrielle elle n'est qu'un court temps dans l'histoire de la ville. Maintenant, il faut se projeter sur l'avenir, il faut aller de l'avant. Moi, je ne suis pas maire à 34 ans pour rester dans la nostalgie pendant des années. Moi, je veux qu'on avance.
5: Un véritable enjeu sur ces terres où le RN prospère. Un défi surtout pour Quentin Bigot, le plus relevé de sa nouvelle vie.
0: Une série des médias francophones publics, Radio France, la Radio-Télévision Suisse, la RTBF en Belgique, mais aussi Radio-Canada. Et RFI, c'est à suivre ces prochaines semaines. Pas vraiment un changement de vie en ce qui le concerne, plutôt une suite logique. Zinedine Zidane, la légende, est donc devenu hier officiellement le nouveau sélectionneur de l'équipe de France de foot. On en parle dans la Fabrique du Monde. Bonjour Guillaume Nodin.
27: Bonjour Andréane.
0: Alors comme on le disait, entre le sport et la politique, il n'y a qu'un pas. L'enjeu sportif est fort, bien sûr, avec cette nomination, mais ça va bien au-delà, car c'est aussi, Guillaume, un poste politique et même diplomatique.
27: Oui, et que Zinedine Zidane le veuille ou non, il l'a d'ailleurs dit lors de sa conférence de presse de présentation hier, il n'a pas l'habitude de s'exprimer à tort et à travers sur tous les sujets de politique et de société et il a l'intention de continuer comme ça, sauf que tout est politique et en particulier l'équipe de France de football, surtout lors d'une année électorale présidentielle qui s'annonce particulièrement dure sur les questions d'identité.
0: Hier, il n'a pas échappé à la question des attaques racistes dont sont victimes les joueurs des Bleus.
27: Elles viennent de partout, de France ou sur les réseaux sociaux des militants d'extrême droite. Souvent, on s'exprime sans complexe et intime souvent aux sportifs de se taire dès qu'ils expriment une opinion, en tout cas une opinion différente de la leur. Elles viennent aussi d'ailleurs dans le monde, toujours sur les réseaux sociaux, mais aussi de responsables politiques et de tous les continents, Europe, Amérique, mais aussi Afrique. Hier, le nouveau sélectionneur a donc défendu la mixité et dit qu'il faut lutter contre le racisme. Une position moins clivante que celle de l'attaquant Kylian Mbappé, souvent victime et souvent engagé contre ces attaques. Il va être intéressant de voir comment les deux hommes vont gérer ça en équipe de France.
0: Il est donc assez diplomate et d'ailleurs, il n'a pas échappé non plus à une question diplomatique.
27: Oui, celle de la détention en Algérie du journaliste français spécialisé dans le football, Christophe Glaise, qui après une condamnation à 7 ans de prison espère une grâce présidentielle. L'Algérie, c'est évidemment particulier pour Zinedine Zidane, c'est le pays de ses parents et son propre fils était dans les buts des Fenech pendant le Mondial. Il a donc une voix qui porte là-bas. Il explique qu'il espère que Christophe Glaise pourra rentrer chez lui avec ses parents, qui espéraient une prise de position de sa part depuis quelque temps. Pas d'appel direct au président Tebboune pour une libération, donc, du moins pas publiquement. Il préfère une certaine retenue, autant on l'imagine, pour ne pas compliquer une situation déjà pas simple diplomatiquement que par tempérament.
0: Et Zinedine Zidane est une icône, on le rappelle, hein, Guillaume, bien au-delà de la France.
27: Oui, une icône respectée partout, en Espagne où il a fait une grande partie de sa carrière, au Real Madrid, et particulièrement aussi en Afrique. L'Espagne et l'Afrique, avec le Maroc et le Portugal, accueilleront le prochain mondial. Ce sera un atout, comme le sera l'excellente relation de Zinedine Zidane avec le Qatar. Il a été ambassadeur de la Coupe du Monde Qatar 2022. Et ça s'est tellement bien passé que parmi les postes qui lui ont été proposés depuis 5 ans, il y a, selon des informations de presse, celui d'entraîneur du Paris Saint-Germain qui appartient au Qatar. Et le Qatar pèse très lourd dans le football mondial. La preuve avec la Coupe du Monde dans le pays où le président de la FIFA, Gianni Infantino, possède une maison. C'est d'ailleurs dans un jet privé qatarien qu'il s'est déplacé de match en match aux États-Unis. Et au-delà de compétences techniques et d'un palmarès de joueurs et d'entraîneurs indiscutables, c'est aussi cela que la Fédération française embauche avec Zinedine Zidane, une icône mondiale respectée et peut-être aussi de l'influence.
0: Guillaume Nodin, et vous, que pensez-vous de cette nomination Zinedine Zidane, sélectionneur rêvé pour les Bleus? Appel sur l'actualité tout à l'heure avec Chantal Leroux. Vous contactez le Standard dès maintenant au 33 9 693 693 70. On entendra Zinedine Zidane dans Journal des Sports.
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9: Zinedine Zidane, nommé sélectionneur des Bleus pour 4 ans. Que pensez-vous de ce choix? Le champion du monde 98, ex-entraîneur du Real Madrid, a-t-il toutes les qualités pour succéder à Didier Deschamps? Quel style de jeu donnera-t-il, selon vous, à l'équipe tricolore?
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15: Bonjour à toutes et à tous, bienvenue à l'écoute de votre matinale de ce mercredi 29 juillet, il est 8h, et on écoute Léonie Pernet.

0: Ce matin, dans votre matinale, après la météo et la revue de presse, un bon plan culturel qui nous emmène sur les hauteurs de la Champ-Raphaël. Et puis après, on ira au cinéma pour la sortie de I Want Your Sex. Et puis, on continuera la découverte de l'album de Fatoumata Diawara avec un troisième titre, Sigui, aujourd'hui. À 8h30, agenda culturel, suivi d'une lecture de 2 secondes d'air qui brûle de Diaty Diallo. À 8h45, on va au point jeu et on termine en musique avec Nicap.
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0: Les hautes pressions qui se décalent sur le centre de l'Europe dirigent un léger flux de sud ce mercredi. Cela fait remonter de l'air très chaud et sec, avec un plein soleil attendu tout au long de la journée. On approchera les 38 degrés à l'ombre et en pleine cet après-midi. Et demain jeudi, persistance, cette situation de forte canicule continuera avec des pointes qui resteront voisines des 36 à 38 degrés à l'ombre. Le vent de sud sera modéré, le ciel assez ensoleillé, hormis quelques grisailles locales possibles le matin et quelques cumulus de beau temps en journée.

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1: C'était juste Shani Touchous.
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1: Ce que les incendies disent de nos services publics, c'est le titre de la une de Mediapart. Aujourd'hui, après 9 ans au pouvoir, Emmanuel Macron ne peut plus évoquer l'héritage. Il a un bilan. Les catastrophes en cours mettent en lumière l'extrême dénuement de nos services publics, organisés par des années d'austérité budgétaire et de politique dans le seul intérêt du privé. Le Monde fait le point assez factuellement sur la Gironde et en plein dans les incendies, des travaux colossaux contre le feu. Mardi matin, le méga-feu qui touche la région bordelaise était stabilisé après avoir brûlé 42 000 hectares. Pour éviter une nouvelle propagation de l'incendie, des coupes de bois dantesques ont été lancées le long de la D5, un axe stratégique. Plusieurs sites sensibles, militaires ou civils, et pour certains classés Céveso, font l'objet d'une surveillance particulière. Les habitants et habitantes des zones sinistrées par le feu sont exposés à un panache de fumée toxique, qui provoque d'importants pics de pollution en région Nouvelle-Aquitaine. Le journal rappelle aussi que c'est un coup de tonnerre économique pour la région, selon les mots de Roland Lescure. Et Macron appelle à l'unité pour gagner la bataille. On voit donc le retour du vocabulaire guerrier. Comme le rappelle Martine Orange dans Mediapart, tout cela a un air de déjà-vu. Comme au moment de la pandémie de Covid-19, l'exécutif est une nouvelle fois en guerre. Contre le feu cette fois, cette bataille on va la gagner ensemble, a assuré Emmanuel Macron lors de son déplacement à Bordeaux. Depuis que les incendies en Gironde ont pris des allures de catastrophe, le gouvernement enchaîne les réunions interministérielles et les conseils de sécurité. À la une de Libération, c'est Zidane. Il attendait le poste depuis de longues années. Le champion du monde 98, nommé mardi sélectionneur de l'équipe de France, bénéficie d'une aura exceptionnelle. Le journaliste qui l'a interrogé en a profité pour obtenir quelques mots de soutien pour le journaliste Glaze, qui est incarcéré en Algérie depuis quelques mois maintenant pour apologie du terrorisme. Et puis renfort en Gironde, pourquoi le syndicat sud des pompiers est en colère? En tout, 36 pompiers drômois sont actuellement en Gironde pour combattre le méga-feu qui a parcouru 42 000 hectares. Ce sont des soldats du feu volontaires et non professionnels. Une décision que ne comprend pas le syndicat sud, il interpelle le SDIS de la Drôme. On termine avec les quelques mots de Hamad Shamseddine qui publie un article dans le club de Mediapart. Cet automne, pour la première fois depuis 250 ans, ma famille ne récoltera pas d'olives au Liban. Nos 600 oliviers ont été arrachés du sol par l'armée israélienne, racines comprises, et emportés. Ces arbres ont survécu à plusieurs guerres. Ils ont survécu à tout. Dans ces arbres vit l'âme de mon grand-père, un homme qui a toujours cru à la paix. On se redonne de l'énergie avec Peaches, Hanging Titties.

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2: 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De toutes les formes et venues de partout, les cerfs-volants s'envoleront à l'occasion de ce rendez-vous emblématique du village. Chaque premier dimanche du mois, c'est du mois d'août, c'est la fête du cerf-volant à la Champ Raphaël. Alors là-haut, on se laisse décoiffer par les bourrasques et on profite des démonstrations de vol, des ateliers de création de cerfs-volants pour les enfants et des déambulations musicales. 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

0: en ce moment au cinéma.
1: Le focus du jour, c'est le film I Want Your Sex de Greg Araki.
2: Elliot, Erica would like to see you in her office.
3: Me?
4: Come over here so I can take a better look at you. Oh, don't walk. I'd really prefer if you crawled.
3: Like a lot of people my age, I've had conflicted and confusing feelings about sex.
4: Do you have a girlfriend?
3: I do have a girlfriend.
4: You want a son? You would get weird then.
3: Weird.
4: If we fucked.
1: Elliot, un jeune homme naïf en quête de sens, décroche le poste de ses rêves auprès d'Erica Tracy, artiste provocatrice et figure incontournable de la scène artistique. Lorsqu'elle décide de faire de lui sa muse sexuelle, ses fantasmes les plus audacieux semblent devenir réalité. Mais cette relation l'entraîne bientôt dans un univers trouble où se mêlent désir, obsession, pouvoir, manipulation et trahison.
5: Join the fucking club.
3: I think about you all the time. It's like I can't change the channel.
4: That's perfectly normal.
3: We really need you to tell us the whole story.
6: What we have, it's special.
4: Strictly a sex thing, you understand that, right?
7: You're not the first. You won't be the last.
8: I lost everything because of you.
9: Am I a suspect here?
8: Why are you doing this?
4: Because you like it, baby.
8: Erica, stop.
4: I felt like maybe I was falling in love with you.
9: Are you serious?
4: No, I just said that to fuck with you.
1: C'est I Want Your Sex qui passe pour sa sortie au navire ce soir. Greg Araki, le réalisateur, on lui doit aussi Kaboom, les deux premières saisons de 13 Seasons Why. Et puis si on revient un petit peu en arrière, son premier film Three Bearless People in the Night, sorti en 1987 avec des moyens minuscules, avait remporté 3 prix au festival Locarno et demeure emblématique du cinéma guérilla américain. Il est aussi connu pour ses représentations de la communauté LGBTQIA+, à l'écran, et affirme son style, une esthétique punk, des récits éclatés et des personnages hauts en couleur. Et I Want Your Sex passe donc au navire aujourd'hui à 18h et 21h. En VO. Il passe également demain aux mêmes horaires à 18h en VO

0: et 20h45 en VF. Les autres films à l'affiche de votre cinéma. Des mignons et des monstres à 18h, Spider-Man à 20h45 en VF, de la comédie française à 20h45, L'Odyssée à 20h15 en VO, La Bataille de Gaulle 2, J'écris ton nom, passe à 20h30, The Last Viking 21h et on le disait, I Want Your Sex 18h et 21h. Le film est interdit au moins de 12 ans, bien sûr.
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0: On arrive un peu vite à l'album de la semaine, je vais quand même vous donner les séances de la Maison de l'Image pour cette semaine. Ce mercredi 29 juillet, Compostelle est projeté en plein air à Prades sur la place de l'école et le Chant des Forêts est projeté à Alba la Romaine, place Essérick dans le village. Jeudi 30, demain donc, la Vénus électrique vous est proposée sur le Boulodrome de Villeneuve-de-Berg vers 21h30 et le Chant des Forêts est montré à Barnas, place de Coudoulère, entre l'auberge et le camping. C'est aussi en plein air, donc vers 21h30. Ça continue toute la fin de semaine, on vous en reparle bien sûr. Et côté album de la semaine, on retrouve Fatoumata Diawara et son album Massa, un album introspectif dans lequel son père disparu occupe la part belle, mais aussi d'autres sujets plus personnels, tout autant personnels, la question de la maternité, de la transmission, de la résilience. C'est un quatrième album conçu comme le précédent avec son compagnon de route musicale au long cours Mathieu Chédid, et on y retrouve cette fusion entre tradition mandingue et production contemporaine avec des guitares électriques. On écoute Siggy aujourd'hui.

Tigui de Fatoumata Diawara à l'instant sur Info RC. C'est notre album de la semaine, il est en page d'accueil de notre site inforc.fr. On va écouter Coisa Maluca d'Ana Frango Electrico, pardon, avant de retrouver votre agenda culturel.

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C'est l'heure de votre agenda culturel quotidien. On commence avec aujourd'hui une proposition de la médiation sociale pour l'été à Aubenas. C'est de 17h à 20h, un atelier origami sur l'agora du Champ de Mars. C'est bien sûr sur entrée libre et gratuite. La tournée des Fous Semblants continue ce mercredi 29 juillet avec une date à Saint-Laurent-sous-Couaron et plus précisément au ranch du Solitari. La tournée des Fous Semblants cette année, c'est le spectacle La Petite Poepsie Lunatique, une pièce de théâtre familiale, poétique et loufoque où la philosophie cherche à faire marrer nos pensées moroses. C'est du fou semblant tout craché. Une bande de personnages fragmentés, épuisés, dispersés dans des rôles sociaux incompatibles, suivent un rêve qui va les extraire de ce monde absurde et les envoler sur le tapis volant de leur folie collective et contagieuse. Le spectacle s'appelle Petite Poepsie Lunatique, parce que chez les fous semblants, les petits rêves décrochent parfois la lune. Le spectacle est à 21h et avant, vers 20h30, le petit snack d'Eric est là pour vous restaurer. L'entrée est à 7€ et c'est gratuit pour les moins de 12 ans. Ce soir, il y a aussi le marché nocturne à Aubenas sur la place du château et ses alentours. Deux soirées à la ferme maintenant, ce jeudi 30 juillet, une soirée pleine de rires, de défis et de bonne humeur avec l'équipe de Goat of Quiz qui vous a préparé deux animations autour du thème l'Ardèche et ses festivités. Ambiance conviviale, festive et légèrement compétitive au programme. Ça commencera à 19h30 et vous pouvez venir avant pour vous restaurer. Vendredi 31 juillet, toujours à la ferme, le vin d'Orient, parole méditerranéenne. En avant-première du festival Les Contes Éclatés, vous embarquez pour un voyage entre désert, poésie et sagesse populaire. Rendez-vous à la ferme vendredi dans le jardin à 20h30.

Pas mal de concerts prévus cette semaine. Ce soir à Viviers, il y a Jazz sur un plateau avec le spectacle Suzy de Nolwenn Tanné, un show vibrant entre rock, jazz et poésie. C'est à la Maison du Clos Saint-Roch à 21h au tarif de 15€. Demain jeudi, c'est à Bourg-Saint-Andéol, Jazz sur un plateau toujours avec les Bretons de l'Est qui enflammeront la scène avec un folk festif et énergique entre airs d'Europe revisités et compositions originales. C'est sur la place de la Concorde de Bourg-Saint-Andéol à 21h et c'est gratuit. Ensuite, ça continue jeudi, samedi avec un concert à Hayon de Bogdan Nesterenko. Accordéoniste classique, concertiste d'origine ukrainienne, Bogdan Nesterenko propose un concert en solo axé sur la musique classique et ukrainienne. C'est à l'église d'Hayon ce samedi 1er août à 19h. C'est au tarif de 12€ et gratuit pour les moins de 16 ans. Toujours samedi à Jaujac, un concert du quartet Swallows, un jazz band avec Xavier Broncar au chant, Georges Cuillère au saxophone, Thierry Camba à la guitare, Joël Jacquet au piano et enfin Jean-Loup France à la basse. Ça sera sur la place du Champ de Mars à Jaujac ce samedi 1er août à 20h30. Toujours samedi, toujours des concerts à la Blachère. Il y aura Georges Chelon et ses chansons à texte un petit peu humoristique. Il chante notre époque avec sa poésie. C'est à la ferme Théâtre Notre-Dame de la Blachère à 21h15 au tarif de 25€, 15€ pour les moins de 15 ans. Et enfin à Larnas, Jazz sur un plateau continue avec Mara Dupont et Jave Contrebande. Mara Dupont ouvre à 20h avec son jazz aux influences balkaniques et à 21h30, le Jave Contrebande rend hommage aux voix féminines de Nina Simone, Janis Joplin et d'autres dans un concert puissant et engagé. Ça, c'est à l'église Saint-Pierre à Larnas, samedi 1er août à 20h au tarif de 20€. Le 1er août à Mézillac, l'association La Myrtille Sauvage d'Ardèche organise avec le soutien du Parc des Monts d'Ardèche un marché entièrement dédié à la myrtille sauvage. Marché, mais aussi randonnée, animation musicale et diffusion du film La Myrtille Sauvage, trésor du Massif Central. Si vous souhaitez participer aux randonnées, il y en a deux. La première part du Champ de Mars, part devant l'église de Mézillac. Pour 12 km autour du Champ de Mars, c'est gratuit et l'inscription est conseillée à 8h au niveau de la place de Mézillac, devant l'église. La deuxième randonnée s'appelle de la Gluière à la Myrtille, elle fait 16 km avec un dénivelé positif de 500 mètres et le départ est à 7h30 depuis le camping de Gourjatou de Marcolles-les-Eaux. Et le soir, au camping de Gourjatou, repas bombine pour toutes et tous. Et on termine avec un rappel du concert qui se tient au pas de côté ce samedi 1er août à Mercué. Double proposition musicale avec l'indie pop de Note et la dub cumbia de Talveg. Rendez-vous samedi 1er août à partir de 20h30. On écoute tout de suite Barbara des Vulveuses Assassines.

Deux secondes d'air qui brûle de Diaty Diallo. Le dessous, 16 juillet, soir, sous la place. Derrière un grillage sans fin s'étend un terrain vague, zone d'habitat en devenir peuplée de jeunes pousses, de buissons et d'arbustes à qui les jours sont comptés. Cette friche, le terrain des aventures de notre enfance. J'élargis à coups de pied une ouverture dans la clôture, puis j'y faufile mon grand corps, adulte depuis quelques étés. À des mètres au-dessus du lieu de rendez-vous, le sol vibre déjà. Les branches et feuilles d'espèces indiscernables dans le noir de la nuit tremblent au rythme des pulsations souterraines. Je décide de me diriger à l'oreille et me figure un passage au milieu des cailloux, canettes et dunes cabossées. J'aperçois le point d'accès. Une chambranle de béton encadre une porte de métal mangée par la rouille. Elle claque dans le vent léger, s'ouvre et se referme sur le début d'un trou. Je le scrute et l'écoute avant d'y sauter. J'y connais un escalier. J'y devine des notes de house. J'y fantasme des nuques humides, des acclamations noyées dans les décibels, des danseurs, des danseuses qui se retrouvent soudainement face à face sur une piste sans l'avoir anticipée, qui oscillent entre réserve et désir de se toucher. J'y imagine des débats animés, confus, et des personnes se clamant à haute voix leur amour, alors que d'habitude, elles ne le font pas. Deux secondes d'air qui brûle de Diaty Diallo nous emmènent, guidés par Astor, dans les dessous, les dessus, les friches amenées à disparaître d'un quartier populaire entre Paname et sa banlieue. Des espaces vides aux temporalités éphémères dans lesquels la vie essaie de se frayer un chemin. Arrivé à hauteur du cercle, Shérif balance un « ça dit quoi ?» nonchalant et se gratte un bouton de moustique sur l'épaule. Une dizaine de personnes répondent en canon « on est là ». Issa lui tape deux fois dans la main et retourne faire de l'air sur un barbecue installé près d'une borne d'incendie. Ses muscles se dessinent sous sa peau à mesure que les mouvements verticaux gagnent en intensité. Pour faire rougeoyer les braises, il se sert d'un éventail en forme de petit chapeau, natté à partir de fils plastiques souples, rouge et noir. Shérif s'excuse du retard et il discutait avec sa voisine, et puis il a oublié le charbon. « De quoi vous avez parlé autant de temps même ?» demande Issa. Shérif dit « comme d'hab, acte de naissance, deux décès, obtention de diplôme, un point administratif quoi. » »« Je lui ai dit pour mes partiels que je les ai réussis », il rajoute. « Elle était contente pour moi. » « C'est bien, t'as mérité en vrai, t'as travaillé », dit Issa. Soirée tranquille, presque chiante. Les sirènes et les gyrophares, on n'y prête plus tellement attention. Ils sont jumelés au bon moment. Alors j'imagine que c'est une fois en la présence des agents que les gars captent qu'ils vont devoir se justifier, encore, sur ce qu'ils font de leur existence à ces dépositaires qui ne les valident pas par principe. Depuis le temps, on a évidemment appris à exécuter les ordres sans faire de commentaires, pour que ça aille plus vite, pour suivre la fête ou rentrer chez nous. Mais ce soir-là, ce n'est pas tout à fait pareil. Il y a des soirs où ce n'est pas tout à fait pareil. Et on ne peut pas maintenir la garde 365 jours consécutifs. Shérif et Issa répondent aux premières questions, pacifiques. « J'ai réussi mes partiels, c'est ça qu'on fait, » dit Shérif. « On fait juste barbecue tranquille. On sait que c'est pas autorisé, mais on a essayé de ne pas être dangereux, de déranger personne, vous voyez bien. Même on éteint le son si vous voulez. » Il pourrait dire ce qu'il veut, ce soir-là, ce n'est pas tout à fait pareil. Plus encore que d'ordinaire, le processus semble avoir été écrit à l'avance, à l'image d'un scénario. Ses rôles assignés, d'adjuvant, d'antagoniste, son élément perturbateur aussi, et probablement quelques péripéties, mais avec une fin en queue de poisson. Les dépositaires ne sont pas satisfaits des explications. Une interdiction est une interdiction, ils disent. Ils veulent voir les papiers d'abord, vérifier si ces garçons sont bien eux-mêmes. Shérif est sorti sans rien, comme à peu près tout le monde. « Messieurs, il dit, vous savez très bien qui je suis, on s'est parlé hier et trois fois la semaine dernière. » Les dépositaires disent que ce n'est pas la question.

Et oui, la soirée va mal se terminer. Diaty Diallo déplie, déploie sous tous les angles, sous l'œil des différents protagonistes, le récit d'une soirée malheureusement banale. Elle expose les ressorts d'une vie sous surveillance et donc sous tension. Mais le récit de Diaty Diallo ne se contente pas de faire le récit des violences policières, et c'est pour ça qu'il est aussi fort. À l'intérieur de la pyramide, Hawa hoche la tête, l'air concentré. Elle mâchouille un cure-dent, une fossette s'est creusée sur son menton. Son visage est décoré des paillettes qui forment de minuscules gouttes de transpiration. Son petit corps, habillé d'un ensemble peau de pêche de la même couleur que le fruit. Une flamèche au cœur d'un foyer. Elle trie ses disques. Elle en prend un, l'approche de son visage et le scrute un long moment pour en anticiper la composition et le rythme. Ici le beat, ici les cuivres, ici la voix, ici les choristes, ici le silence. Il y a quelque chose à calmer ce soir, ensemble. Quelque chose de dur qu'il faut soulager à défaut de guérir, ensemble. De la pulpe des index, Hawa pose un vinyle sur sa platine gauche. Il entre en rotation et le diamant en contact avec la surface au stream moiré. Un grésillement opère. Un souffle. Froissement ailé. Le set démarre. Et la fête reprend là où elle s'était éteinte. C'est pour toi, notre ami, qui n'a pas pu la faire. Ces instants d'envol qu'on nous retire. Nos cœurs qui battent hardcore. Nos mouvements de bras, de jambes, nos bassins qui font des huit. Ce soir, au moins, une dernière fois. Un avion en train d'atterrir sur un tarmac à quelques kilomètres d'une ville fantôme. Des baisers sur des ballons remplis d'hélium. Des sphères dodues, particules de savon scintillantes, éclatent au contact des vocalises d'une meuleuse. Des voix chaudes propagent leurs variations entre les touffes d'herbes fatiguées et les fleurs asphyxiées poussant dans les interstices d'une d'elle. Des mobilettes pétaradent leurs paroles désarticulées. Imperturbables, le réservoir rempli d'un liquide remuant. Des notifications bombardent un téléphone, une pellicule n'en finit plus de se rembobiner dans un appareil photo, et une voix répète « Fight the power, fight the power, fight the power ». Ce qu'on accompagne dans 2 secondes d'air qui brûle, c'est aussi la vie qui résiste comme une mauvaise herbe. Ce sont des savoir-faire qui se transmettent en silence. Une résistance discrète à l'effacement, et le feu prêt à partir à tout instant. 20 ans après la mort de Ziad Ebouna, Diaty Diallo nous offre un roman qui redonne aux fameux jeunes des quartiers populaires l'humanité et l'enfance qu'il aurait refusé dans les médias. Comme le dit bien Fatima Ouassak, un pays dont on détruit les enfants est un pays sans avenir. 2 secondes d'air qui brûle est un livre accompagné d'une BO dont vous avez entendu quelques morceaux. Alors dernier extrait et on termine en musique. On avance sur les lattes de ciment du toit, enjambe les conduits, esquive les fleurs et retrouve les autres. Dans le jour qui se lève, les merles, moineaux, mésanges, pigeons en gang, en même temps qu'ils s'étirent les plumes, chantent comme des rappeurs leur appartenance au sol d'ici. « Oublie jamais d'où tu viens », il semble se répéter. C'est la BO des dimanches couchés après l'horreur. Je dis ça à Shérif. On dirait des daronnes qui crient dans nos têtes qu'on n'a pas prévenu qu'on rentrait tard, non ? Il rit un peu et dit que c'est la BO d'une vie sans galère surtout, qu'il ne faut pas avoir trop de trucs dans la tête pour continuer de remarquer le chant des oiseaux. C'est vrai, je dis, et je lui demande s'il se souvient de la dernière fois qu'on est rentré à une heure vraiment abusée. Évidemment, il dit, et de ses lèvres sèches, il esquisse un sourire. Les gars sont un peu plus loin en train de regarder sur un portable le live qu'a fait Demba tout à l'heure. Ils ne crient plus ni ne rigolent. Ils sont émus. Penchés autour de l'écran pour mieux voir, leurs fronts semblent aimantés les uns aux autres. Shérif et moi, on s'assoit sur des chaises vides à côté d'une glacière. Dedans, des canettes. Je lui tends un thé glacé. Mets-moi une vraie boisson, oh là, du Sky et des chips si à stop. Il me dit, gavé de mes attentions. Et 2 feuilles si je vais rouler un thé. Je lui donne tout ça, lui demande s'il veut pas manger avant. On a le temps du monde pour manger, il me répond. Mon dos me fait mal. Je fais rouler mes omoplates de l'avant vers l'arrière pour soulager les courbatures. Je tire sur la languette d'une canette et observe l'orange dans le bleu du ciel.

0: Deux informations, pardon, avant de passer à la suite. Ce samedi 19 septembre prochain, une journée nationale est organisée, une journée de manifestation, face à la promulgation possible de la loi permis de tuer qui facilitant encore le tir des policiers en présumant de leur légitime défense. Plus de renseignements, par exemple, sur le site de Reporters. Et puis, la 2 secondes d'air qui brûle, c'est aussi parler de récits indépendants qui sont souvent, très souvent, publiés par des maisons d'édition indépendantes, des maisons qui sont tout à fait en difficulté en ce moment avec la crise de leur distribution. Allez vous renseigner sur sauvonslesindés.fr.
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0: NICAP, maintenant. Leur dernier album s'appelle Fenian, référence aux militants militantes indépendantistes irlandaises qui ont recours à la lutte armée. Retournement du stigmate avec l'utilisation de ce terme péjoratif utilisé par les unionistes, c'est-à-dire celles et ceux qui défendent l'appartenance de l'Irlande du Nord au Royaume-Uni. Et sur la pochette de l'album, la désormais célèbre cagoule aux couleurs du drapeau irlandais. NICAP assume de s'éloigner de la fête pour porter des textes plus frontalement militants. Solidarité avec la Palestine, lutte pacifiste et anticapitaliste, un engagement qui se reflète aussi dans les collaborations tissées par les artistes dans cet album Fenian. On peut notamment noter Kay Tempest qui est venue prêter sa voix sur Irish Goodbye qu'on a déjà diffusé sur notre antenne. On retrouve Mokara, Mogli Bap et DJ Provahi avec un autre titre, le titre éponyme Fenian.

C'était Nicap avec Senyan à l'instant. C'est le nom de leur album, mais le nom du titre. On arrive à la fin de cette matinale. Je vous remercie d'être restés à l'écoute. Et je vous laisse avec Verdi Prato. Bonne journée à toutes et à tous.

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1: Il est 9h à Paris et Johannesburg, 7h en temps universel.
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1: L'heure d'un nouveau journal avec Nathalie Michet. Après une accalmie, la crainte d'une aggravation dans le sud-ouest de la France face aux incendies.
3: Le méga-feu en Gironde reste stabilisé ce matin, mais les températures caniculaires risquent de compliquer les choses dans les prochaines heures. Un brasier qui a dévasté la petite ville du Porge où des sinistrés accusent les autorités de les avoir sacrifiés et ils veulent porter plainte.
1: Dans ce journal également, le compte à rebours au Japon pour retrouver des survivants.
3: Après le tremblement de terre survenu hier, dans le sud-ouest du pays, sur l'île de Kyushu, on compte au moins 13 morts, mais aussi de nombreux disparus dans des immeubles effondrés. L'Asie, où les places financières décrochent après la reprise des hostilités au Moyen-Orient, moins 11% à la bourse de Séoul. En Irak, les bombardements menés par les États-Unis et l'Arabie Saoudite ont fait au moins 10 morts. Et puis en France, ce soutien de poids pour obtenir la libération du journaliste Christophe Glaize en Algérie, le soutien apporté par Zinedine Zidane, désormais à la tête des Bleus du football.
1: Accalmie dans le sud-ouest de la France face aux incendies.
3: Celui des Landes qui a parcouru plus de 3600 hectares est fixé, tandis qu'en Gironde, le méga-feu près de Bordeaux est seulement stabilisé. Il a brûlé 42 000 hectares en une semaine et un nouveau pic de chaleur étant prévu aujourd'hui, eh bien le risque de reprise est extrêmement élevé. Les habitants, eux, restent plongés dans l'anxiété et désormais aussi la colère. C'est le cas au Porge, commune la plus sinistrée. 200 maisons détruite et dans cette ville populaire, la population a le sentiment d'avoir été abandonnée au profit de ses voisines plus huppées de Lacano et du Cap Ferret. Certains ont donc décidé de former un collectif pour lancer une action judiciaire. Reportage de Nicolas Roca.
4: Les canadaires continuent de relâcher au loin du retardant et de l'eau sur les flammes alors que les habitants s'organisent aux côtés des pompiers devant la salle des fêtes pour continuer de lutter contre l'incendie qui menace. Mais cet habitant déplore un manque de moyens.
5: Avant-hier, on était sur un départ de feu. Au bout d'une heure et demie, toujours pas un camion de pompiers qui est venu. Il n'avait pas été stoppé. Hier, ils ont envoyé les canadaires, tout ça, parce que ça menaçait.
4: La colère d'avoir vu des maisons brûlées au Porge alors que les résidences plus cossues du Cap Ferret et de Lacano restent intactes et sur toutes les lèvres, comme celle de Mathieu Plessis qui a perdu sa maison.
6: On les a vus, les convois de pompiers partir vers le Cap Ferret. Des personnes qui sont très connues, qui n'habitent pas forcément là en plus à l'année, qui sont seulement là en vacances dans leur villa de luxe. Que nous, on est des simples paysans.
7: On est plusieurs à penser à la même chose que moi. C'est pas normal.
4: Ce pompier nous confie discrètement partager la frustration et le désarroi des habitants.
7: Je parle avec mes collègues, voilà. On téléphone pour essayer de trouver des dons, ils ont besoin de tout, des jouets pour enfants, des petites conneries, des doudous, parce qu'ils n'ont plus rien. Et puis ils ont besoin de bras, ils ont besoin de cœur pour les aider. Et puis je vois qu'ils sont au fil du rasoir, ils ont peur pour les deux jours à venir. Donc la semaine prochaine, je reviens, mais je serai pas en pompier, ça c'est sûr.
8: Ouais. Vous avez l'air en colère.
7: Ouais, je suis en colère. Parce que ça serait mon village là, je démissionne.
4: Le maire de la ville assure que d'importants moyens ont été déployés et estime que l'heure n'est pas à la polémique. Nicolas Roca, Le Porge, RFI.
3: Et puis les incendies également en Espagne où les ordres d'évacuation ont été levés dans 15 localités à des régions de Madrid et de Castille et León. Là-bas, les feux de forêt ont ravagé environ 77 000 hectares, c'est 7 fois la surface de Paris.
1: Au moins 13 morts et une centaine de blessés ainsi que 9 000 personnes évacuées, c'est le dernier bilan du tremblement de terre au Japon.
3: 24 heures après ce puissant séisme qui a frappé le sud-ouest de l'archipel et plus précisément l'île de Kyushu, les secours continuent d'explorer les décombres pour tenter de retrouver des survivants. Dans la préfecture de Kumamoto, au moins 3 personnes ont péri dans un centre commercial dont un étage s'est écroulé. Depuis Tokyo, les précisions de notre correspondant Frédéric Charles.
9: Une vingtaine d'autres personnes au moins restent bloquées à l'intérieur. Des employés surtout du centre commercial de Ion situé dans la ville de Kashima. Une explosion s'est produite après l'évacuation des clients. Elle serait due à une fuite de gaz. Un étage s'est effondré. Un employé bloqué à l'intérieur a pu être contacté par téléphone. Aucune anomalie n'est constatée dans les centrales nucléaires de la région. La préfecture de Kumamoto est considérée comme la Silicon Valley du Japon. Elle abrite entre autres un site de production de TSMC, le géant taïwanais des semi-conducteurs. Ces installations sont intactes. TSMC a bâti son usine selon les normes de construction antisismique les plus avancées. Elles absorbent l'onde de choc. D'autres répliques de forte intensité sismique sont attendues ces prochains jours. L'agence de la météorologie incite les habitants de la préfecture de Kumamoto à rester vigilants. Frédéric Charles, Tokyo, RFI.
3: Et direction le Moyen-Orient.
1: Voilà, la trêve semble révolue hein, au Moyen-Orient entre l'Iran et les États-Unis. La nuit dernière, des frappes américano-saoudiennes ont visé des groupes armés irakiens soutenus par Téhéran.
3: Des bombardements qui ont fait au moins 10 morts d'après la coalition d'anciens paramilitaires à majorité chiite, Hashd al-Shaab en Irak, désormais intégré à l'armée. Ce groupe est considéré comme terroriste par Washington et par Riyad. Et dans le même temps, la Jordanie affirme avoir abattu 5 missiles iraniens, les gardiens de la révolution. Eux revendiquent des attaques contre 3 pétroliers qui tentaient de franchir le détroit d'Hormuz.
1: L'Iran, où des centaines de prisonniers sont en grève de la faim.
3: C'est un mouvement qui a été lancé il y a 15 jours pour réclamer l'arrêt des exécutions. Et chose rare, ces détenus iraniens ont réussi à faire sortir des vidéos destinées, Muriel Paradon, à alerter la population.
10: Les images sont fortes. Des hommes apparaissent les lèvres cousues avec un fil grossier pour signifier leur grève de la faim. D'autres, assis par terre dans un couloir, brandissent des pancartes en signe de protestation. Ces vidéos auraient été filmées à l'intérieur de la prison de Reysel Essar, près de Téhéran, où des détenus désespérés ont entamé un mouvement contre l'exécution programmée de 6 prisonniers pour trafic de drogue. Images diffusées par plusieurs ONG, dont le centre Abdourahmane Boroumand. Roya Boroumand en est la cofondatrice.
11: Ils savent qu'ils vont être pendus à une corde et s'étouffer quelque part à côté. Ça pétrifie les prisonniers. Et il y a aussi les manifestants, il y a des prisonniers politiques qui se font exécuter aussi. Ça alourdit l'atmosphère et les prisonniers n'ont aucun moyen de s'opposer à tout ça puisqu'ils n'ont pas la liberté de parole, qu'ils n'ont pas de moyens de défense particulière avec les lois en Iran. Et donc les prisonniers ne peuvent rien faire à part ne pas manger.
10: Les détenus espèrent une réaction internationale alors que les exécutions de prisonniers ont explosé cette année en Iran. Elles se chiffrent à plusieurs centaines selon les ONG.
3: Les explications de Muriel Paradon.
1: En Hongrie, où l'ère de l'après-Orban bat son plein au sein du nouveau pouvoir.
3: Oui, les vainqueurs des élections législatives en avril, les députés du parti Tisza démantèlent à toute vitesse depuis le système politique et juridique qui avait été mis en place par l'ancien président Viktor Orban. Bonjour Daniel Valo.
12: Bonjour.
3: C'est le dossier de ce journal. Le nouveau premier ministre hongrois, Péter Madiar, va vite et il va fort et sa méthode commence à susciter des critiques en Hongrie.
12: Oui, Péter Madiar va très vite, en effet, d'abord pour lutter contre la corruption, ensuite pour obtenir le départ des anciens caciques du régime, à commencer par le président hongrois, contraint d'accepter sa destitution. Résultat pour le moins paradoxal, le Fidesz dénonce à présent des méthodes tyranniques et une atteinte à l'état de droit. Écoutez ce député Fidesz, Balázs Hidvégi, que nous avons joint à Budapest.
13: C'est une attaque politique contre la liberté et contre tous les principes démocratiques, en fait. La démocratie, en fait, doit être neutre. Elle a simplement des règles que le nouveau Premier ministre hongrois, protégé par la Commission européenne, est en train de piétiner.
3: Et à Budapest, les ONG de défense des droits de l'homme se sont émues, elles aussi, des méthodes employées par Péter Madiar.
12: Oui, Amnesty International notamment, qui lui reproche d'utiliser des méthodes que n'aurait pas renié le Fidesz. Alors nous avons posé la question à Martin Haidou, un député Tisza, le parti de Péter Madiar. Et vous allez l'entendre, pour lui, cette stratégie est totalement assumée et légitime.
14: Les outils que nous utilisons sont ceux que le Fidesz avait mis en place pour accroître son propre pouvoir. Nous utilisons ces outils, mais la différence, c'est notre objectif. Nous voulons mettre à bas le système créé par Orban et rétablir l'état de droit et la démocratie.
12: Tisza et Péter Madiar présentent donc cette phase comme une période de transition avant l'adoption d'une nouvelle constitution l'année prochaine qui fera d'ailleurs l'objet d'un référendum. Allez vite et fort avant qu'il ne soit trop tard. Péter Madiar a peut-être tiré les leçons de ce qui s'est passé en Pologne ces dernières années avec une transition au goût d'inachevé pour le premier ministre libéral Donald Tusk. C'est en tout cas l'analyse de Paul Gradwold de l'Université Paris 1.
15: Cet exemple lui montre à quel point certaines situations de double pouvoir peuvent être dangereuses. Je rappellerai qu'il pense aussi à la Slovaquie, où il a constaté que Fico, même quand il n'était pas au pouvoir, avait pu continuer à faire comme s'il n'avait pas trempé dans des crimes et que ça lui permettait de revenir assez régulièrement.
12: Et Peter Madiar souhaite aller vite également, car il veut obtenir d'ici à la fin de l'année les fonds européens gelés à l'époque de Viktor Orban. C'est crucial, car s'il veut conserver le soutien de la population hongroise, Peter Madiar devra aussi relancer l'économie du pays. Et pour cela, il aura besoin de cet argent européen.
3: Un dossier signé Daniel Valo du service international de RFI.
1: Il est 9h10 à Johannesburg, où le Parlement panafricain dénonce les violences xénophobes qui déferlent sur l'Afrique du Sud.
3: Basé dans la plus grande ville du pays, cet organe de l'Union africaine a réuni ses membres cette semaine et la question des violences afrophobes est au cœur des discussions. Ces exactions ont fait au moins 4 morts et des dizaines de milliers de déplacés en Afrique du Sud. Alors chez les parlementaires panafricains, Valentin Hugues, l'heure est à la colère.
16: Après une série de discours sur la guerre au Soudan, Apimor Chidziva, représentant du Zimbabwe, demande au Parlement d'avoir le courage d'agir face à la xénophobie qui sévit en Afrique du Sud.
17: La sécurité de notre continent n'est pas seulement menacée par les balles et par les bombes, elle l'est tout autant par la haine, l'intolérance et la division. Ne fermons pas les yeux sur la recrudescence inquiétante des agressions xénophobes dans certaines régions d'Afrique australe. Que l'on se souvienne de cette 7e législature comme celle qui a su faire preuve de courage plutôt que de complaisance et qui a choisi l'action plutôt que les discours.
16: Le président du groupe des pays d'Afrique de l'Ouest, l'ivoirien Yao Yao Lazare, est justement venu avec une solution, une motion proposée par son groupe pour lutter contre la xénophobie.
18: La mobilisation anti-immigrés a entraîné une insécurité sans précédent sur nos compatriotes africains.
16: Cette motion demande entre autres des sanctions fermes contre les auteurs de violences afrophobes, ainsi qu'une enquête indépendante de l'Union africaine sur le sol sud-africain.
18: Ces événements constituent non seulement des attaques contre des individus, mais aussi une atteinte au fondement même du panafricanisme et de la solidarité africaine.
16: Après les applaudissements du Parlement, un représentant du Kenya s'est levé et a pris la parole pour soutenir cette motion, illustration de la colère du continent face à la xénophobie dans la nation arc-en-ciel. Valentin Hugues, Johannesburg, RFI.
1: Et ces quelques mots étaient très attendus, Nathalie. Zinedine Zidane, désormais sélectionneur officiel de l'équipe de France de football, apporte son soutien au journaliste Christophe Glaise.
3: Ce reporter français qui est détenu depuis plus d'un an maintenant en Algérie et qui a été condamné à 7 ans de prison pour apologie du terrorisme. Lors de sa conférence de presse hier, le nouveau sélectionneur des Bleus a dit espérer la libération de Christophe Glaise. Baptiste Coulon.
19: Bien sûr que je soutiens et comme un parent, en fait, on espère simplement qu'il puisse rentrer à la maison avec ses parents.
20: Quelques mots succincts et préparés, certes, mais une avancée importante. Salut Clément Gavard, journaliste à SoFoot, collègue de Christophe Glaise. C'est lui qui a interrogé Zinedine Zidane sur son cas.
21: C'était compliqué depuis un an d'avoir accès déjà à Zidane. Donc voilà, c'était l'occasion idéale, cette conférence de presse. C'est bien que ce soit tombé maintenant.
20: Prise de parole qui intervient au bon moment, confirme Thibaut Brutin, directeur général de Reporters sans frontières.
22: C'était une étape importante qui permet aussi de relancer l'intérêt et la mobilisation après la Coupe du Monde.
20: Si ces quelques mots sont salués, c'est qu'ils étaient très attendus par les proches du journaliste qui tentait depuis plusieurs mois d'obtenir un contact avec Zinedine Zidane, franco-algérien de naissance, rappelle Thibaut Brutin.
22: Zinedine Zidane est quelqu'un qui est très connu en Algérie, où le football est en quelque sorte une sorte de religion nationale. Alors je pense que oui, cela montre que le gouvernement algérien se trompe s'il pense qu'il va pouvoir passer sous silence la situation de Christophe Glaise. Le mouvement n'est que croissant et il est clair que le gouvernement algérien s'est planté une épine dans le pied en ne libérant pas Christophe Glaise plus tôt.
20: Reste à savoir quel sera l'impact réel de cette prise de parole publique, car la libération de Christophe Glaise dépend toujours d'une grâce du président algérien.
1: Et sur la nomination de Zinedine Zidane comme sélectionneur officiel de l'équipe de France de foot, appel sur l'actualité attend votre regard, votre réaction. Vous nous contactez dès maintenant, le standard est ouvert. Vous pouvez aussi vous rendre sur le groupe WhatsApp de l'émission.
3: Et puis la sélection tunisienne, elle aussi a un nouveau sélectionneur. Il s'agit de Moïn Chaabani. Il a été nommé hier pour tenter de redresser les aigles de Carthage. On rappelle qu'ils sont sortis de la Coupe du Monde dès la phase de groupe après 3 défaites en 3 matchs. Moïn Chaabani, c'est l'ancien coach de l'Espérance sportive de Tunis. 2010. Il a remporté deux Ligues des champions africaines en 2018 et 2019. Et à la tête de l'équipe de Tunisie, il succède donc à Hervé Renard qui avait été nommé en urgence après la première défaite en Coupe du Monde de l'équipe de Tunisie.
1: Et puisqu'on parle football, on aurait aussi pu dire un mot de cette victoire totalement inattendue, spectaculaire hein, dans le cadre de la CAN féminine. Les joueuses du Malawi ont battu les grandes favorites du tournoi, les tenantes du titre, les Nigérianes, battues donc 3-2 par le Malawi. On en parle avec Olivier Pron dans le Journal des Sports dans une demi-heure. Merci beaucoup Nathalie Miché. À 9h15 à Paris, c'est la revue de presse internationale. Frédéric Couteau, 2 Z dans les journaux du monde, Zelensky et Zidane.
0: Oui, on commence par le premier. Quel est le...
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2: Promotion Santé Auvergne-Rhône-Alpes Délégation Ardèche organise une formation de 2 jours sur le thème « Les violences éducatives ordinaires, les comprendre pour les prévenir ». Ça sera les 28 et 29 septembre prochains. Qu'est-ce qu'une violence éducative ordinaire? Pourquoi et comment la prévenir? Comment agir lorsqu'on y est confronté? Cette formation a pour objectif d'outiller les professionnels pour mieux accompagner les enfants, les parents et les collègues sur ce sujet. Une formation à destination en priorité donc de tout professionnel ou bénévole du champ social, sanitaire, médico-social ou éducatif, que ce soit à l'éducation nationale, l'éducation populaire ou à l'environnement par exemple. Une personne susceptible de mettre en place des projets ou des actions collectives de promotion de la santé. À l'issue de la formation, les participants et participantes seront en capacité d'identifier et de comprendre ce que sont les violences éducatives ordinaires, d'identifier leur impact, d'identifier aussi des leviers pour les prévenir, d'identifier des actions à mettre en place et des outils d'animation pour aborder ce sujet des violences éducatives ordinaire. La formation, je le rappelle, aura lieu les 28 et 29 septembre prochains. Vous trouverez sur le site de Promotion Santé un lien pour vous inscrire et le descriptif plus précis de la formation. Rendez-vous donc sur le site www.promotion-santé-ara.org/formation. Vous pouvez aussi écrire à l'adresse suivante contact07@promotion-santé-ara.org.

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1: Le café associatif de Mercué, le Pas de Côté, vous accueille ce samedi 1er août pour une grande soirée musicale. Deux concerts au programme, deux coups de cœur de l'équipe de programmation du café. Une soirée qui assume son éclectisme. On commencera la soirée avec Note. Eric du Pas de Côté nous les présente.
2: Alors on a invité Note, qui a été un coup de cœur pour nous. Il vient de Chambéry et c'est de l'indie pop. C'est très calme, c'est très joli, c'est voix guitare plus percussion. C'est quelque chose qui s'écoute, qui est toute une ambiance. Une voix qui est très jolie, des chœurs qui sont très, très bien faits. Enfin, en tout cas sur un duo comme ça, il y a de la vie, ça circule, il y a de la rythmique. Donc c'est tout ce genre de trucs qu'on adore nous au Pas de Côté quand on peut les faire venir.
1: Pour se donner l'eau à la bouche, on va écouter un extrait de leur titre La Baie des Singes. Note jouera donc à 20h30 au Pas de Côté à Mercué ce samedi.

0: Le duo Note, qui jouera donc à 20h30 au Pas de Côté à Mercué ce samedi, trouve sur scène un endroit où exprimer toute sa vulnérabilité. Apprendre à dire et à prendre place, accepter le vide, le bruit, la folie, le vertige, l'erreur, la surprise ou la peur. À deux, y elles partagent leur complicité et vous livrent ce qu'elles ont de plus fragile et de plus intense. Le concert de Note sera suivi samedi d'un deuxième moment musical avec Talweg, groupe venu tout droit de la Drôme.
1: Talweg, qui viennent de la Drôme et qui avaient fait l'effort de venir sur une scène ouverte chez nous, et on a pris une baffe parce que ces trois jeunes qui mélangent des univers complètement barrés entre électro, dub, blues, cumbia, enfin voilà, ils n'hésitent pas du tout à se faire plaisir et à faire vraiment des mélanges improbables. Donc voilà, on s'est dit que ces deux groupes sur un même plateau, ça permettait de commencer la soirée un peu tranquillement avec une écoute et puis de finir un peu plus festif avec Talweg.
0: Venez donc découvrir, écouter et danser samedi au Pas de Côté à Mercué avec cette grande soirée musicale qui réunira l'indie pop de Note et la fusion musicale de Talweg. Le rendez-vous est donné à 20h30, mais le café associatif sera ouvert dès 19h30. Vous trouverez de quoi vous restaurer sur place. C'est une soirée à prix libre et conscient. On écoute Talweg maintenant.

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3: Ce que les incendies disent de nos services publics, c'est le titre de la une de Mediapart. Aujourd'hui, après 9 ans au pouvoir, Emmanuel Macron ne peut plus évoquer l'héritage. Il a un bilan. Les catastrophes en cours mettent en lumière l'extrême dénuement de nos services publics, organisés par des années d'austérité budgétaire et de politique dans le seul intérêt du privé. Le Monde fait le point assez factuellement sur la Gironde et en plein dans les incendies, des travaux colossaux contre le feu. Mardi matin, le méga-feu qui touche la région bordelaise était stabilisé après avoir brûlé 42 000 hectares. Pour éviter une nouvelle propagation de l'incendie, des coupes de bois dantesques ont été lancées le long de la D5, un axe stratégique. Plusieurs sites sensibles, militaires ou civils, et pour certains classés Céveso, font l'objet d'une surveillance particulière. Les habitants et habitantes des zones sinistrées par le feu sont exposés à un panache de fumée toxique, qui provoque d'importants pics de pollution en région Nouvelle-Aquitaine. Le journal rappelle aussi que c'est un coup de tonnerre économique pour la région, selon les mots de Roland Lescure. Et Macron appelle à l'unité pour gagner la bataille. On voit donc le retour du vocabulaire guerrier. Comme le rappelle Martine Orange dans Mediapart, tout cela a un air de déjà-vu. Comme au moment de la pandémie de Covid-19, l'exécutif est une nouvelle fois en guerre. Contre le feu cette fois, cette bataille on va la gagner ensemble, a assuré Emmanuel Macron lors de son déplacement à Bordeaux. Depuis que les incendies en Gironde ont pris des allures de catastrophe, le gouvernement enchaîne les réunions interministérielles et les conseils de sécurité. Mais, il faut le rappeler, la politique macroniste, ce sont des services de sécurité sous tension permanente, des pompiers mal payés et mal considérés qui ne veulent plus renouveler leur engagement volontaire après 5 ans, des équipements hors d'âge et insuffisants, des moyens financiers qui se réduisent comme une peau de chagrin, au point que certains départements ne peuvent leur acheter des masques filtrants pour les protéger. Et cette description des conditions de travail faites par les pompiers pourrait tout aussi bien être faite par les professeurs, les personnels de santé, les chercheurs et chercheuses, personnels pénitentiaires et tant d'autres, tant le secteur public souffre d'un sous-investissement chronique. À la une de Libération, c'est Zidane. Il attendait le poste depuis de longues années, le champion du monde 98, nommé mardi sélectionneur de l'équipe de France, bénéficie d'une aura exceptionnelle. Un journaliste présent pour l'interroger en a profité pour obtenir quelques mots de soutien pour son confrère Christophe Glaize, incarcéré depuis quelque temps en Algérie pour soi-disant un peu apologie du terrorisme. On termine avec les quelques mots de Hamad Shamseddine qui publie un article dans le club de Mediapart. Cet automne, pour la première fois depuis 250 ans, ma famille ne récoltera pas d'olives au Liban. Nos 600 oliviers ont été arrachés du sol par l'armée israélienne, racines comprises, et emportés. Ces arbres ont survécu à plusieurs guerres. Ils ont survécu à tout. Dans ces arbres vit l'âme de mon grand-père, un homme qui a toujours cru à la paix. On se redonne de l'énergie avec Peaches, Hanging Titties.

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3: Envie d'évasion gustative, alors rendez-vous en Sud Ardèche. Alors attention, danger, vos papilles vont être mises à rude épreuve. Terroir aux mille saveurs et en couleurs. Pont d'Arc Ardèche se hume, se déguste, se savoure sans modération. Omniprésente, la vigne façonne les paysages et les vignerons cultivent au fil des saisons savoir-faire et savoir-vivre. Les oliviers lumineux et la lavande nous rappellent que nous sommes en Ardèche méridionale, moulin à huile, domaine d'oléiculture et champs bleus colorant finement les paysages au début de l'été. La truffe mystérieuse et le miel sont également présents, des produits à retrouver sur les étals de nombreux marchés, aux côtés des fruits et légumes de saison des producteurs locaux. Charcuterie et fromage compléteront idéalement ce pique-nique que vous pourrez composer. Restaurants, bistrots de pays ou tables d'hôtes permettent aussi de déguster le territoire avec délice. À découvrir bien évidemment les vins du Sud Ardèche, alors rendez-vous au musée Néovinum. Vous pourrez également déguster la truffe noire d'Ardèche qui est à découvrir sur le marché de Ruonce et bien sûr le fromage de chèvre et les fameux picodons d'Ardèche.
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2: Voilà la tournée des fous semblants de retour avec leur nouvelle création Petite Poepsie Lunatique. Vous les retrouvez presque chaque soir dans différents villages autour d'Aubenas.
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0: Bienvenue à l'écoute de La Vagabonde, votre émission de la radio Info RC qui couvre l'actualité culturelle en Sud-Ardèche. Et aujourd'hui, je suis avec Éric Goria de la compagnie de la troupe Les Fous Semblants, association de théâtre itinérant, pour votre dernière création. Bonjour Éric.
1: Bonjour.
0: Alors, la petite Poepsie lunatique, c'est le nom de la dernière création des Fous Semblants, une pièce de théâtre familiale, poétique, loufoque, où la philosophie cherche à faire marrer nos pensées moroses. Bref, c'est du Fou Semblant tout craché. Alors, ça veut dire quoi, du Fou Semblant tout craché?
1: Ça veut dire qu'on prend un sujet sérieux et qu'on le traite de façon pas sérieuse. Voilà, si je peux en dire quelques mots, c'est... Tous les ans, le spectacle qu'on fait, on essaye de partir un peu de ce qui nous habite à ce moment-là, de qu'est-ce qu'on a envie de raconter, qu'est-ce qu'on a envie de dire. Et là, en faisant un peu le tour de table avec les jeunes là, de l'association, on s'est tous rendu compte qu'on était en fait un petit peu en train de traverser une dépression. Et on s'est dit, tiens, ben, on va faire un spectacle sur la dépression. Et après, on s'est dit, mais ça, c'est pas très fou semblant de faire un spectacle sur la dépression, parce qu'on est plutôt des rigolos, nous, dans l'idée. Et donc, on s'est dit, ça serait marrant quand même de prendre la dépression et de la faire passer par les fous semblants pour voir ce qu'elle devient. Et c'est devenu cette poepsie, c'est-à-dire le mélange de poésie et de psychiatrie, on va dire, entre le mélange entre la folie et la poésie. Et voilà, c'est la petite poepsie lunatique.
0: Et vous écrivez que dans ce spectacle, on retrouve une bande de personnages fragmentés, épuisés, dispersés, dans des rôles sociaux incompatibles. Pourtant, il et elle suivent un rêve qui va les extraire de ce monde absurde et les envoler sur le tapis volant de leur folie collective et contagieuse. Alors, ça veut dire cette folie collective et contagieuse, c'est ce qui va justement transformer la dépression.
1: Oui. Oui, c'est-à-dire que alors les personnages fragmentés, la machin, tout ça, c'est que effectivement le spectacle commence avec deux personnages qu'on retrouve. Il y en a un qu'on retrouve à la CAF, donc un endroit plutôt sympathique, et l'autre qu'on retrouve à France Travail, pareil. Et tous les deux sont dans des situations pas super drôles, qui commencent un peu à déprimer de la vie. Et là-dessus, ils rencontrent un gars, un psy, qui est plutôt loufoque comme garçon, et qui leur propose un voyage. C'est pour ça qu'on parle de tapis volant. Faut venir voir le spectacle, ça c'est irracontable. Mais toujours est-il qu'ils partent dans un espèce de voyage qui les ramène à l'imaginaire, qui les ramène à leur âme d'enfant. Et voilà, ils retrouvent une espèce de joie de vivre et de fantaisie dans la vie. Voilà, c'est un spectacle loufoque hein, quand même.
0: C'est un spectacle que tu as écrit.
1: Oui.
0: Comme chaque année, c'est toi qui écris, Éric, le spectacle, une pièce de théâtre que tu écris sur mesure pour les comédiens et comédiennes de la troupe des Fous Semblants. Mmh. Comment ça s'est passé, l'écriture, cette année ?
1: Comme tous les ans, c'est-à-dire que j'ai pris le temps de... Là, il y avait trois nouveaux, donc j'ai pris le temps de les connaître. Parce que le but du jeu, c'est pas pour moi d'écrire un spectacle super et puis de dire, allez, vous allez interpréter ça, ce personnage c'est ci, ce personnage c'est ça. J'ai plutôt tendance à essayer de regarder où est-ce qu'ils veulent aller, qu'est-ce qui leur fait plaisir de jouer et de pas les mettre en danger avec l'écriture. Donc j'écris, on dit du sur-mesure, mais c'est du sur-mesure. J'écris pour qu'ils soient à l'aise dans le jeu, parce que c'est pas forcément des comédiens. Hein. Il y en a, ils viennent d'horizons totalement différents. Ils font des études, ils travaillent, ils sont là pour s'amuser, pas pour être en danger et essayer de faire plaisir à un metteur en scène en étant des comédiens géniaux. Fous Semblants, il n'y a pas de comédiens géniaux, je crois. Il n'y a que des gens qui ont envie de raconter des histoires et qui ont une espèce de fantaisie de vie qui fait qu'ils y arrivent.
0: Oui, les Fous Semblants, c'est une troupe de théâtre amateur.
1: Ouais.
0: Et chaque année, vous invitez le public à venir voir vos spectacles et aussi à vous rejoindre, parce qu'à partir de septembre, vous relancez une nouvelle saison, un nouveau spectacle chaque année.
1: Oui.
0: Comment ça se passe si on a envie de rejoindre les Fous Semblants ?
1: Ah, c'est très facile. C'est ouvert vraiment à tout le monde. On n'a pas besoin d'être comédien, on n'a pas besoin de... avoir envie de vivre une aventure collective et artistique, ça passe par le théâtre, hein, parce que c'est ce qu'on sait faire. Mais c'est assez simple. C'est, on va dire, là, pendant la tournée, par exemple, de venir voir le spectacle et de venir nous voir après, de dire « Oh, ça me plairait bien de rejoindre les Fous Semblants ». Et on échange les adresses et après, on se retrouve au mois d'octobre, au premier atelier des Fous Semblants, parce que normalement, pour l'instant ça se passe comme ça, mais on a un atelier par mois d'un week-end où on fait un atelier théâtre, où on apprend un petit peu à se connaître, à les deux, trois règles du théâtre, et puis Donc voilà, il suffit de venir nous voir et nous parler. Sinon, de regarder sur notre site et de rentrer en contact avec nous. Et c'est très très simple.
0: Voilà. Le site internet, c'est lesfoussemblants.org,
1: je crois.
0: Et fou, semblant, sans S-A-N-S.
1: Ouais, fou, ouais, les fous, F-O-U-S, sans le blanc, blanc.
0: C'est un jeu de mots déjà.
1: Oui.
0: On rentre dans le cœur du sujet.
1: Et je peux dire aussi que effectivement, les Fous Semblants, c'est pas spécialement une compagnie de théâtre amateur. C'est avant tout une association qui propose à qui veut en fait de s'initier au milieu associatif et au théâtre itinérant. C'est-à-dire que quand on rentre aux Fous Semblants, on devient aussi membre de l'association et c'est les Fous Semblants qui font vivre l'association. Il n'y a pas de bureau au-dessus de nous, il n'y a personne au-dessus de nous. On fait ce qu'on veut et c'est nous qui dirigeons tout ça, c'est nous qui organisons la tournée, qui réparons les camions, qui faisons à manger.
0: Oui, tu parles de tournée parce que c'est là où j'allais en venir. C'est que chaque année, vous terminez l'année avec une tournée pendant l'été. Voilà. Là, cette année, ça sera en juillet.
1: Oui, c'est du 15 juillet et on déborde sur août au 8 août. Parce que voilà, dans la bande, là, il y en a qui travaillent pour l'éducation nationale. Il y a Anthony R qui a travaillé à Roca juste à côté là. Et du coup, bah, les vacances scolaires, elles commencent un peu tard. Et il nous rejoint un peu tard. Du coup, bah, la tournée a été repoussée.
0: De plus en plus tard.
1: Ouais.
0: Donc du 15 juillet au 6 août.
1: Au 8 août.
0: Bon. On aura l'occasion d'en reparler parce qu'on va aussi annoncer les dates au fur et à mesure pendant cet été dans nos matinales sur la radio Info RC parce que c'est une tournée qui a lieu en Sud-Ardèche. Vous allez dans tous les villages, enfin tous, presque tous, dans les villages de Sud-Ardèche. Vous savez déjà un peu où est-ce que vous allez aller ?
1: Oui, on commence à le savoir un petit peu en sachant que cette année c'est difficile parce que il y a eu les municipales et donc comme on travaille avec les mairies, là, c'était difficile pour eux de s'engager avant les élections. Et après, c'est difficile aussi parce qu'ils débarquent. C'est souvent des équipes nouvelles et ils savent pas trop. Du coup, on n'a pas encore... on commence à... Peut-être qu'il nous manque une ou deux dates encore, mais on a la tournée. Et là, je les ai pas en tête. Hein. Par contre, elles seront sur le site. Dès qu'on les aura, on les mettra sur le site et sur notre Facebook. Elles seront à vue, quoi.
0: En tout cas, ce qu'on peut dire, c'est que chaque soir, le spectacle est à 21h. Ça, vous n'avez pas changé ?
1: Oui, le spectacle est à 21h et on a changé un truc, c'est qu'on accueille le public à partir de 20h30 en faisant une petite collation, on va dire. C'est-à-dire qu'on fait des croque-monsieur. Cette année, on va essayer de faire que les croque-monsieur soient végétariens, mais c'est plus cher et on va voir si on a les moyens de faire ça. Voilà, il y a des croque-monsieur et une boisson. Voilà, donc c'est à 20h30.
0: Mais l'idée, c'est de réunir aussi autour d'un temps convivial.
1: Voilà. Voilà, se dire que voilà, on vient au théâtre, mais on vient aussi voir les Fous Semblants et rencontrer les Fous Semblants. Voilà, on aime bien ça aussi, nous, passer du temps avec le public. Enfin, surtout que c'est un public ami, là, depuis des années. On est suivi par. On a des amis, quoi, dans le public.
0: Et après chaque représentation de Petite Poepsie Lunatique, vous proposez aussi un temps d'échange avec le public ?
1: Ouais, on sort de scène en ouvrant une buvette. Et là, on est là. Il y a une buvette et il y a une boutique aussi où on passe l'année à fabriquer des petits trucs, des porte-clés, des... Qu'est-ce qu'il y a ? Enfin, il y a plein de choses. Des petits trucs qu'on fabrique. Et tout ça, ça nous aide à suivre cette aventure parce qu'on essaye au maximum de ne pas trop demander de subventions. On a les aides des mairies quand on passe dans les villages. Mais on essaye de se passer des subventions pour garder une espèce de liberté et puis de ne pas trop alourdir l'association aussi parce que les jeunes qui arrivent, si tout de suite il faut les mettre sur des dossiers de subvention, tout ça, ça devient compliqué. Donc voilà, on essaye de faire que tout reste simple.
0: Et tu me disais qu'en ce moment même, avec les Fous Semblants, vous êtes en pleine répétition pour ce spectacle, Petite Poepsie Lunatique. Ouais. Ça va, ça se passe comment ?
1: Oh, ça se passe plutôt bien. En général, ça se passe dans une ambiance plutôt bon enfant. Hein. On essaye de ne pas trop se prendre la tête, de retrouver déjà notre envie de nous amuser ensemble et de s'amuser sur le spectacle. Voilà, c'est pas des répétitions très prises de tête.
0: Et on peut dire aussi que c'est du théâtre, mais qui mêle aussi d'autres arts. On retrouve le chant, par exemple, encore cette année.
1: Oui, il y a le chant, il y a la musique. Dans l'idée, c'est que voilà, moi, je fais la mise en scène, j'écris, je fais la mise en scène, mais je leur demande toujours de quelle façon ils aimeraient participer. Et par exemple, cette année, il y en a qui se sont dit, moi, je suis branché par la scénographie, et on a une scénographie, la scénographie, c'est-à-dire le décor, tout ce qui habille le plateau. Ils sont partis dans un délire, là, ils sont en train de construire des trucs complètement fous. La musique, c'est pareil, il y en a qui font de la musique. C'est-à-dire qu'on vient pour faire du théâtre, mais ce qu'on sait faire, si on a envie de bricoler, on peut bricoler. Si on veut faire de la musique, on fait de la musique. Si on rêve d'administration, on fait de l'administration. Voilà.
0: Vieux amateurs et amatrices
1: Il
0: d'administration.
1: y en a, il y en a.
0: Ok, bah oui, c'est aussi créatif, hein,
1: Bah
0: l'administration.
1: oui, puis c'est important de savoir manipuler un papier et un stylo.
0: Est-ce que tu as quelque chose à rajouter concernant l'esthétique des faux-semblants?
1: L'esthétique des faux-semblants, ça c'est difficile. En général, on part d'une idée, on a une vague idée de ce que représente le décor, les costumes, etc. Et ensuite, on fouille chez nous. On est vraiment au niveau écolo, on est parfait. C'est-à-dire qu'on essaye de rien dépenser, on récupère, on va voir dans les poubelles, on va voir dans les déchetteries, les recycleries, et on. Voilà, notre décor, c'est du bricolage. On est comme des oiseaux quand ils font leur nid, ils vont chercher des branches à droite à gauche. Nous, on va chercher des petites branches et on fait notre nid avec ce qu'on trouve. Et on construit notre imaginaire avec ce que le hasard met sur notre route, en gros.
0: Et c'est pas la première fois que tu viens au micro de la radio Info RC pour parler des faux-semblants. Je me rappelle d'une fois où tu nous avais déclamé un poème qui était extrait
1: Oula.
0: d'une pièce. Est-ce qu'aujourd'hui tu serais prêt à nous proposer quelque chose?
1: Non.
0: Je
1: Non, ce que
0: te
1: j'avais.
0: prends de court là.
1: Il me semble que, oui. Il me semble que ce que j'avais dit, c'est que, en général, on termine les spectacles des faux-semblants par une poésie qui est de. C'est pas Serge Reggiani qui l'a écrite, mais c'est sur son dernier disque. C'est un texte qui s'appelle Il faut vivre. Et je crois que c'est ça que j'avais dit. Voilà, c'est le texte que je connais, quoi.
0: Tu
1: Voilà,
0: veux
1: mais.
0: nous le dire ou alors on peut terminer l'interview en l'écoutant?
1: Non, mais où je peux le dire. Mais je peux aussi rajouter quelque chose,
0: Ouais, bien
1: de
0: sûr.
1: dire que les faux-semblants, ça existe parce que il y a des jeunes ou des moins jeunes qui veulent bien participer à cette aventure. Et que cette année, je crois que dans le groupe, il y en a pas mal qui vont partir à cause d'études, à cause de travail, à cause de tout un tas de choses. Et que si vous avez envie de nous rejoindre, c'est vraiment le moment de nous rejoindre. On a besoin, pour que les faux-semblants existent, je crois qu'on a besoin que vous fassiez cette démarche poétique de venir nous voir et de vous engager avec nous. C'est pas grand-chose, c'est plutôt sympathique d'avoir ça dans sa vie. Voilà.
0: Et en tout cas, chaque année, il y a de nouvelles personnes qui viennent, puisque chaque année, vous rappelez à cet appel à participation,
1: Oui.
0: et puis on voit que vous êtes toujours là.
1: Oui, mais c'est important de maintenir en soi sa part poétique. On maintient plein de choses, son énergie au travail, enfin tout un tas de trucs des fois qui nous font pas plaisir. Mais l'être humain, il est aussi fait de poésie. Et je pense que c'est important que de temps en temps, on se dise, tiens, je vais la mettre en valeur et de faire une activité. Alors je dis pas forcément faire les faux-semblants, hein, mais faire de la musique, faire de la batucada, faire de n'importe quoi. C'est important pour que l'être humain garde sa part poétique et ne soit pas simplement qu'un élément ballotté par le vent de l'Assemblée nationale.
0: Tu pourrais nous le dire alors, ce poème qui va venir aussi nous titiller au niveau à cet
1: Bon,
0: endroit-là, je pense.
1: est-ce que je m'en souviens simplement? Le poème, c'est simple, il dit que il faut vivre. Là-dessus, l'azur au-dessus comme un glaive prêt à trancher le fil qui nous retient debout. Il faut vivre partout, dans la boue et le rêve, en aimant à la fois et le rêve et la boue. Il faut se dépêcher d'adorer ce qui passe, jamais ce qui éteint, jamais ce qui dégoûte. Toujours, toujours, toujours ce qui fait avancer. Il faut boire ses jours un à un, goutte à goutte, et ne trouver de l'or que pour le dépenser. Il faut vivre d'amour, d'amitié, de défaite, donner à perte d'âme, éclater de passion, pour qu'on ne puisse écrire à la fin de la fête quelque chose a changé pendant que nous passions.
0: Merci.
1: Voilà.
0: Ça donne envie de passer voir les faux-semblants.
1: Mais venez, on a besoin de vous, on a besoin de vous en public, on a besoin de vous en comédien, on a besoin de vous. On a tous besoin de légèreté dans ce monde. On fait tout pour transmettre cette légèreté. venez. Le théâtre, l'art vivant, n'existe que parce qu'il y a un public aussi. Et quand je dis venez, c'est venez voir le spectacle, ça vous fera du bien. On fait tout pour que ça, que ça fasse du bien. Hein. Ça m'étonnerait qu'on ressorte des spectacles fous semblants avec un mal de tête, à la limite un peu de mal aux zygomatiques, parce que peut-être à force de rire, ça fait mal. Mais voilà. Et venez aussi, n'hésitez pas à nous rejoindre, à rejoindre les fous semblants, à vous dire allez, l'année prochaine, je fais ça, c'est ma passion. Voilà. Vivre sa passion, c'est bien.
0: La tournée des fous semblants autour de cette création Petite Poepsie Lunatique a commencé le 15 juillet. Elle continue cette semaine à l'Alvade et à Saint-Laurent-sous-Couaron. Et la semaine prochaine, vous les retrouverez lundi soir à Beaumont, mardi soir à Ruons, mercredi à Chassier, jeudi à Jaujac et samedi pour la dernière à Aubenas à Couleur Café avec une petite fête après le spectacle avec musique, petite restauration et buvette. À chaque fois, le spectacle est à 21h, vous pouvez venir à partir de 20h30 pour vous restaurer. Petite restauration sur place avec les petits snacks d'Eric à partir de 20h30. L'entrée pour le spectacle est à 7€, c'est gratuit pour les moins de 12 ans et il n'est pas besoin de réserver. Vous pouvez prendre un petit coussin pour le confort de vos fesses. Merci beaucoup, Eric.
1: Eh ben merci.
0: Et à merci aux fous semblants.
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3: Ce que les incendies disent de nos services publics, c'est le titre de la une de Mediapart. Aujourd'hui, après 9 ans au pouvoir, Emmanuel Macron ne peut plus évoquer l'héritage. Il a un bilan. Les catastrophes en cours mettent en lumière l'extrême dénuement de nos services publics, organisés par des années d'austérité budgétaire et de politique dans le seul intérêt du privé. Le Monde fait le point assez factuellement sur la Gironde et en plein dans les incendies, des travaux colossaux contre le feu. Mardi matin, le méga-feu qui touche la région bordelaise était stabilisé après avoir brûlé 42 000 hectares. Pour éviter une nouvelle propagation de l'incendie, des coupes de bois dantesques ont été lancées le long de la D5, un axe stratégique. Plusieurs sites sensibles, militaires ou civils, et pour certains classés Céveso, font l'objet d'une surveillance particulière. Les habitants et habitantes des zones sinistrées par le feu sont exposés à un panache de fumée toxique, qui provoque d'importants pics de pollution en région Nouvelle-Aquitaine. Le journal rappelle aussi que c'est un coup de tonnerre économique pour la région, selon les mots de Roland Lescure. Et Macron appelle à l'unité pour gagner la bataille. On voit donc le retour du vocabulaire guerrier. Comme le rappelle Martine Orange dans Mediapart, tout cela a un air de déjà-vu. Comme au moment de la pandémie de Covid-19, l'exécutif est une nouvelle fois en guerre. Contre le feu cette fois, cette bataille on va la gagner ensemble, a assuré Emmanuel Macron lors de son déplacement à Bordeaux. Depuis que les incendies en Gironde ont pris des allures de catastrophe, le gouvernement enchaîne les réunions interministérielles et les conseils de sécurité. Mais, il faut le rappeler, la politique macroniste, ce sont des services de sécurité sous tension permanente, des pompiers mal payés et mal considérés qui ne veulent plus renouveler leur engagement volontaire après 5 ans, des équipements hors d'âge et insuffisants, des moyens financiers qui se réduisent comme une peau de chagrin, au point que certains départements ne peuvent leur acheter des masques filtrants pour les protéger. Et cette description des conditions de travail faites par les pompiers pourrait tout aussi bien être faite par les professeurs, les personnels de santé, les chercheurs et chercheuses, personnels pénitentiaires et tant d'autres, tant le secteur public souffre d'un sous-investissement chronique. À la une de Libération, c'est Zidane. Il attendait le poste depuis de longues années. Le champion du monde 98, nommé mardi sélectionneur de l'équipe de France, bénéficie d'une aura exceptionnelle. Un journaliste présent pour l'interroger en a profité pour obtenir quelques mots de soutien pour son confrère Christophe Glaize, incarcéré depuis quelque temps en Algérie pour soi-disant un peu apologie du terrorisme. On termine avec les quelques mots de Hamad Shamseddin qui publie un article dans le club de Mediapart. Cet automne, pour la première fois depuis 250 ans, ma famille ne récoltera pas d'olives au Liban. Nos 600 oliviers ont été arrachés du sol par l'armée israélienne, racines comprises, et emportés. Ces arbres ont survécu à plusieurs guerres. Ils ont survécu à tout. Dans ces arbres vit l'âme de mon grand-père, un homme qui a toujours cru à la paix. On se redonne de l'énergie avec Peaches, Hanging Titties.

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1: Le 1er août, à Mézillac, l'association La Myrtille Sauvage d'Ardèche organise, avec le soutien du Parc des Monts d'Ardèche, un marché dédié entièrement à la myrtille sauvage fraîche. Les myrtilles cueillies dans les pentes et les montagnes d'Ardèche seront mises en valeur sous de multiples formes. Confiture, bien sûr, mais aussi cookies, pain d'épices, nectar ou encore tomes de brebis. C'est à découvrir le 1er août à Mézillac. Mais il ne s'agira pas seulement de déguster la perle bleue. Vous pouvez aussi profiter de cette journée pour participer aux randonnées proposées à cette occasion. Deux randonnées pédestres, une première sur le Champ de Mars avec un départ à 8h30 devant l'église de Mézillac, une randonnée d'une distance de 12 km. Il faut vous inscrire, l'inscription est conseillée à 8h au niveau de la place devant l'église de Mézillac. Et puis autre randonnée un peu plus longue, ils l'ont intitulée de la Gluyère à la Myrtille, 16 km. 500 mètres de dénivelé positif cumulé. Le rendez-vous est donné à 7h30 au départ de Marcolles-les-Eaux avec un passage prévu par le marché de la Myrtille à Mézillac, bien sûr. Le départ, plus précisément, c'est au camping de Gourgetou de Marcolles-les-Eaux. Et puis, pour vous restaurer après cette grande randonnée, il y aura bien sûr des stands le midi et dès 19h30 au camping de Gourgetou à Marcolles-les-Eaux, un repas bombine. Côté papilles, vente de myrtilles fraîches prévue à partir de 10h. Et donc, comme on le disait, des confitures, des gelées, des jus, des boissons et des pâtisseries, entre autres, proposées par les producteurs et productrices locaux. Ça sera de 10h à 18h ce 1er août à Mézillac.

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0: en ce moment au cinéma.
1: Le focus du jour, c'est le film I Want Your Sex de Greg Araki.
2: Elliot, Erica would like to see you in her office.
3: Me?
4: Come over here so I can take a better look at you. Oh, don't walk. I'd really prefer if you crawled.
3: Like a lot of people my age, I have had conflicted and confusing feelings about sex.
4: Do you have a girlfriend?
3: I do have a girlfriend.
4: You want a son? You would get weird then.
3: Weird.
4: If we fucked.
1: Elliot, un jeune homme naïf en quête de sens, décroche le poste de ses rêves auprès d'Erica Tracy, artiste provocatrice et figure incontournable de la scène artistique. Lorsqu'elle décide de faire de lui sa muse sexuelle, ses fantasmes les plus audacieux semblent devenir réalité. Mais cette relation l'entraîne bientôt dans un univers trouble où se mêlent désir, obsession, pouvoir, manipulation et trahison.
5: Join the fucking club.
3: About you all the time. It's like I can't change the channel. That's perfectly normal. We really need you to tell us the whole story.
5: What we have, it's special.
4: It's strictly a sex thing, you understand that, right?
6: You're not the first. You won't be the last.
5: I lost everything because of you.
3: Am I a suspect here?
5: Why are you doing this?
4: Because you like it, baby.
5: Erica, stop.
4: I felt like maybe I was falling in love with you.
3: You serious?
4: No, I just said that to fuck with you.
1: C'est I Want Your Sex qui passe pour sa sortie au navire ce soir. Greg Araki, le réalisateur, on lui doit aussi Kaboom, les deux premières saisons de 13 Seasons Why. Et puis si on revient un petit peu en arrière, son premier film, Three Bearless People in the Night, sorti en 1987 avec des moyens minuscules, avait remporté 3 prix au festival Locarno et demeure emblématique du cinéma guérilla américain. Il est aussi connu pour ses représentations de la communauté LGBTQIA+ à l'écran et affirme son style, une esthétique punk, des récits éclatés, des personnages hauts en couleur. Et I Want Your Sex passe donc au navire aujourd'hui à 18h et 21h. En VO. Il passe également demain aux mêmes horaires à 18h en VO et 20h45 en VF. Les autres films à l'affiche de votre cinéma. Des mignons et des monstres à 18h, Spider-Man à 20h45 en VF, de la comédie française à 20h45, L'Odyssée à 20h15 en VO, La Bataille de Gaulle 2, J'écris ton nom passe à 20h30, The Last Viking 21h et on le disait, I Want Your Sex, 18h et 21h. Le film est interdit au moins de 12 ans, bien sûr.
0: L'album de la semaine.
1: On arrive un peu vite à l'album de la semaine. Je vais quand même vous donner les séances de la Maison de l'Image pour cette semaine. Ce mercredi 29 juillet, Compostelle est projeté en plein air à Prades sur la place de l'école, et le Chant des Forêts est projeté à Alba la Romaine, place Essérique, dans le village. Jeudi 30, demain donc, La Vénus électrique vous est proposée sur le Boulodrome de Villeneuve-de-Berg vers 21h30, et le Chant des Forêts est montré à Barnas, place de Coudoulaire, entre l'auberge et le camping. C'est aussi en plein air, donc vers 21h30. Ça continue toute la fin de semaine, on vous en reparle bien sûr. Et côté album de la semaine, on retrouve Fatoumata Diawara et son album Massa, un album introspectif dans lequel son père disparu occupe la part belle, mais aussi d'autres sujets, la question de la maternité, de la transmission, de la résilience. C'est un 4e album conçu comme le précédent avec son compagnon de route musicale au long cours Mathieu Chédid, et on y retrouve cette fusion entre tradition mandingue et production contemporaine avec des guitares électriques. On écoute Siggy aujourd'hui.

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1: Vous écoutez RFI les médias à Paris, 10h en temps universel. Et le journal, c'est avec Gilles Moreau. Bonjour Gilles.
2: Bonjour Laurence, bonjour à tous. Dans l'actualité, la reprise des frappes au Moyen-Orient après une courte accalmie. L'armée américaine a lancé une attaque conjointe avec l'Arabie Saoudite contre des milices pro-iraniennes en Irak, faisant au moins 20 morts. L'armée jordanienne, elle, annonce avoir abattu 5 missiles iraniens. En France, journée décisive sur le front des incendies en Gironde. Les fortes chaleurs et les vents pourraient compromettre le travail des pompiers, à suivre dès le début du journal. Au Japon, le bilan du séisme d'hier dans le sud-ouest du pays est passé à 18 morts. Bilan provisoire, les secouristes recherchent des personnes piégées sous les décombres d'un centre commercial. C'est une journée cruciale pour la Gironde, département français du sud-ouest. Le méga-feu qui la ravage est, selon les autorités, toujours stabilisé après une seconde nuit calme. Mais la forte chaleur et le vent attendu ce mercredi pourraient alimenter de nouvelles reprises du feu. Au Porge, la commune la plus touchée par les incendies, la colère ne retombe pas. Elle déplore, cette commune, des milliers d'hectares brûlés et plus de 200 maisons calcinées. Dans cette ville populaire, proche des stations balnéaires réputées de Lacano et du Cap Ferret, domine le sentiment d'avoir été abandonné au profit des quartiers les plus riches. Certains habitants ont même mis en place un collectif en vue d'une future action en justice. Reportage de Nicolas Roca.
3: Les Canadairs continuent de relâcher au loin du retardant et de l'eau sur les flammes, alors que les habitants s'organisent aux côtés des pompiers devant la salle des fêtes pour continuer de lutter contre l'incendie qui menace. Mais cet habitant déplore un manque de moyens.
4: Avant-hier, on était sur un départ de feu. Au bout d'une heure et demie, toujours pas un camion de pompiers qui est venu. Il n'avait pas été stoppé. Hier, ils ont envoyé les Canadairs, tout ça, parce que ça menaçait.
3: La colère d'avoir vu des maisons brûler au Porge, alors que les résidences plus cossues du Cap Ferret et de Lacano restent intactes et sur toutes les lèvres, comme celle de Mathieu Plessis qui a perdu sa maison.
5: On a vu les convois de pompiers partir vers le Cap Ferret. Des personnes qui sont très connues, qui n'habitent pas forcément là en plus à l'année, qui sont seulement là en vacances dans leur villa de luxe. Que nous, on est des simples paysans.
6: On est plusieurs pensant la même chose que moi. C'est pas normal.
3: Ce pompier nous confie discrètement partager la frustration et le désarroi des habitants.
7: Je parle avec mes collègues, on téléphone pour essayer de trouver des dons, ils ont besoin de tout, des jouets pour enfants, des petites conneries, des doudous, parce qu'ils n'ont plus rien. Et puis ils ont besoin de bras, ils ont besoin de cœur pour les aider. Et puis je vois qu'ils sont au fil du rasoir, ils ont peur pour les deux jours à venir. Donc la semaine prochaine, je reviens, mais je serai pas en pompier, c'est sûr.
8: Ouais. Vous avez l'air en colère.
7: Ouais, je suis en colère. Parce que ça serait mon village là, je démissionne.
3: Le maire de la ville assure que d'importants moyens ont été déployés et estime que l'heure n'est pas à la polémique. Nicolas Roca, Le Porge, RFI.
2: Ailleurs, en Gironde, plusieurs reprises de feu ont été traitées rapidement dans la nuit. Avec 42 000 hectares partis en fumée, la surface brûlée n'a pas évolué depuis hier, affirme la préfecture. Mais, nous l'avons dit, la forte chaleur et les vents sont de retour. En Espagne, la situation s'améliore. Plus de 20 000 habitants de la région de Madrid qui avaient été évacués ont maintenant regagné leur domicile. Les services de secours ont annoncé ce matin qu'il n'y avait pas eu de reprise de feu dans la nuit. Cet incendie géant est celui d'Avila, à quelques kilomètres de là, ont ravagé quelques 77 000 hectares dans une série encore jamais vue en Espagne. Au Japon, le bilan du séisme d'hier dans le sud-ouest du pays est passé à 18 morts. Bilan provisoire, car les secouristes recherchent toujours des personnes piégées sous les décombres d'un centre commercial. Nous retrouvons sur place, à Tokyo, Frédéric Charles.
9: Une vingtaine d'autres personnes au moins restent bloquées à l'intérieur. Des employés surtout du centre commercial de Ion, situé dans la ville de Kashima. Une explosion s'est produite après l'évacuation des clients. Elle serait due à une fuite de gaz. Un étage s'est effondré. Un employé bloqué à l'intérieur a pu être contacté par téléphone. Aucune anomalie n'est constatée dans les centrales nucléaires de la région. La préfecture de Kumamoto est considérée comme la Silicon Valley du Japon. Elle abrite entre autres un site de production de TSMC, le géant taïwanais des semi-conducteurs. Ces installations sont intactes. TSMC a bâti son usine selon les normes de construction antisismique les plus avancées. Elles absorbent l'onde de choc. D'autres répliques de forte intensité sismique sont attendues ces prochains jours. L'agence de la météorologie incite les habitants de la préfecture de Kumamoto à rester vigilants. Frédéric Charles, Tokyo, RFI.
2: Au Japon, toujours, une statue a été inaugurée ce matin à l'effigie de Tiphaine Véron, la touriste française disparue en 2018 lors d'un voyage sur l'archipel. La jeune femme a été vue pour la dernière fois le 29 juillet 2018 alors qu'elle visitait la très touristique ville de Nikko au nord de Tokyo. L'enquête policière menée depuis 8 ans n'a pas permis de dégager de vraies pistes. Après plusieurs jours d'accalmie, les frappes ont repris au Moyen-Orient. L'armée américaine a lancé une attaque conjointe avec l'Arabie Saoudite contre des milices pro-iraniennes dans l'est de l'Irak. Selon les groupes armés irakiens, au moins 20 de leurs membres ont été tués. Dans le même temps, l'armée jordanienne a déclaré avoir abattu 5 missiles iraniens. De leur côté, les Iraniens ont annoncé avoir frappé et arrêté 3 pétroliers qui tentaient de franchir le détroit d'Ormuz. En conséquence, les cours du pétrole qui s'étaient repliés ces derniers jours sont repartis en nette hausse autour de $85 le baril. Les tensions technologiques entre Washington et Pékin continuent de se durcir. Les États-Unis interdisent désormais certains robots chinois ainsi que des équipements électriques connectés. Ils présenteraient en effet un risque pour la sécurité nationale. Pékin dénonce une décision protectionniste et accuse Washington de détourner l'argument de la sécurité pour freiner l'essor des entreprises chinoises. RFI Pékin, Claire Broderst.
10: Après les puces électroniques, les télécoms ou les drones, les robots deviennent à leur tour un enjeu géopolitique. L'administration Trump interdit désormais l'importation des nouveaux robots humanoïdes et quadrupèdes chinois, ainsi que de certains onduleurs électriques connectés, ces appareils indispensables pour accorder panneaux solaires, batteries et centres de données au réseau électrique. Pour Washington, ces équipements sont bien plus que des simples produits industriels. Les robots de nouvelle génération, bardés de capteurs et d'intelligence artificielle, pourraient collecter des données sensibles ou être manipulés à distance. Les onduleurs, eux, sont devenus un maillon essentiel des réseaux électriques. Une cyberattaque pourrait perturber des infrastructures critiques. La mesure ne concerne que les nouveaux modèles, mais s'inscrit dans une stratégie plus large de réduction de la dépendance américaine aux technologies chinoises. Washington cible désormais deux secteurs où Pékin investit massivement. La Chine dénonce une décision qui politise les questions technologiques et promet de défendre les intérêts de ses entreprises. Un nouvel épisode d'une rivalité sino-américaine qui se joue désormais autant dans les usines que dans les laboratoires d'intelligence artificielle. Claire Broderst, Pékin, RFI.
2: La Russie annonce avoir émis un avis de recherche internationale à l'encontre du fondateur et patron de Telegram, Pavel Durov, un homme qui se trouve en France. Né en Russie et détenteur de passeports français et émirati, la Russie l'accuse de complicité de terrorisme. Il aurait aidé les services spéciaux ukrainiens dans des activités de sabotage. La France n'est pas la seule à voir le poste de sélectionneur de l'équipe nationale de football changer de main. En Italie, Roberto Mancini va faire son grand retour à ce poste. Lui qui a remporté l'Euro en 2021. Sa mission, sortir la sélection d'une crise sans précédent. Elle s'est montrée incapable de se qualifier aux 3 dernières phases finales de Coupe du Monde. Sa nomination intervient après des jours de crise au sein de la fédération italienne et l'éviction d'Andrea Pirlo qui était pressenti pour prendre les rênes de la Squadra Azzurra. Les précisions sur place d'Anne Lenir.
11: Toutes les polémiques, notamment politiques, sont parties de la découverte d'un contrat publicitaire signé par Andrea Pirlo en 2025 avec Fonbet, la plus grande société russe de paris sportifs. Une situation incompatible avec un rôle de sélectionneur national dans le contexte de la guerre en Ukraine, selon la Fédération italienne de football. Dans la foulée, le directeur technique Paolo Maldini et le conseiller Leonardo ont démissionné, mettant à dure épreuve Giovanni Malago. Le numéro 1 du football italien a finalement imposé Roberto Mancini, 61 ans, comme sélectionneur national. Mancini, 6 fois vainqueur de la Coupe d'Italie, fait donc son comeback après son départ très controversé en 2023 pour un contrat en or en Arabie Saoudite. Par ailleurs, Giovanni Malago a nommé Claudio Ranieri, 74 ans, l'un des entraîneurs italiens les plus iconiques, en tant que directeur technique. La mission de Mancini et de Ranieri est claire, relancer la Squadra Azzurra. Anne Lenir, Rome, RFI.
2: Enfin, c'était une figure phare de la scène électro-française. Le DJ Kavinsky est mort. Il était retrouvé sans vie à son domicile à Paris à l'âge de 50 ans. Une enquête en recherche des causes de la mort a été ouverte, annonce le parquet de Paris. Kavinsky, Vincent Bellorger, de son vrai nom, était un artiste emblématique de la French Touch. Il était notamment célèbre pour Night Call, titre repris avec le groupe Phoenix. Voilà pour l'information. Je vous retrouve à 13h pour un nouveau journal. Mais tout de suite, je vous laisse entre les mains d'Emmanuel Bastide pour 8 milliards de voisins. Emmanuel, bonjour.
12: Bonjour Gilles Moreau, bonjour à tous les voisins et voisines. On vous retrouve dans 50 minutes pour un prochain journal. Et chez nous, c'est 8 milliards de voisins et 1 million de dollars gagnés et perdus. Vous saurez tout dans quelques instants en direct.
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C'est l'heure de votre agenda culturel quotidien. On commence avec aujourd'hui une proposition de la médiation sociale pour l'été à Aubenas. C'est de 17h à 20h, un atelier origami sur l'agora du Champ de Mars. C'est bien sûr sur entrée libre et gratuite. La tournée des Fous Semblants continue ce mercredi 29 juillet avec une date à Saint-Laurent-sous-Couaron et plus précisément au Ranch du Solitari. La tournée des Fous Semblants cette année, c'est le spectacle La Petite Poepsie Lunatique, une pièce de théâtre familiale, poétique et loufoque où la philosophie cherche à faire marrer nos pensées moroses. C'est du Fous Semblants tout craché. Une bande de personnages fragmentés, épuisés, dispersés dans des rôles sociaux incompatibles suivent un rêve qui va les extraire de ce monde absurde et les envoler sur le tapis volant de leur folie collective et contagieuse. Le spectacle s'appelle Petite Poepsie Lunatique parce que chez les Fous Semblants, les petits rêves décrochent parfois la lune. Le spectacle est à 21h et avant, vers 20h30, le petit snack d'Eric est là pour vous restaurer. L'entrée est à 7€ et c'est gratuit pour les moins de 12 ans. Ce soir, il y a aussi le marché nocturne à Aubenas sur la place du château et ses alentours. Deux soirées à la ferme maintenant, ce jeudi 30 juillet, une soirée pleine de rires, de défis et de bonne humeur avec l'équipe de Goat of Quiz qui vous a préparé deux animations autour du thème l'Ardèche et ses festivités. Ambiance conviviale, festive et légèrement compétitive au programme. Ça commencera à 19h30 et vous pouvez venir avant pour vous restaurer. Vendredi 31 juillet, toujours à la ferme, le vin d'Orient, parole méditerranéenne. En avant-première du festival Les Contes Éclatés, vous embarquez pour un voyage entre désert, poésie et sagesse populaire. Rendez-vous à la ferme vendredi dans le jardin à 20h30.

Pas mal de concerts prévus cette semaine. Ce soir à Viviers, il y a Jazz sur un plateau avec le spectacle Suzy de Nolwenn Tanné, un show vibrant entre rock, jazz et poésie. C'est à la Maison du Clos Saint-Roch à 21h au tarif de 15€. Demain jeudi, c'est à Bourg-Saint-Andéol, Jazz sur un plateau toujours avec les Bretons de l'Est qui enflammeront la scène avec un folk festif et énergique entre airs d'Europe revisités et compositions originales. C'est sur la place de la Concorde de Bourg-Saint-Andéol à 21h et c'est gratuit. Ensuite, ça continue jeudi, samedi avec un concert à Hayon de Bogdan Nesterenko. Accordéoniste classique, concertiste d'origine ukrainienne, Bogdan Nesterenko propose un concert en solo, axé sur la musique classique et ukrainienne. C'est à l'église d'Hayon ce samedi 1er août à 19h. C'est au tarif de 12€ et gratuit pour les moins de 16 ans. Toujours samedi à Jaujac, un concert du quartet Swallows, un jazz band avec Xavier Broncaro au chant, Georges Cuillère au saxophone, Thierry Camba à la guitare, Joël Jacquet au piano et enfin Jean-Loup France à la basse. Ça sera sur la place du Champ de Mars à Jaujac ce samedi 1er août.

titre Band rend hommage aux voix féminines de Nina Simone, Janis Joplin et d'autres dans un concert puissant et engagé. Ça, c'est à l'église Saint-Pierre à Larnas, samedi 1er août à 20h au tarif de 20 euros. Le 1er août à Mézillac, l'association La Myrtille Sauvage d'Ardèche organise avec le soutien du Parc des Monts d'Ardèche un marché entièrement dédié à la myrtille sauvage. Marché, mais aussi randonnée, animation musicale et diffusion du film La Myrtille Sauvage, trésor du Massif Central. Si vous souhaitez participer aux randonnées, il y en a deux. La première part devant l'église de Mézillac. Pour 12 km autour du Champ de Mars, c'est gratuit et l'inscription est conseillée à 8h au niveau de la place de Mézillac, devant l'église. La deuxième randonnée s'appelle de la Gluyère à la Myrtille, elle fait 16 km avec un dénivelé positif de 500 mètres et le départ est à 7h30 depuis le camping de Gourgetou de Marcolles-les-Eaux. Et le soir, au camping de Gourgetou, repas bombine pour toutes et tous. Et on termine avec un rappel du concert qui se tient au pas de côté ce samedi 1er août à Mercué. Double proposition musicale avec l'indie pop de Nott et la dub cumbia de Talveg. Rendez-vous samedi 1er août à partir de 20h30. On écoute tout de suite Barbara des Vulveuses Assassines.

2 secondes d'air qui brûle de Diaty Diallo. Le dessous, 16 juillet, soir, sous la place. Derrière un grillage sans fin s'étend un terrain vague, zone d'habitat en devenir peuplée de jeunes pousses, de buissons et d'arbustes à qui les jours sont comptés. Cette friche, le terrain des aventures de notre enfance. J'élargis à coups de pied une ouverture dans la clôture, puis j'y faufile mon grand corps, adulte depuis quelques étés. À des mètres au-dessus du lieu de rendez-vous, le sol vibre déjà. Les branches et feuilles d'espèces indiscernables dans le noir de la nuit tremblent au rythme des pulsations souterraines. Je décide de me diriger à l'oreille et me figure un passage au milieu des cailloux, canettes et dunes cabossées. J'aperçois le point d'accès. Une chambranle de béton encadre une porte de métal mangée par la rouille. Elle claque dans le vent léger, s'ouvre et se referme sur le début d'un trou. Je le scrute et l'écoute avant d'y sauter. J'y connais un escalier. J'y devine des notes de house. J'y fantasme des nuques humides, des acclamations noyées dans les décibels, des danseurs, des danseuses qui se retrouvent soudainement face à face sur une piste sans l'avoir anticipée, qui oscillent entre réserve et désir de se toucher. J'y imagine des débats animés, confus, et des personnes se clamant à haute voix leur amour, alors que d'habitude, elles ne le font pas. 2 secondes d'air qui brûle de Diaty Diallo nous emmènent, guidés par Astor, dans les dessous, les dessus, les friches amenées à disparaître d'un quartier populaire, entre Paname et sa banlieue. Des espaces vides aux temporalités éphémères, dans lesquels la vie essaie de se frayer un chemin. Arrivé à hauteur du cercle, Shérif balance un « ça dit quoi ?» nonchalant et se gratte un bouton de moustique sur l'épaule. Une dizaine de personnes répondent en canon « on est là ». Issa lui tape deux fois dans la main et retourne faire de l'air sur un barbecue installé près d'une borne d'incendie. Ses muscles se dessinent sous sa peau à mesure que les mouvements verticaux gagnent en intensité. Pour faire rougeoyer les braises, il se sert d'un éventail en forme de petit chapeau, natté à partir de fils plastiques souples. Rouge et noir. Shérif s'excuse du retard, il discutait avec sa voisine, et puis il a oublié le charbon. « De quoi vous avez parlé autant de temps même ?» demande Issa. Shérif dit « Comme d'hab, acte de naissance, deux décès, obtention de diplôme, un point administratif quoi. » « Je lui ai dit pour mes partiels que je les ai réussis », il rajoute. « Elle était contente pour moi. » « C'est bien, t'as mérité en vrai, t'as travaillé », dit Issa. Soirée tranquille, presque chiante. Les sirènes et les gyrophares, on n'y prête plus tellement attention. Ils sont jumelés au bon moment. Alors j'imagine que c'est une fois en la présence des agents que les gars captent qu'ils vont devoir se justifier, encore, sur ce qu'ils font de leur existence à ces dépositaires qui ne les valident pas par principe. Depuis le temps, on a évidemment appris à exécuter les ordres sans faire de commentaires, pour que ça aille plus vite, pour suivre la fête ou rentrer chez nous. Mais ce soir-là, ce n'est pas tout à fait pareil. Il y a des soirs où ce n'est pas tout à fait pareil. Et on ne peut pas maintenir la garde 365 jours consécutifs. Shérif et Issa répondent aux premières questions pacifiques. « J'ai réussi mes partiels, c'est ça qu'on fait, » dit Shérif. « On fait juste barbecue tranquille. On sait que c'est pas autorisé, mais on a essayé de ne pas être dangereux, de déranger personne, vous voyez bien. Même en éteint le son, si vous voulez. » Il pourrait dire ce qu'il veut, ce soir-là, ce n'est pas tout à fait pareil. Plus encore que d'ordinaire, le processus semble avoir été écrit à l'avance, à l'image d'un scénario. Ses rôles assignés, d'adjuvant, d'antagoniste, son élément perturbateur aussi, et probablement quelques péripéties, mais avec une fin en queue de poisson. Les dépositaires ne sont pas satisfaits des explications. Une interdiction est une interdiction, ils disent. Ils veulent voir les papiers d'abord. Vérifier si ces garçons sont bien eux-mêmes. Shérif est sorti sans rien, comme à peu près tout le monde. « Messieurs, il dit, vous savez très bien qui je suis, on s'est parlé hier et trois fois la semaine dernière. » Les dépositaires disent que ce n'est pas la question.

Et oui, la soirée va mal se terminer. Diaty Diallo déplie, déploie sous tous les angles, sous l'œil des différents protagonistes, le récit d'une soirée malheureusement banale. Elle expose les ressorts d'une vie sous surveillance et donc sous tension. Mais le récit de Diaty Diallo ne se contente pas de faire le récit des violences policières, et c'est pour ça qu'il est aussi fort. À l'intérieur de la pyramide, Hawa hoche la tête, l'air concentré. Elle mâchouille un cure-dent, une fossette s'est creusée sur son menton. Son visage est décoré des paillettes qui forment de minuscules gouttes de transpiration. Son petit corps, habillé d'un ensemble peau de pêche de la même couleur que le fruit. Une flamèche au cœur d'un foyer. Elle trie ses disques. Elle en prend un, l'approche de son visage et le scrute un long moment pour en anticiper la composition et le rythme. Ici le beat, ici les cuivres, ici la voix, ici les choristes, ici le silence. Il y a quelque chose à calmer ce soir, ensemble. Quelque chose de dur qu'il faut soulager à défaut de guérir, ensemble. De la pulpe des index, Hawa pose un vinyle sur sa platine gauche. Il entre en rotation et le diamant en contact avec la surface au stream moiré. Un grésillement opère. Un souffle, froissement ailé. Le set démarre. Et la fête reprend là où elle s'était éteinte. C'est pour toi, notre ami, qui n'a pas pu la faire. Ces instants d'envol qu'on nous retire. Nos cœurs qui battent hardcore. Nos mouvements de bras, de jambes, nos bassins qui font des 8. Ce soir, au moins, une dernière fois. Un avion en train d'atterrir sur un tarmac à quelques kilomètres d'une ville fantôme. Des baisers sur des ballons remplis d'hélium. Des sphères d'eau due, particules de savon scintillantes, éclatent au contact des vocalises d'une meuleuse. Des voix chaudes propagent leurs variations entre les touffes d'herbes fatiguées et les fleurs asphyxiées poussant dans les interstices d'une dalle. Des mobilettes pétaradent leurs paroles désarticulées. Imperturbable, le réservoir rempli d'un liquide remuant. Des notifications bombardent un téléphone. Une pellicule n'en finit plus de se rembobiner dans un appareil photo. Et une voix répète « Fight the power, fight the power, fight the power ». Ce qu'on accompagne dans 2 secondes d'air qui brûle, c'est aussi la vie qui résiste comme une mauvaise herbe. Ce sont des savoir-faire qui se transmettent en silence. Une résistance discrète à l'effacement et le feu prêt à partir à tout instant. 20 ans après la mort de Ziad et Bouna, Diaty Diallo nous offre un roman qui redonne aux fameux jeunes des quartiers populaires l'humanité et l'enfance qu'il aurait refusé dans les médias. Comme le dit bien Fatima Ouassak, un pays dont on détruit les enfants est un pays sans avenir. 2 secondes d'air qui brûle est un livre accompagné d'une BO dont vous avez entendu quelques morceaux. Alors dernier extrait et on termine en musique. On avance sur les lattes de ciment du toit, enjambe les conduits, esquive les fleurs et retrouve les autres. Dans le jour qui se lève, les merles, moineaux, mésanges, pigeons en gang, en même temps qu'ils s'étirent les plumes, chantent comme des rappeurs leur appartenance au sol d'ici. « Oublie jamais d'où tu viens », il semble se répéter. C'est la BO des dimanches couchés après l'horreur. Je dis ça, shérif. On dirait des daronnes qui crient dans nos têtes qu'on n'a pas prévenu qu'on rentrait tard, non ? Il rit un peu et dit que c'est la BO d'une vie sans galère surtout, qu'il ne faut pas avoir trop de trucs dans la tête pour continuer de remarquer le chant des oiseaux. C'est vrai, je dis, et je lui demande s'il se souvient de la dernière fois qu'on est rentré à 1 heure vraiment abusée. Évidemment, il dit, et de ses lèvres sèches, il esquisse un sourire. Les gars sont un peu plus loin en train de regarder sur un portable le live qu'a fait Demba tout à l'heure. Ils ne crient plus ni ne rigolent. Ils sont émus. Penchés autour de l'écran pour mieux voir, leurs fronts semblent aimantés les uns aux autres. Shérif et moi, on s'assoit sur des chaises vides à côté d'une glacière. Dedans, des canettes. Je lui tends un thé glacé. Mets-moi une vraie boisson, oh là, du sky et des chips si à stop. Il me dit, gavé de mes attentions. Et 2 feuilles si je vais rouler un thé. Je lui donne tout ça, lui demande s'il veut pas manger avant. On a le temps du monde pour manger, il me répond. Mon dôme fait mal. Je fais rouler mes omoplates de l'avant vers l'arrière pour soulager les courbatures. Je tire sur la languette d'une canette et observe l'orange dans le bleu du ciel.

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1: Il y en a plein de rouges.
2: C'est normal, on s'approche du cratère. Ça doit être la lave qui est passée, qui a dû les rendre oranges. Et après, les pierres, ils ont séché et elles sont devenues roses.
1: Bonjour, nous sommes à Jaujac, nous visitons le volcan de Jaujac.
2: Eh bien, il y en a de la marche, hein. Là, on est sur le volcan. Là.
3: Savez-vous que les volcans en Ardèche sont très nombreux?
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7: Nous sommes le groupe de Pauline Néran, CE2,
8: Lita Tartès
9: et Nathan Vernet, CM1,
10: Fantine de Vidal, CM2. Notre groupe est chargé d'interviewer
11: les habitants de Jaujac
12: et de vous présenter les volcans.
7: Qu'est-ce qu'un volcan? Un volcan est une grosse cheminée qui permet aux roches qui bouillonnent dans la chambre magmatique, réservoir de magma, de jaillir à la surface de la Terre. Le même volcan peut posséder plusieurs chambres magmatiques. Elle se trouve de 30 à 2900 km sous terre.
10: Dans la chambre de magma, les roches en fusion s'accumulent comme dans une poche. Quand la poche est pleine, la pression des gaz est tellement forte que le magma est propulsé dans une fissure de la croûte terrestre.
12: Arrivé en surface, il a fait sauter et créer un trou, le cratère, d'où s'échappent les laves. Les couches rocheuses forment alors un cône volcanique. La plus haute montagne sur Terre est le Mauna Loa qui se trouve sur la grande île de Hawaï.
13: Il s'élève à plus de 5000 mètres sous la surface de l'océan Pacifique. Sa hauteur totale dépasse 9000 mètres. C'est le plus haut volcan de la Terre. L'épaisseur de la croûte terrestre n'est que de 8 km en dessous des mers et de 40 km en dessous des continents.
7: Elle est divisée en immenses plaques tectoniques qui reposent sur le manteau.
12: Lorsque ces plaques tectoniques bougent, elles créent des séismes, tremblements de terre et peuvent aussi donner naissance à un volcan en faisant remonter le magma à la surface de la Terre.
13: Arrivé en surface, le magma libère différents produits volcaniques.
7: Des liquides, des laves,
10: des produits solides, des blocs, des bombes, des scories, des cendres, des cristaux.
8: Waouh !
13: Et des produits gazeux.
10: Parfois, le magma peut s'arrêter dans un réservoir appelé chambre magmatique et y séjourner plusieurs siècles.
14: Les trous sont complètement rapprochés alors que celles-là, elles sont...
15: Et oui, ça dépend de la viscosité, on disait, du magma.
16: Le gaz.
7: Voilà. Rencontre avec les habitants de Jaujac.
17: Bonjour.
18: Bonjour.
17: Savez-vous depuis combien de temps il y a un volcan à Jaujac?
18: Je dirais un certain temps, mais longtemps. La date exacte, je ne l'ai plus, mais c'est en 1800 ou même avant, 1500, 1400, je ne sais
19: non,
18: plus.
19: Mais c'est plus
18: peut-être,
19: ça,
18: oui, oui. Non,
19: c'est
18: très vieux.
19: Très vieux.
20: Il y a très, très, très longtemps qu'il y a le volcan, Jaujac. Te dire la date, j'en sais rien. Même tu peux demander aux plus vieux du pays, ils ne le sauront pas.
21: 10 000 ans, peut-être, même avant, je suppose. Ils ont éteint depuis 10 000 ans. Alors.
22: Autour de 14 000 ans.
23: Tu as tous les renseignements, tu vas à l'Office du tourisme à Jaujac, qui te donneront tous les renseignements. Et après, tu prends la route qui va à la turbine, tu continues la route et tu as un observatoire où tu as tous les renseignements avec toutes les découpes des montagnes, du volcan, comment ça a été formé et tout.
18: Et la coulée de lave.
23: Et la coulée de lave et tout. D'ailleurs, la coulée de lave, on arrive à la suivre tout le long
18: de la rivière
23: et de la suite des montagnes.
24: Pensez-vous que le volcan de Jaujac puisse encore avoir une éruption?
20: Oh, je ne pense pas, non. Ça m'étonnerait. Il est éteint complètement.
22: Comme tous les volcans, mais il y a très peu de chances que celui de Jaujac ait une éruption dans des temps... que toi ou moi pouvons apprécier.
23: Oui, mais alors, au bout de certains...
18: Dans un million d'années.
23: Dans un million d'années, parce que jusqu'à maintenant, moi qui suis née ici, j'ai quand même 66 ans, il n'y a jamais rien eu. Et je pense que ça va attendre 200 ans avant qu'il y ait une éruption. Par contre, je peux te dire que certains quartiers de Jaujac sont plus chauds que d'autres. Tu prends le quartier des Plots, où le sol est beaucoup plus chaud que quand tu montes vers la souche, qui est beaucoup plus ventée. Je pense que la coulée est beaucoup moins profonde qu'à certains endroits.
24: Si vous assistiez à une éruption volcanique, quelle serait votre réaction ?
23: Fuir. Aller le plus loin possible et derrière les montagnes qui nous entourent pour éviter la lave.
18: Et pas oublier l'appareil photo. Il faut prendre les photos de l'éruption.
0: Ouh là là, bah j'essaierai de vite partir, il me semble.
22: Bah d'abord, si j'assiste à une éruption volcanique, on le sait maintenant, hein, qu'à peu près, il y a des risques. Donc, bah, je partirai quand même, hein, si je m'éloignerai du danger. Mais il n'y a pas de danger à Jaujac.
20: Je me sauverai en vitesse. Tu es déjà allé au volcan là-haut ? Vous étiez au milieu ?
0: Oui.
20: Vous n'avez pas tapé par terre ? Il faut faire ça quand tu es au milieu du volcan. On sent que c'est creux. Vous n'avez pas essayé ?
0: Si.
20: Mais si vous y retournez un jour, essayez. Ça résonne un peu, quoi. On sent que c'est creux.
1: Est-ce qu'il y a des avantages de vivre près d'un volcan ? Et si oui, quels sont-ils ?
23: Moi, je dirais un avantage, c'est qu'il y a de très très belles balades. Et puis bon.
18: Paysage,
23: quoi. Et puis, c'est vraiment une très très belle région et un très beau village.
20: Le seul avantage qu'il y a, c'est qu'au volcan, il y a la source d'eau minérale. C'est une source d'eau minérale qui est naturelle. Hein.
18: Il y a des jolies pierres, hein, des coulées basaltiques. Voilà.
0: L'exploitation de la pouzzolane.
2: Ça peut amener beaucoup ça peut amener des touristes déjà ici. Je pense que ça amène pas mal de touristes, effectivement, pour les commerces, évidemment, et pour la poste, et pour tous les commerces du village. Ouais.
22: Ben, pour les agriculteurs, c'est de la très bonne terre, la terre volcanique. Et puis pour les gens du village, c'est un beau paysage. Et pour ceux qui ont des gîtes, eh ben, c'est une occasion de recevoir plus de visiteurs. Donc voilà, il y a plein d'intérêts d'avoir un volcan.
3: Nous sommes le groupe de
16: Lucas Garcia,
25: William Fourtinon, CM1,
26: Toan Payas, CE2,
27: Bastien Héran, CM2.
28: Nous allons tenter de vous faire connaître les différents types de volcans qui existent. On compte 4 types de volcans: hawaïen, strombolien, vulcanien et péléen. Le type hawaïen est un volcan où l'essentiel de l'activité se réduit pratiquement à l'émission de coulées de lave très fluides.
27: Le type strombolien est un volcan qui se caractérise par des laves un peu moins fluides que le type précédent. Ce volcan est à la fois effusif, c'est-à-dire qu'il émet des coulées de lave lentes et fluides, mais aussi explosif, c'est-à-dire qu'il émet de violentes projections de roches volcaniques ainsi que des nuées ardentes qui sont des nuages brûlants de gaz très toxiques pour l'homme. Le volcan de Jaujac est de ce type.
16: Le type vulcanien est un volcan qui a des éruptions très violentes, avec des éruptions de gaz entraînant d'assez grandes quantités de matériaux solides, caractérisant ce type de volcan.
25: Le type péléen est un volcan dont l'origine de ce nom est due à l'éruption de la montagne Pelée en 1902 en Martinique. Cette catastrophe débuta par l'apparition brutale d'une nuée ardente, énorme masse de gaz surchauffée de cendres échappée d'une fissure ouverte sur le flanc du volcan.
0: Avec les yeux, vous partez d'en haut, là-haut, regardez sur la droite, vous partez des arbres qui sont vert foncé dans le haut, là-haut.
16: Ça fait un creux.
0: Vous descendez, voilà.
16: Un creux.
0: Et puis vous remontez de votre côté ici.
16: Ça fait un creux.
0: Ça fait un creux.
16: C'est le volcan.
0: On l'a vu ce matin.
16: Le cratère.
0: Non.
16: Mais il n'est pas ici.
0: Je sais qu'il n'est pas ici. Rappelez-vous le schéma du volcan.
16: Les gueules.
0: C'est ça. Comment je l'ai appelé le bec verseur ce matin?
16: Les gueules.
0: La partie aiguelée. D'accord.
16: Entretien avec Madame Fayolle, géologue.
29: Je m'appelle Rolande Fayolle, voilà, j'habite sur Aubenas et je travaille donc pour l'association CLAPAS, Roches, Nature et Paysages, qui est basée à Fons. Je suis éducatrice à l'environnement, voilà, et je suis plutôt je suis naturaliste. J'emmène des groupes enfants, adultes, jeunes sur. Dans la nature, sur des petits parcours, et je leur fais découvrir d'une part le paysage, la géologie, mais aussi la nature en général.
16: En quoi consiste l'intervention de ce matin ?
29: Alors l'intervention de ce matin, c'est de vous faire découvrir le volcan de Jaujac et donc d'aller voir d'une part la coulée. Et puisqu'on a commencé par là ce matin, en se promenant le long du Lignon, en traversant aussi le village. Et ensuite, cet après-midi, nous allons aller, nous sommes sur le volcan et nous allons monter dans le cratère et aller voir justement les projections qu'a donné ce volcan.
25: Depuis quand le volcan de Jaujac n'est pas rentré en éruption ?
29: Il s'est formé il y a 40-45 000 ans et donc... A priori, depuis cette époque-là, il n'est pas rentré en éruption.
25: Qu'est-ce qu'un volcan strombolien ?
29: Alors, le volcan strombolien est un type de volcan qui fait référence au Stromboli en Italie. Et ce sont des volcans qui ont une phase explosive et une phase effusive. La phase explosive comprend tout ce qui est projection de lave avec des scories, des bombes... des blocs, et puis la phase effusive qui comprend les phases où il y a de la coulée, où il y a des coulées, et voilà. Et donc quand un volcan réunit à la fois la phase effusive et la phase explosive, on parle de volcan de type strombolien.
25: Qu'est-ce que les orgues basaltiques ?
29: Alors, les orgues basaltiques se forment lors du refroidissement de la coulée. Alors sur la coulée, il y a différentes parties. Et la partie basse, celle qui est en contact avec le substrat, le sol, se refroidit lentement par des fentes, que l'on appelle les fentes de refroidissement, et qui donnent donc, en refroidissant, des colonnes assez homogènes entre elles, qui ont six côtés. Et... que l'on appelle soit orgue basaltique et qu'on appelle les vraies colonnades souvent sur les schémas géologiques, sur les panneaux d'interprétation qui bordent d'ailleurs, qui surplombent la coulée exactement de Jaujac. Voilà, et puis il y a une partie où les orgues sont, c'est un petit peu dans tous les sens, et là on appelle cette partie-là l'entablement ou fausse colonnade.
25: Nous sommes le groupe d'Alison Berger, CM2,
4: Romain Bichon, CM2,
5: Paulina Geron, CM1,
6: Luna Rébon, CM1,
8: et Lou Montigny, CE2.
25: Nous allons vous parler des risques que représentent les volcans pour les hommes. Tout d'abord, certains volcans sont moins dangereux que d'autres. En effet, les volcans effusifs, aussi appelés volcans rouges, sont moins dangereux que les volcans explosifs.
24: Pourquoi ? Parce que leur éruption consiste en une coulée de lave fluide. Il n'y a donc ni projection de roche, ni nuée ardente. Et même si la lave qui s'écoule est à très haute température, les hommes ont normalement le temps de fuir avant que la coulée ne détruise tout sur son passage.
25: Par contre, les volcans explosifs, aussi appelés volcans gris, sont bien plus dangereux, car ils dégagent des nuées ardentes, gaz très toxique pour l'homme, ainsi que des projections de roches qui peuvent détruire des villages entiers et causer la mort de milliers de personnes. Il faut faire très attention lorsqu'on approche de ces volcans, car ils peuvent dégager des gaz inodores mais mortels.
5: Je vais vous raconter en quelques mots l'histoire de Pompéi. Cette ville d'Italie a été recouverte de lave. Les habitants de Pompéi ont tous été tués, soit par la lave, soit par intoxication. C'était en 79 après Jésus-Christ. Le volcan de cette ville s'appelle le Vésuve. À cette époque, il se réveilla brusquement, recouvrant la ville d'un ouragan de cendres, tandis que trois fleuves de lave mêlés à de la boue s'écoulèrent sur les flancs du volcan. L'éruption fut si soudaine et si inattendue qu'elle prit par surprise tous les habitants de la région, ce qui causa un véritable désastre.
8: En effet, quelques décennies avant cette éruption, le géographe Strasbourg considérait le Vésuve comme un volcan éteint. Évidemment, à cette époque, les géographes n'avaient pas les mêmes moyens de surveillance qu'aujourd'hui.
24: Parmi les 1500 volcans actifs, une centaine de volcans particulièrement dangereux sont placés sous haute surveillance.
25: Surveiller un volcan, c'est le connaître quand il se repose et observer le moindre changement de comportement. C'est signe qu'un possible réveil du volcan s'annonce.
27: Ce travail est celui des scientifiques, les volcanologues.
7: Grâce à eux, de nombreux désastres sont évités et de nombreuses vies sont épargnées car au moindre doute. Ils peuvent prévenir les habitants afin qu'ils évacuent la zone.
9: Qu'est-ce que c'est que ce bruit ? Un volcan en éruption ! Ah, fuyons !
10: Mais non, c'est une cafetière.
11: Et maintenant, laissons parler les autres élèves.
27: À votre avis, pourquoi les hommes n'habitent-ils pas près des volcans ?
12: Ben, parce que y a des risques qu'ils explosent et il y en a pas. Enfin, il y a des risques et des fois il y en a pas.
13: Parce qu'il y a pas mal de risques, mais il y en a quand même qui vivent près des volcans. Pour certaines choses comme la terre qui est fertile, donc les plantes poussent beaucoup mieux.
14: Pendant combien de temps les volcans s'endorment ?
15: De un an vers des millions d'années.
13: Oui, plus des millions d'années parce que... certains volcans comme celui qui est sur l'île de la Réunion, et souvent c'est tous les ans qu'ils se réveillent et qu'il y a une éruption.
14: Pendant combien de temps le volcan de Jaujac est-il endormi à votre avis ?
17: Depuis de très longues années.
19: 3000 ans.
30: Que saviez-vous des volcans et qu'avez-vous appris aujourd'hui ?
31: Que les volcans sont très dangereux.
32: Qu'on pouvait utiliser des pierres et que ça serve aux humains.
33: Est-ce que ça vous a plu de travailler sur les volcans à l'école ?
34: Oui.
33: Pourquoi ?
34: Parce que c'était bien.
35: Bah oui, parce que j'aime bien les volcans.
36: Oui, parce qu'on avait des sorties.
37: Les sorties étaient bien.
38: Je me suis bien amusée.
39: On a appris plein de choses qu'on ne sait pas sur les volcans.
40: Et que les éruptions volcaniques pouvaient être très dangereuses.
41: Qu'il y a des sortes de volcans.
13: Oui, parce qu'on apprend pas mal de choses dessus. On apprend que, par exemple, on trouve certaines pierres qui sont utilisées dans différents domaines. Des terres, la pouzzolane, par exemple, qui sert à mettre sur les routes quand la neige est tombée pour éviter que les voitures glissent.
42: Est-ce que les volcans sont-ils dangereux ?
43: Oui, ils sont très dangereux.
32: Pourquoi ?
43: Parce que ça peut produire beaucoup de dégâts.
32: Ça peut faire beaucoup de morts.
43: Ça pouvait faire beaucoup de morts et détruire des villages.
44: C'est très dangereux parce que ça peut faire des catastrophes.
45: Ça peut détruire des paysages.
46: Bonjour.
47: Nous sommes
48: Priscilla Vérinck,
47: Dufour Sonia, CM1,
49: Néra Oran, CE2,
50: et Boulogne Amandine, CM2.
48: Malgré les risques, nous allons essayer de vous expliquer pourquoi les hommes vivent près des volcans.
49: Quoi ? Des gens vivent près des volcans ? Mais ils sont fous !
47: Mais non ! Dans les régions volcaniques, les plantes poussent beaucoup mieux et il y a des sources d'eau chaude qui chauffent les maisons.
13: Près des volcans, on trouve aussi des pierres qui sont utilisées dans différents domaines, comme l'obsidienne qui sert à fabriquer des bijoux et des objets. La pierre ponce qui sert à fabriquer la pâte à dentifrice, mais aussi le soufre qui est utilisé dans l'industrie chimique.
49: La géothermie est aussi un atout pour les habitants qui vivent près des volcans.
47: C'est quoi la géothermie ?
49: Attends, on va t'expliquer.
48: L'eau chaude des volcans peut servir à chauffer les maisons. On appelle ça la géothermie. Cela consiste à capter la chaleur de la croûte terrestre pour produire du chauffage.
49: C'est quoi cette pierre légère que l'on trouve près des volcans ?
13: C'est de la pouzzolane, une roche naturelle constituée par des projections volcaniques. Elle est utilisée par l'homme pour faire des allées de maison. On l'utilise également pour le jardinage. On l'étale aussi sur les routes pour éviter de glisser quand il neige.
47: Les roches volcaniques sont aussi utilisées dans la construction des maisons ou des monuments. L'église de notre village de Pont-de-la-Baume

0: Bonjour, moi c'est Audra May.
1: Donc la première question, c'est quel métier voulez-vous exercer après le stage ?
2: Alors le métier, ça va être un petit peu compliqué de répondre à cette question. Disons que je vais plutôt vous expliquer, moi les études, quel type de métier ça me permettrait de faire, parce que le métier en particulier, c'est un petit peu trop précis. Moi, mes études, elles me préparent à tous les métiers qui sont en lien avec le développement de projets touristiques et de gestion de l'environnement.
0: Voilà, bah écoutez, moi ça va être un petit peu la même chose. J'ai fait des études de géographie et voilà, ça c'est un domaine qui m'intéresse et dans lequel j'aimerais bien travailler. Après, je pense que dans la vie on peut changer de métier, avoir d'autres idées, avoir envie de s'arrêter de travailler de temps en temps, alors pourquoi pas. On va voir comment ça se présente.
3: En quoi consiste votre stage ?
2: Alors notre stage consiste à réaliser, à faire l'étude de sites géologiques qui peuvent être intéressants pour porter une candidature au niveau du parc naturel des Monts d'Ardèche. Et donc on analyse ces sites qui ont un intérêt géologique en prenant en compte la valeur scientifique, la valeur pédagogique et la valeur touristique de ces sites. Donc ça veut dire, est-ce que les gens peuvent trouver ces sites intéressants ? Qu'est-ce qu'on peut leur raconter comme histoire autour de la géologie ? Donc un petit peu comme la personne que vous avez vue aujourd'hui qui vous a expliqué le volcan de Jaugeac et les coulées basaltiques.
3: Pourquoi avez-vous choisi les volcans d'Ardèche ?
2: Alors moi, j'ai choisi de réaliser mon stage au volcan d'Ardèche parce que justement, par rapport à mes études en tourisme et gestion de l'environnement, ça présentait plusieurs aspects complémentaires à la formation que je réalise et notamment réaliser un inventaire qui porte sur la géologie, donc sur un élément naturel d'un territoire et justement de mettre ça en perspective avec le potentiel touristique du parc. C'est donc ce qui m'a intéressée quand j'ai postulé.
0: Alors, moi j'ai postulé à ce stage parce qu'en fait la géologie c'est quelque chose qui m'intéresse depuis que j'ai commencé mes études en géographie. Et je trouve ça assez chouette parce qu'à partir de petits bouts de cailloux on peut reconstituer l'histoire de la Terre. Et je suis contente d'en apprendre davantage dans ce stage. Et de manière assez concrète, je suis aussi venue dans les volcans d'Ardèche parce qu'on m'a prise pour ce stage, ce qui n'est pas le cas partout.
1: À quoi sert le label UNESCO Géoparc ?
2: Alors le label UNESCO Géoparc, en fait le label Géoparc, c'est un label qui va s'intéresser à trois domaines particuliers. Donc il y a un domaine relatif à la conservation du patrimoine géologique. C'est pour cette raison que nous on réalise un inventaire. Parce qu'en fait l'inventaire va permettre de connaître l'état des sites géologiques qui présentent un intérêt. Est-ce qu'ils sont en bon état ? Qu'est-ce qu'il y a à voir ? Est-ce qu'il y a d'autres choses à faire à côté ? Ensuite, il y a un volet pédagogique, c'est-à-dire comment expliquer toutes ces choses à tout le monde. Et ensuite, il y a une dimension qui est relative à la valorisation touristique de ce patrimoine et faire en sorte que justement, ce soit un tourisme respectueux des sites, respectueux de l'environnement et de la géologie et du territoire en général.
0: En fait, si vous voulez, le fait d'obtenir le label Géoparc pour le parc naturel régional des Monts d'Ardèche, ça le permettra aussi à ce parc de se mettre en contact avec d'autres parcs dans le monde qui ont le même statut. Parce qu'en fait, il y en a partout dans le monde des géoparcs. Du coup, on appelle ça une mise en réseau. Donc ça, c'est d'une part. Et ça permettra de se faire connaître, de faire connaître toutes les richesses géologiques du parc.
2: En fait, au niveau mondial, il existe 70 à 80 géoparcs. Et en France, il y a 4 géoparcs qui sont actuellement reconnus. Et justement, nous, on espère qu'à travers le travail qu'on va faire dans notre stage et tout ce qui est monté autour du projet Géoparc du PNR des Monts d'Ardèche, on espère que que le parc des Monts d'Ardèche sera le 5e géoparc français.
4: Nous sommes Corentin,
5: Mario,
6: Loïc,
7: Loris.
4: Nous allons vous parler de la localisation des volcans dans le monde, puis en Europe et enfin en France.
7: Les volcans ne sont pas présents partout sur le globe et n'y sont pas répartis également. Tout comme les séismes, tremblements de terre. Leurs emplacements sont étroitement en relation avec les frontières des plaques tectoniques. Plus de 90% des volcans se forment le long des plaques tectoniques, aux endroits où la croûte terrestre se casse, coulisse, se plie ou se compresse. En un mot, à l'endroit où les secousses sismiques sont fréquentes.
4: Au total, il y a 10 000 volcans sur Terre. On les trouve principalement dans l'océan Pacifique, comme le Mauna Loa à Hawaï. On appelle cet endroit la ceinture de feu.
7: Parmi ces 10 000 volcans,

0: seulement 1500 sont actifs. Un volcan actif est un volcan qui a eu au moins une éruption durant les derniers 10 000 ans passés. Un volcan actif peut être en éruption ou en sommeil. S'il est en sommeil, cela veut dire qu'il peut à nouveau entrer en éruption un jour, alors qu'un volcan éteint n'est pas suspecté d'entrer en éruption à nouveau.
1: En Europe, les volcans se situent principalement en Italie, comme l'Etna, le Stromboli et le Vésuve, en Islande et en France. Sur notre territoire, ils sont tous situés dans le Massif central. Nous, en Ardèche, nos volcans sont moins dangereux. 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

la boucherie. 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Ils dînent ensemble parfois. Ils ont beaucoup de points en commun. Une dissonance cognitive entre leurs discours et leurs actes. 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
2: La chicorée sauvage est une plante vivace à belles fleurs bleues. Vous en avez probablement vu en baladant sur les chemins. Elle fleurit en général tout l'été et elle nous offre à la fois aliments et remèdes. Sur une plante, c'est une plante de la famille des Astéracées, l'une des plus grandes familles de plantes. La chicorée est en fait de la même famille que les pissenlits. Si ces fleurs bleues sont particulières, ses feuilles peuvent être confondues avec d'autres plantes, mais pas dangereuses. Elles ont cependant quelques particularité par exemple d'avoir des petits poils dressés le long de sa nervure, une nervure qui est arrondie, contrairement à d'autres plantes où elle peut être triangulaire, et lorsqu'on la casse, on y aperçoit un latex blanc comme dans le pissenlit. On peut tout consommer dans la chicorée, ses racines, ses feuilles, ses fleurs. C'est un aliment riche en nutriments. La feuille peut se consommer seule avec une vinaigrette, soit combinée avec d'autres salades sauvages. On utilise les jeunes feuilles de préférence car elles sont un peu plus tendres. Vous pouvez rajouter quelques fleurs aussi dans vos salades pour la couleur. Les feuilles un petit peu plus dures peuvent être, elles, cuites pour les assouplir. Puis vous pouvez, par exemple, en faire une petite sauce blanche ou les rajouter à une fricassée de légumes. C'est également une alternative au café. La chicorée est d'ailleurs bien connue pour ça. Pour remplacer le café, on utilise sa racine. Les racines peuvent être ramassées toutes l'année. On la trouve dans tous les commerces, mais vous pouvez essayer vous-même de la torréfier en faisant cuire les racines au four à 130 degrés. Donc pour cela, il faut nettoyer, les couper en petits tronçons à 130 degrés au four pendant 30-45 minutes. Il faut qu'elle prenne la couleur du café. Et ensuite, vous pouvez la réduire en poudre au blender, par exemple, et puis les mettre dans votre cafetière. Ça peut marcher avec des cafetières italiennes ou à piston, comme le café. Cette plante est utilisée pour les troubles digestifs, les ballonnements, les flatulences et les pertes d'appétit, très proches du pissenlit dont elle partage l'amertume. La chicorée possède sensiblement les mêmes propriétés. C'est une plante nettoyante, tonique, apéritive, dépurative. La racine a servi à soigner notamment la jaunisse, la congestion du foie, les obstructions des viscères, les affections de poitrine et toutes les maladies où il est nécessaire de purifier le sang. Légèrement laxative, elle serait également efficace en cas d'indigestion. Riche en inuline, un sucre complexe qui n'est pas absorbé par l'organisme, elle peut être utilisée pour les diabétiques.

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1: Le café associatif de Mercué, le Pas de Côté, vous accueille ce samedi 1er août pour une grande soirée musicale. Deux concerts au programme, deux coups de cœur de l'équipe de programmation du café. Une soirée qui assume son éclectisme. On commencera la soirée avec Note. Eric du Pas de Côté nous les présente.
2: Alors on a invité Note, qui a été un coup de cœur pour nous. Ils viennent de Chambéry et c'est de l'indie pop. C'est très calme, c'est très joli, c'est voix guitare plus percussion. C'est quelque chose qui s'écoute, qui est toute une ambiance. Une voix qui est très jolie, des chœurs qui sont très, très bien faits. Enfin, en tout cas sur un duo comme ça, il y a de la vie, ça circule, il y a de la rythmique. Donc c'est tout ce genre de trucs qu'on adore nous au Pas de Côté quand on peut les faire venir.
1: Pour se donner l'eau à la bouche, on va écouter un extrait de leur titre La Baie des Singes. Note jouera donc à 20h30 au Pas de Côté à Mercué ce samedi.

0: Le duo Note, qui jouera donc à 20h30 au pas de côté à Mercure ce samedi, trouve sur scène un endroit où exprimer toute sa vulnérabilité. Apprendre à dire et à prendre place, accepter le vide, le bruit, la folie, le vertige, l'erreur, la surprise ou la peur. À deux, elles partagent leur complicité et vous livrent ce qu'elles ont de plus fragile et de plus intense. Le concert de Note sera suivi samedi d'un deuxième moment musical avec Talweg, groupe venu tout droit de la Drôme.
1: Talweg, qui viennent de la Drôme et qui avaient fait l'effort de venir sur une scène ouverte chez nous, et on a pris une baffe parce que ces trois jeunes qui mélangent des univers complètement barrés entre électro, dub, blues, cumbia, enfin voilà, ils n'hésitent pas du tout à se faire plaisir et à faire vraiment des mélanges improbables. Donc voilà, on s'est dit que ces deux groupes sur un même plateau, ça permettait de commencer la soirée un peu tranquillement avec une écoute et puis de finir un peu plus festif avec Talweg.
0: Venez donc découvrir, écouter et danser samedi au pas de côté à Mercure avec cette grande soirée musicale qui réunira l'indie pop de Note et la fusion musicale de Talweg. Le rendez-vous est donné à 20h30, mais le café associatif sera ouvert dès 19h30. Vous trouverez de quoi vous restaurer sur place. C'est une soirée à prix libre et conscient. On écoute Talweg maintenant.

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1: 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RFI Midi continue avec le grand journal de la mi-journée. Bonjour Simon Marseille.
2: Bonjour Paul et bonjour à tous.
1: Dès le début de cette édition, reportage auprès des 60 000 réfugiés du feu qui peuvent désormais rentrer chez eux dans le sud-ouest de la France.
2: Ce n'est malheureusement pas le cas de 160 000 autres évacués. L'incendie n'est que stabilisé à cette heure. Attention au retour de la canicule et du vent aujourd'hui.
1: De l'autre côté des Pyrénées, les soldats du feu sont-ils en train de voir le bout du tunnel ?
2: Situation favorable, rassure le Premier ministre Pedro Sánchez. Tout va se jouer ces prochaines heures. Dans le reste de l'actualité, l'Iran condamne les frappes américaines et saoudiennes sur ses soutiens en Irak. Téhéran qui par ailleurs poursuit en silence d'exécuter les voix de l'opposition dans le pays, vous l'entendrez. Dans quelques secondes, vous saurez pourquoi le patron de Telegram, Pavel Durov, est accusé de complicité de terrorisme par le Kremlin. Enfin, le monde de l'électro en deuil. Le DJ français Kavinsky est mort à l'âge de 50 ans. Hommage à cette figure de la French Touch en fin de journal.
1: Les pompiers français restent sur le qui-vive en Gironde où le méga-feu est stabilisé.
2: Ouais, petite respiration hein, après une seconde nuit calme, mais jusqu'à quand ? Car le vent de retour aujourd'hui peut raviver les braises, le thermomètre s'affole, il pourrait atteindre jusqu'à 41 degrés sur place. Au total, c'est l'équivalent de 4 fois la superficie de Paris, 4 fois qui est partie en fumée. C'est en tout cas peut-être le début de la fin du cauchemar pour 60 000 habitants qui avaient quitté leur foyer en urgence aux portes de Bordeaux. Ils pourront enfin s'endormir dans leur lit ce soir. Nicolas Roca, vous les avez suivis, ces réfugiés du feu, sur la route du retour, et on peut dire qu'ils sont encore sonnés.
3: On se trouve dans le centre des Innes, qui est une des communes autour de Bordeaux où les habitants ont eu l'autorisation de revenir, et la vie reste un peu en suspens. Ici, très peu de personnes dans les rues, pas de commerce ouvert ce matin, mais on va quand même essayer d'aller parler à quelques habitants.
4: Là, c'est très calme, c'est surtout c'est impressionnant de voir des militaires et des gendarmes dans la ville. S'il faut aider, on aidera. S'il faut partir, on partira. Si on peut rester, on restera.
1: Devant les cafés et les commerces vides, des habitants promènent leurs chiens, comme André.
5: On est content d'être revenu en espérant de rester. Il y a un grand bravo à tous les bénévoles qu'il y a eu, les pompiers et les agriculteurs.
3: Vous vous sentez mieux quand même ?
5: Ah oui, ça remue.
1: Un peu plus loin, devant l'école, trois femmes fument une cigarette et se préparent à la réouverture du centre de loisirs pour enfants.
6: On n'avait pas le choix, on a eu de revenir travailler.
7: C'est prévu, normalement, une ouverture pour demain et vendredi. Ouais. Il y a quand même encore des nuages de fumée, surtout le soir, vu que le vent tourne. On est un peu dans l'incompréhension, à vrai dire, hein. On va être honnête. Hein.
6: On ne comprend pas. On dit l'air n'est pas bon, et puis deux heures après, il faut revenir pour travailler, l'air est bon.
1: Ici plane l'inquiétude que les fortes chaleurs prévues cet après-midi fassent repartir les flammes au loin et enveloppent à nouveau la ville d'un air rempli de fumée et de cendres. Nicolas Roca, Ezine, RFI.
2: Et au total, près de 160 000 évacués restent relogés à cette heure loin de chez elles. Dernier bilan sur le front des flammes, 126 soldats du feu français blessés depuis le début du sinistre.
1: De l'autre côté des Pyrénées, Simon, l'Espagne est-elle en train d'entrevoir le bout du tunnel des incendies ?
2: Tout va se jouer ces 12 prochaines heures. Timing décisif pour maîtriser le feu qui ravage la région de Madrid. C'est ce que dit le Premier ministre. Pedro Sánchez qualifie la situation de favorable pour venir à bout des flammes. Plus de 20 000 personnes ont pu regagner leur domicile depuis plusieurs jours. Le chef du gouvernement espagnol martèle qu'il faut un pacte d'État pour faire face à l'urgence climatique. Bonjour Jeanne Richard.
8: Bonjour.
2: Proposition balayée d'un revers de main par l'opposition de droite et l'extrême droite climato-sceptique.
8: L'été dernier, alors que des incendies ravageaient déjà l'Espagne, Pedro Sanchez lançait l'idée de ce pacte d'État face à l'urgence climatique. Dans le pays, la superficie ravagée par les incendies a augmenté de 80% en à peine 5 ans, selon le gouvernement. Des feux incontestablement favorisés par les canicules et les sécheresses, aggravés par le changement climatique qui va en s'amplifiant. Dans ce contexte, l'Espagne ne peut pas être divisée, plaide Pedro Sanchez. Une vaste consultation publique a donc réuni scientifiques, administrations, ONG, syndicats, agriculteurs ou même services d'urgence pour aboutir à 15 grands axes d'action en décembre dernier. Parmi eux, la mise en place d'un modèle de gestion des forêts et de l'eau adapté au nouveau contexte climatique, la préservation de la biodiversité pour une meilleure protection face aux impacts climatiques ou encore le renforcement des services d'urgence. Mais l'opposition de droite a déjà prévenu qu'elle ne signerait pas ce texte et nie la part du réchauffement climatique dans les catastrophes qui frappent le pays. L'extrême droite, tout aussi climato-sceptique, est également hostile. Le déni est pire et le pire carburant face à l'urgence climatique et nous rend plus vulnérables, répond Pedro Sanchez.
9: Les explications de Jeanne Richard.
10: Téhéran et Bagdad condamnent les frappes américaines et saoudiennes en Irak.
2: Un bombardement qui ont fait 20 morts parmi les membres d'une coalition intégrée aux forces irakiennes officielles. Washington et Riyad assurent qu'ils visaient des terroristes d'un groupe armé soutien de l'Iran. Une réponse à des attaques contre des cibles américaines et des installations pétrolières en Arabie Saoudite. Dans la région, toujours les rebelles houthis du Yémen, soutien de l'Iran, souhaitent imposer des droits de passage aux navires en mer Rouge et dans le détroit de Bab el-Mandeb. Annonce du gouvernement yéménite. Conséquence, les cours du pétrole sont immédiatement remontés en flèche, plus 5% pour s'établir à plus de $88 le baril de Brent.
10: Pendant ce temps, à l'intérieur des frontières iraniennes, les gardiens de la révolution étouffent toutes les voix d'opposition.
2: De nouvelles exécutions publiques hier. Muriel Paradon, il s'agit de deux jeunes condamnés à mort pour avoir protesté contre le régime.
11: Ils s'appelaient Abolfaz Sepahi et Amir Hossein Safari. Ces deux jeunes ont été pendus en public sur une place, la même où ont eu lieu des manifestations contre le régime en janvier dernier. Jugés coupables d'avoir participé au mouvement et utilisé des armes alors que quatre membres des forces de l'ordre avaient été tués. Mais comme souvent en Iran, leurs procès n'ont pas été équitables, dénoncent les ONG. Roya Borumand est cofondatrice du centre Abdourahman Borumand.
12: Leurs avocats n'ont pas eu accès au dossier. Personne n'a été dans leur procès. Tout ce qu'ils font, c'est qu'ils montrent des confessions obtenues sous la torture à la télé. Ça, c'est leur preuve.
11: Des exécutions publiques pour dissuader toute forme d'opposition future. Mais cela n'est jamais évoqué lors des négociations entre l'Iran et les États-Unis, déplore Roya Borumand.
12: Ces négociations, maintenant, devraient avoir un volet politique avec le volet nucléaire, etc. Et malheureusement, la communauté internationale a toujours séparé ces deux problèmes et n'a jamais résolu son problème avec l'Iran.
11: En attendant, le régime iranien continue sa politique de terreur, dénoncent les ONG. Des dizaines de manifestants ont été condamnés à mort et risquent à leur tour d'être exécutés.
2: Muriel Paradon est du nouveau également dans le conflit, celui qui oppose au Liban le Hezbollah pro-iranien à Israël. L'armée de l'État hébreu accuse ce mercredi le mouvement islamiste d'une violation flagrante de l'accord de cessez-le-feu. Selon elle, un drone chargé d'explosifs a été lancé la nuit dernière en direction d'un véhicule de l'armée israélienne. Au Japon, le bilan du séisme qui a secoué le pays hier est désormais de 13 morts. Les secouristes continuent de chercher d'éventuels survivants sous les décombres d'un centre commercial frappé plein fouet par ce tremblement de terre de magnitude 7.1. C'est l'île de Kyushu dans le sud-ouest du pays qui a été particulièrement touchée.
10: Jusqu'à 10 ans de prison et 1 million de dollars d'amende. Et
2: voilà la peine désormais encourue en Inde pour les auteurs de fraude aux examens. Un projet de loi en ce sens a été adopté ce mercredi par le Parlement indien. C'est évidemment une réponse au mouvement étudiant qui a secoué le pays ces dernières semaines, poussant notamment le ministre de l'Éducation à la démission.
10: Vous êtes toujours à l'écoute de Radio France Internationale. 15h09 à Moscou, le créateur de l'application Telegram est plus que jamais dans le viseur du Kremlin.
2: Pavel Durov, visé par une procédure de recherche internationale par la Russie pour complicité de terrorisme. Moscou accuse sa messagerie chiffrée d'être utilisée par les services de sécurité ukrainiens pour recruter des soldats. Anissa El-Jabri, c'est une annonce surprise des autorités russes.
13: C'est un communiqué du FSB qui est arrivé sans crier gare. Les services de sécurité russes y ont annoncé avoir émis un avis de recherche internationale à l'encontre de Pavel Durov. On ne connaît pas la nature de cette notice, on ne sait pas non plus à ce stade si d'autres pays vont l'accepter, dont Paris, puisque le milliardaire se trouve actuellement sur le territoire français et sous contrôle judiciaire. On sait en revanche que Pavel Durov est visé en Russie par des accusations de complicité de terrorisme. Cela, je cite, dans le cadre d'une enquête criminelle sur le recrutement de jeunes pour des activités de sabotage par les services spéciaux ukrainiens. Fin de citation. Concrètement, le FSB accuse sa messagerie Telegram de ne pas avoir supprimé un robot de rencontre populaire utilisé à cet effet. Des avocats consultés par des médias russes jugent que cette affaire pourrait même entrer entraîné le classement de Telegram comme extrémiste. Telegram est une messagerie très populaire en Russie, utilisée aussi bien par des citoyens ordinaires que par les services publics, parmi eux le Kremlin, les principaux ministères et les forces de l'ordre. Anissa El Jabri, Moscou.
2: Et on vient de l'apprendre en France, la chroniqueuse connue pour ses positions pro-russes, Xenia Ferodova, a été visée par un arrêté d'expulsion. C'est le ministère de l'Intérieur qui l'a annoncé. Son comportement porte atteinte aux intérêts fondamentaux de l'État, d'après nos confrères du quotidien Libération, à l'origine de cette information. 8000 emplois supprimés d'ici à la fin de l'année prochaine. Le constructeur BMW va proposer des départs volontaires à la moitié de ses salariés en Allemagne, principalement dans les bureaux administratifs. La raison affichée, c'est la crise de l'industrie automobile allemande, baisse de la demande et concurrence féroce de la Chine sur l'électrique. Ce plan, c'est le résultat de 6 semaines de négociations entre la direction et les représentants du personnel.
10: Direction le Nicaragua à présent, où Daniel Ortega entend bien s'accrocher autant que possible à son fauteuil de président.
2: La réforme constitutionnelle qu'il soutient vise à allonger la durée de son mandat de 6 à 7 ans. C'est ce qu'a annoncé ce mardi le président du Parlement. On savait jusqu'ici que ce texte visait à exclure l'opposition des élections générales prévues l'an prochain. L'objectif affiché par l'homme fort du pays, assurer la stabilité de l'État, argument largement dénoncé par l'opposition.
10: En France, le compte à rebours est lancé avant que les candidats à l'élection présidentielle ne rentrent dans l'arène.
2: Et ils ont encore 4 semaines pour préparer leurs notes. Premier débat sur grand écran prévu le 27 août prochain sur la chaîne de télévision LCI. Autour du plateau, il y aura donc Jean-Luc Mélenchon, Marine Le Pen, Bruno Retailleau, Gabriel Attal, Marine Tondelier et Édouard Philippe. Bref, de l'extrême gauche à l'extrême droite en passant par les écologistes, sans oublier Raphaël Glucksmann, le coprésident de Place Publique. Bonjour Marie Lecoq.
14: Bonjour.
2: Le problème, c'est que l'eurodéputé ne s'est toujours pas officiellement lancé dans la course à l'Elysée.
14: Et non, tous sont déclarés candidats à la présidentielle, tous enfin presque, même si Raphaël Glucksmann laisse toujours planer le doute sur sa candidature. Le Parti Socialiste a toutefois décidé de l'envoyer lui pour ce tout premier débat de la campagne. De quoi semer encore plus le doute sur son éventuelle candidature. Il y a quelques semaines, le Parti Socialiste avait décidé d'organiser une primaire interne. Elle aura lieu le 11 octobre prochain et Raphaël Glucksmann pourra y participer. L'eurodéputé Place Publique avait à de nombreuses reprises annoncé ne pas vouloir être un candidat de plus et promettait de trancher avant la fin de l'été. Tout porte ainsi à croire qu'il pourrait être officiellement candidat d'ici au 27 août, date de ce tout premier débat de campagne. Un format inédit où les candidats seront confrontés aux attentes des chefs d'entreprise en matière de compétitivité, de fiscalité, d'emploi ou encore de transition écologique. Ce débat ne sera pas le seul de la rentrée politique. LCI indique que François Hollande, ancien président de la République, lui aussi possible candidat en 2027, débattra avec Édouard Philippe le 29 août. De quoi, là aussi, éveiller les soupçons.
2: Marie Lecoq du service politique d'RFI. Au Portugal, il n'y a jamais eu aussi peu de chômeurs depuis 24 ans. Le taux de personnes sans emploi est resté stable le mois dernier à 5,6% selon l'Institut National des Statistiques. On parle concrètement de 316 000 chômeurs. Il est très probable que j'arrête la confidence du légendaire gardien de but Manuel Neuer qui se voit raccrocher les gants d'ici à la fin de la saison. Le contrat du footballeur allemand court jusqu'à l'été prochain. 15 ans qu'il garde la cage du club bavarois et surtout qu'il fait trembler les meilleurs attaquants du monde en Ligue des Champions avec ses parades réflexes.
10: Oui, Kavinsky, fierté française pour toujours.
2: L'hommage du président de la République Emmanuel Macron au DJ français de 50 ans, retrouvé mort hier soir chez lui à Paris. Une enquête est en cours pour déterminer les causes de son décès. Le monde de l'électro est en deuil puisque Kavinsky c'était l'une des figures de la French Touch et si son nom ne vous dit rien, ses mélodies vous parlent forcément. Fatou Lordiou vous propose de l'écouter.

0: cuir, des lunettes noires et une ombre bleue dans la nuit. Kavinsky restera un artiste incontesté de la French Touch avec Martin Solveig et David Guetta. Le DJ s'est fait connaître mondialement avec le titre Night Call, bande originale du film Drive avec Ryan Gosling. C'est aussi le titre le plus recherché sur Shazam en une journée, cette application qui permet de retrouver les musiques entendues autour de soi. Un record établi pendant la cérémonie de clôture des Jeux Paralympiques de Paris 2024, durant laquelle le DJ a performé avec la chanteuse belge Angèle. Avant les 7, Kavinsky ou Vincent Belorget travaillent comme coursier, puis conseiller client chez un opérateur téléphonique. Il tombe amoureux de la musique électronique durant son service militaire, enchaîne les EP et fait même quelques apparitions dans les films de son ami Quentin Dupieux. Il aura fait danser les clubs du monde entier dans le noir, lui qui détestait, comme il le dit, la musique d'ambiance cliché pour les dimanches ensoleillés.
1: Le récit de Fatou Lordiouf, service culture d'RFI.
2: Merci Simon Marseille, à tout de suite les sports. Et le journal des sports, c'est avec Babacar Diarra. Bonjour Babacar.
3: Bonjour Paul.
2: En football féminin, le Cap-Vert veut suivre les traces du Malawi pour sa première rencontre dans une Coupe d'Afrique.
3: Hier, la compétition a vécu son premier coup de tonnerre avec la victoire 3-2 des Malawites contre les grandes favorites nigérianes. Un baptême du feu réussi et porté par les deux sœurs Chawinga, Temwa et Tabita à la baguette pour inscrire les trois buts du Malawi. Aujourd'hui, le peuple capverdien souhaite un destin similaire à ses requins bleus d'âme. Dans la foulée du parcours de la sélection masculine au Mondial nord-américain. L'archipel va découvrir donc la CAN féminine à Casablanca contre le Ghana. La capitaine capverdienne Varsenia Dalous dévoile l'état d'esprit du groupe avant cette rencontre historique.
4: C'est un match très important. Nous sommes très, très heureuses. Nous avons la motivation pour le match. Et on a travaillé notre process, notre stratégie pour la Ghana. On savait que la Ghana, c'est une très bonne équipe. Il y a beaucoup d'expérience pour cette compétition. Et notre, la première fois, cette compétition. Mais nous sommes conscientes de notre travail et nous avons beaucoup de confiance pour cette match.
3: Varsenia Dalous au micro de Marco Martins. L'entrée en lice des Capverdiennes, ce sera donc face au Ghana à 17h, temps universel à Casablanca. Dans la soirée à 20h, le Cameroun et le Mali s'opposeront pour la clôture de la première journée de la phase de groupe.
2: Côté masculin, au Brésil, une décision inédite vient d'être prise par les autorités du football local.
3: Le tribunal supérieur de justice sportive a suspendu Victor Gabriel, joueur de l'international Porto Alegre, jusqu'au rétablissement de l'attaquant de Cruzeiro, Gabriel Peck, qui l'a blessé ce week-end. L'intervention du fautif avait provoqué une fracture du tibia de son adversaire, un tacle trop viril qui vaudra à Victor Gabriel 6 matchs de suspension à minima, mais la punition sera certainement plus élevée, car les autorités du football brésilien ont étendu cette sanction jusqu'au jour du retour à l'entraînement de la victime. Une limite a été tout de même fixée à 180 jours, ce qui équivaut à peu près à 6 mois.
2: Sur le marché des transferts, Chelsea utilise une technique, disons, de recyclage.
3: Effectivement, ce n'est pas dans les habitudes des Londoniens, plutôt attirés par les jeunes aux dents longues ces dernières saisons. Mais les Blues s'apprêtent à recruter un attaquant plutôt en fin de carrière, 35 ans. Il s'appelle Danny Welbeck. Plusieurs médias anglais confirment ce matin que son club Brighton lui a donné l'autorisation de passer la visite médicale à Chelsea. Welbeck est un international anglais formé par Manchester United avant de bourlinguer dans plusieurs clubs de Première Ligue, dont Arsenal.
2: Faire avec du vieux, ça se fait aussi en basket, Babacar.
3: On l'a vu, Paul, ces derniers jours avec l'arrivée de LeBron James, 41 ans, à Philadelphie. La superstar de la NBA avait l'embarras du choix. Mais derrière, après sa décision, il y a une sorte d'effet domino parce que parmi les options, il y avait celle de rejoindre les Golden State Warriors. Laissés sur le carreau par LeBron James, les Californiens ont offert un nouveau contrat d'un an à l'un de leurs cadres, Draymond Green. Le montant a son importance, il est de plus de 27 millions de dollars la saison, une somme sur laquelle Green était prêt à s'asseoir au début du marché des transferts pour faire la place à l'ancien joueur des Los Angeles Lakers. Et finalement, à 36 ans, Green repart pour une 15e saison aux Warriors, la franchise californienne désespérément en quête d'un titre NBA depuis 2022.
2: Merci Babacar Diarra, c'était le journal des sports. Décidément, on va continuer de parler de sport. Tiens, décidément, les l'esprit de Gianni Infantino est en perpétuelle ébullition. Après avoir imaginé le mondial de foot à 48 équipes qui s'est terminé il y a 10 jours en Amérique, après avoir lancé la piste d'en inviter 64 à la prochaine Coupe du Monde dans 4 ans, le président de la FIFA suggère cette fois de vendre des parts de la compétition à des investisseurs privés. Une proposition qui a immédiatement provoqué des réactions oscillant entre inquiétude et colère. Pour comprendre les dessous de ce projet un peu farfelu et ses conséquences, nous sommes en ligne avec Yacine El Yatiwi. Bonjour.
5: Bonjour, merci pour l'invitation.
2: Vous êtes enseignant-chercheur à l'université Lumière Lyon 2. Concrètement, Yacine El Yatiwi, qu'est-ce que ça veut dire? Comment Gianni Infantino compte s'y prendre pour vendre des parts de la Coupe du Monde à des acteurs privés?
5: Selon le journal britannique The Times, qui a dévoilé le projet de la FIFA avant que l'instance ne communique officiellement, Gianni Infantino serait pressenti pour diriger lui-même en fait ce fonds d'investissement privé à la fin de son mandat de la présidence de la FIFA, et ce qui lui permettrait de gagner personnellement plusieurs dizaines de millions de dollars par an. Donc là, on voit également des intérêts personnels très importants. Et dans le cas de la FIFA, la question centrale, c'est celle de la position dominante, parce que la FIFA n'est pas une entreprise.

0: organisation à but non lucratif, c'est le statut officiel de la FIFA, bah elle est chargée de réguler le football mondial, mais elle détient aussi un monopole sur certains actifs économiques essentiels du football. Donc en fait, on cherche à ouvrir une partie de ses revenus futurs à des investisseurs privés, mais là, on s'interroge sur le risque d'une financiarisation excessive du bien sportif, parce que ce bien sportif, il possède une dimension culturelle et politique mondiale très importante, surtout qu'on approche en plus au mondial du centenaire, le prochain mondial 2030 qui se déroulera en plus sur deux continents.
1: Oui, en plus de ces objectifs économiques que vous avez bien souligné, est-ce qu'il y a une dimension aussi politique alors que autre échéance importante, c'est l'élection du prochain président de la FIFA. L'an prochain, Infantino est candidat à sa succession.
0: Absolument, et pour l'instant, seul candidat à sa succession. Donc cela également pose beaucoup de problématiques sur l'opacité du fonctionnement organisationnel et sectoriel de la FIFA. Les candidats pour mettre à mal la candidature de Gianni Infantino pour l'instant ne se bousculent pas. Et l'appui désormais politique de Donald Trump, n'oublions pas que Gianni Infantino lui a attribué le prix de la paix. C'était le premier prix qui a fait également beaucoup de polémiques quelques mois avant la Coupe du Monde, surtout quand en plus on voit le conflit iranien. Cela pose beaucoup maintenant de liens politico-financiers entre l'entourage de Trump et Gianni Infantino. N'oublions pas que Sepp Blatter, l'ancien président de la FIFA au début des années 2000, avait également mis en avant énormément de polémiques sur le plan de la corruption et sur le plan de la financiarisation privée. Là, on atteint encore un autre stade.
1: D'ailleurs, à propos de ces liens entre Infantino et Trump, selon des informations de presse, là, cette opération de vente à des acteurs privés de part de la Coupe du Monde inclurait des proches du président américain. En tout cas, il y a eu beaucoup de réactions depuis ces annonces, notamment de la part de l'UEFA, de nombreux pays européens, même de l'Union européenne. Est-ce qu'on a déjà vu une opposition aussi frontale face à une idée de la FIFA ?
0: On l'a vu lors de l'année 2023, très récent, parce qu'il y a eu quand même l'arrêt de la Cour de justice de l'Union européenne concernant la Super League. Super League, c'était une compétition, un projet de compétition privée afin de concurrencer la Ligue des Champions. Elle a été menée surtout par le président du Real Madrid, Florentino Pérez, ainsi que d'autres grands clubs européens afin d'avoir des droits télé et puis également une possibilité économique croissante par rapport à celle de la Ligue des Champions. Et la Cour de justice de l'Union européenne a constitué un moment historique parce que la Cour n'a pas donné raison au projet de Super League, parce qu'elle a rappelé que des organisations comme l'UEFA doivent respecter les principes du droit européen de la concurrence et ne peuvent pas disposer d'un pouvoir totalement discrétionnaire pour autoriser ou interdire des compétitions. Donc, est-ce que cela va arriver désormais jusqu'au point judiciaire, supranational? Si le projet est officiel et officialisé concrètement par un communiqué officiel de la FIFA, cela peut avoir des tournures très très importantes, même sur le plan politico-judiciaire.
1: Et très rapidement, en quelques secondes, Yacine El-Yatiwi, est-ce que vous pensez que ça peut donner lieu aussi à des boycotts de la part de certaines sélections sur les prochaines compétitions ?
0: C'est possible, mais malheureusement, le boycott d'une Coupe du Monde, par exemple, la prochaine Coupe du Monde 2030, par des fédérations internationales ou des fédérations nationales, serait extrêmement difficile. Parce que cette compétition, elle possède une puissance symbolique et économique incomparable. Il y a également le sponsoring. Rappelons par exemple que Nike, qui est donc l'équipementier de l'équipe de France, pour donner un exemple d'illustration, paye plus d'une vingtaine de millions d'euros par an pour vendre les maillots de l'équipe de France et être l'équipementier officiel. Si, par exemple, la Fédération française boycotte la prochaine Coupe du Monde,
1: ça sera
0: un énorme manque gagné.
1: Elle se privera de toutes ses recettes de sponsoring, de billetterie, de droits télé, etc. Merci beaucoup, Yacine El-Yatiwi, d'être intervenu dans RFI Midi, d'avoir pris quelques minutes. Je rappelle que vous êtes enseignant-chercheur à l'Université Lumière Lyon 2. Le cercle des propos.

0: propriétaire d'armes à feu s'ouvre à de nouvelles populations aux États-Unis. Longtemps, ces armes, elles ont été associées à une population blanche, rurale et conservatrice, mais à en croire les experts, elles séduisent désormais de plus en plus l'électorat progressiste, ainsi que des personnes de couleur et de la communauté LGBTQIA+. Une progression visible en particulier depuis la réélection de Donald Trump il y a un an et demi. François-Damien Bourgerie, vous avez pu le constater à Lancaster, dans le sud-est de la Pennsylvanie. Reportage.
1: Ils sont une dizaine à s'être donné rendez-vous dans ce stand de tir de Lancaster. Tous sont membres du Liberal Gun Club, une association classée à gauche. Parmi eux, Molly, elle teste des pistolets de différents calibres avec son père. Elle a 22 ans, elle est sur le point de partir de chez ses parents. Il lui faut donc une arme, reste à trouver la bonne.
2: La première fois que j'ai tiré, j'avais 11 ans. Et maintenant que je m'apprête à déménager et à vivre seule, j'ai besoin d'une arme. Parce que je fais 1m50 et que je ne me sens pas capable de me défendre toute seule sans une arme.
1: Un sentiment de vulnérabilité renforcé, dit-elle, par les discours masculinistes de la droite MAGA.
2: Je vis dans un bon quartier, là-bas je m'y sens bien. Mais la façon dont Trump et son entourage ont encouragé les hommes à considérer les femmes comme inférieures à eux et comme des objets sexuels, c'est très préoccupant et particulièrement dégoûtant.
1: Le Liberal Gun Club compte aujourd'hui quelques 5000 adhérents à l'échelle nationale. En novembre 2024, juste avant la seconde élection de Donald Trump, ils étaient moins de 3000. Les demandes de formation aux armes à feu auraient, elles, été multipliées par 5 en un an. Mais pour Ed Patches, le président de la section locale du club, le tournant a été en réalité l'épidémie de Covid, lorsqu'une partie de l'électorat conservateur a refusé de se faire vacciner pour des motifs qu'il qualifie d'irrationnels.
3: Si vous faisiez partie de ceux qui disaient que ça n'avait aucune valeur scientifique, que c'était idiot, vous étiez considéré comme un libéral qui doit être surveillé, voire pire. Je pense que cette radicalisation de la droite est la raison pour laquelle certains, à gauche, se sont dit « je dois me protéger, moi et ma famille ».
1: Ceux qui sont là aujourd'hui sont pour la plupart des adhérents de plus longue date. Mais tous font part de leur inquiétude au sujet de ce président que certains qualifient de fasciste. C'est le cas de Sam.
4: Je me suis intéressé aux armes à feu assez tard. Au départ, je n'étais pas du tout fan. Mais avec l'élection de Donald Trump et le rassemblement de Charlottesville en 2017, j'ai totalement changé d'avis. Je suis juif. Ma femme est d'origine portoricaine. J'ai acheté des armes par précaution lors du premier mandat. Et quand il a été réélu, avec ma famille, on a songé à quitter le pays.
1: Aujourd'hui, Sam s'efforce de maintenir le contact avec un maximum d'amis à l'étranger, au cas où il lui faudrait s'enfuir.
0: Voilà, reportage de François-Damien Bourgerie en Pennsylvanie, à retrouver sur RFI.fr. 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Dans un tout petit peu plus d'une minute, toute l'information africaine. 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
0: Le quartier des Oliviers regorge de talents. Et il est temps de les mettre en lumière. C'est la proposition qui a été faite au groupe de jeunes de 11 à 15 ans qui viennent à l'accueil de loisirs de l'EVS pendant les vacances d'avril. On peut dire qu'ils se sont emparés de la proposition avec le lancement d'une toute nouvelle émission et c'est maintenant sur le 88.6.
7: Grâce à JN, nous avons pu interroger Farès, son grand frère, et nous expliquer son talent de coiffure, comment il a débuté, comment il est maintenant dans ce métier et s'il se voit plus tard, toujours dans ce métier. Puis nous avons interrogé Samira, la tata du quartier, qui elle travaille dans le social et qui est là pour toutes les personnes du quartier des Oliviers. Le quartier, ses talents.
8: Connaissez-vous vraiment
7: les talents
8: cachés
7: des habitants
8: du quartier des Oliviers?
9: Bonjour et bienvenue sur la radio Info RC. Aujourd'hui, nous allons interviewer Ben Salem Farès qui va nous parler de son talent. Bonjour Farès.
10: Bonjour.
9: Quel est ton talent?
10: Mon talent, c'est que je sais couper, j'ai appris et voilà.
9: Quelle est ton étape préférée quand tu coiffes un client?
10: Mon étape préférée quand je coiffe un client, c'est le moment de faire les contours.
9: Qu'est-ce qui te fatigue le plus dans la coiffure?
10: Ce qui me fatigue le plus, c'est de rester debout pendant des heures et enchaîner.
9: Qu'est-ce qui te plaît le plus quand tu travailles?
10: Ce qui me plaît le plus quand je travaille, c'est que je vis de ma passion, je parle beaucoup avec le client et voilà.
9: Aimerais-tu aller plus loin dans la coiffure?
10: Oui, j'aimerais faire un CAP et un BP et ouvrir mon salon.
9: Aimerais-tu avoir ton propre salon?
10: Oui.
9: Aimerais-tu être patron ou être employé?
10: Être un patron.
9: Quel est ton outil préféré pour coiffer?
10: C'est la tondeuse.
9: Quel est l'outil qui te plaît le moins pour coiffer?
10: Il n'y en a aucun qui me plaît le moins, mais le plus dur, ça reste le ciseau.
9: Avec quel outil tu as le plus de talent et de facilité pour coiffer?
10: C'est la tondeuse de coupe, la classique.
9: Avec quel outil tu te débrouilles le moins bien, tu as le moins de talent?
10: C'est avec les ciseaux et le rasoir.
9: Quels sont les tarifs pour toute coiffure?
10: 5 euros.
9: Coiffes-tu plutôt les femmes ou plutôt les hommes? Pourquoi?
10: Je coiffe plutôt les hommes et j'aimerais apprendre à coiffer les femmes parce que pour l'instant, je suis pas encore en CFA.
9: Où as-tu appris la coiffure?
10: Dans un salon quand je faisais des stages, j'ai RS Barber. Et après, j'ai mon cousin qui m'a donné beaucoup de conseils, Amivial, et depuis, je coupe et j'ai appris.
9: Actuellement, tu coiffes où?
10: Dans mon garage.
9: Merci beaucoup Farès et je vous dis au revoir à tous. C'était l'émission Le Quartier et ses talents sur la radio Info RC. Merci beaucoup de nous avoir écoutés. À la prochaine.
10: À la prochaine, au revoir.
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3: Connaissez-vous vraiment
7: les talents
3: cachés
7: des habitants
3: du quartier des Oliviers?
11: Dans chaque quartier, il existe une personne légendaire. Ici, cette personne, c'est elle, Tata Samira. Elle nous dit qu'elle parle 3 langues, mais nous sommes sûrs qu'elle parle toutes les langues. Elle connaît presque tout le monde et tout le monde la connaît. Elle a ce talent rare, celui de créer du lien à chaque endroit où elle va.
3: Peux-tu te présenter en quelques mots?
12: Bonjour. Le petit texte que j'ai entendu m'a énormément touchée. Je suis... vraiment, vraiment touchée. Merci à vous tous et merci de m'interviewer et de m'avoir reçue. Donc moi, je m'appelle Samira Yacoubi. J'habite à Aubenas. J'ai 3 enfants et 5 petits-enfants.
3: Quel a été ton parcours jusqu'à aujourd'hui?
12: Il n'est pas tout à fait droit, mon parcours. Mais c'est ce qui fait sa richesse. J'ai fait des études de psychopédagogie à Lyon. Puis j'ai travaillé dans l'animation, ce qu'on appelle aujourd'hui l'EVS, anciennement l'ASA. Ensuite, j'ai fait un peu de ménage parce que l'animation, ça gagnait pas beaucoup. Donc j'ai fait du ménage. J'ai été gouvernante pendant une dizaine d'années dans une famille. Bref, j'ai fait plein de choses. Et finalement, je suis arrivée là où je suis maintenant avec vous, où je devais être, dans un métier où je peux créer du lien et accompagner et aider. Donc je suis médiatrice scolaire aux Oliviers et référente de parcours dans le PRE. C'est un programme de réussite éducative pour la mairie d'Aubenas. Je travaille sur le quartier des Oliviers. En fait, je suis comme une, comme une traductrice qui traduit des mots, des relations humaines, des émotions. J'aide les familles, les enfants. Je fais du lien entre les familles et l'école et à mieux se comprendre, que tout le monde puisse se comprendre. Et mon super pouvoir, vous voulez le connaître ?
2: Oui.
12: Vraiment ?
2: Oui.
12: C'est de faire en sorte que les gens se comprennent et trouvent leur place. Transformer les tensions en dialogue. Je suis un chef d'orchestre. J'aide chacun à trouver son rythme pour que tout le monde joue ensemble.
3: Quelles sont tes principales passions ?
12: Eh ben, mes passions, c'est bien sûr l'art plastique. L'art plastique, ça, c'est un outil qui permet d'aider les enfants à parler sans vouloir forcément utiliser des mots. La peinture, c'est une autre langue. Vous me parliez que je parlais trois langues. Eh ben, c'est ma troisième langue. Je parle le français, l'arabe, et ma troisième langue, c'est l'art plastique. Et ça permet d'exprimer ses émotions, ses ressentis. Mais bon, parfois, ça finit sur des murs, hein, par terre. Hein. Mais c'est le jeu. Et mais surtout, ce que j'aime, ce que j'aime réellement, c'est la relation humaine. Ben, vous savez, les enfants, discuter, comprendre, apaiser les conflits, avec de la communication non violente, et donner envie aux gens de se rencontrer. Et ça fait maintenant 25 ans que je travaille pour la mairie d'Aubenas, et c'est une vraie richesse. J'ai vu grandir tes parents, j'ai vu grandir aussi tes parents, Bayan, et toi, Sana. Je vous ai vu grandir, vous aussi, toutes les deux.
3: Quel est ton grand accomplissement jusqu'à présent ?
12: Ben, mon plus grand accomplissement, ben, c'est comme je disais, j'ai accompagné donc, des enfants depuis la classe passerelle. Donc ça veut dire qu'ils avaient 2 ans à l'époque. Et aujourd'hui, ils sont médecins, ils sont pharmaciens, dentistes, menuisiers, électriciens, plombiers, coiffeurs. On voit bien, à Aubenas, il y a beaucoup de coiffeurs. Et ils ont trouvé leur place, chacun à leur manière, bien sûr, mais avec des difficultés au départ. Et ça, franchement, c'est ma plus grande fierté.
11: Quel a été le plus grand défi que tu as rencontré ?
12: Un grand défi. Ben, c'était accompagner les jeunes en conflit permanent. Parfois, j'avais l'impression d'être un arbitre dans un match de foot, un match sans fin. Mais avec de la patience et beaucoup de dialogue, on arrive à s'écouter, à se respecter.
11: Okay. Quels sont tes talents ?
12: Justement, quand vous m'avez parlé un peu de mes talents, j'ai dit, mais ça va être hyper compliqué de parler de soi. C'est vrai, se dire quel est son talent. Donc j'ai demandé à une amie de me dire qu'est-ce qu'elle pensait de moi, quels étaient mes talents. Donc je vais vous le lire, si ça vous va.
11: D'accord.
12: Samira, c'est une personne d'une rareté précieuse. Ce qui frappe chez elle, c'est son authenticité. Elle est d'un naturel désarmant et d'une sincérité totale. Elle possède ce don rare de se tourner spontanément vers les autres. Sa générosité n'est pas un effort, c'est sa nature profonde. C'est une femme de cœur qui illumine notre quotidien par sa simple présence. L'incarnation de la bienveillance, toujours sincère et fidèle à elle-même. Elle ne joue jamais de rôle, ce qui la définit par-dessus tout. C'est son altruisme. Elle adore aider et se rend toujours disponible pour ce qu'elle aime. C'est une personne profondément solaire. Sa plus grande qualité, le dévouement. Elle trouve son bonheur dans l'aide qu'elle apporte aux autres. Son trait de caractère, le naturel. Avec elle, pas de faux semblants. Juste une honnêteté. Son aura. Une présence apaisante et une écoute sincère qui font d'elle une personne extrêmement agréable à côtoyer. Je tiens à remercier la personne qui a écrit ce texte. Ça me touche énormément. Merci, elle se reconnaîtra.
11: Qu'est-ce qui te retient de partir de cette ville ?
12: Ah mais je partirai jamais d'ici, moi.
11: Pourquoi donc ?
12: C'est pas possible.
11: Pourquoi ?
12: Eh ben, tu sais, je suis déjà partie pour poursuivre mes études à Lyon, que j'ai pas terminé d'ailleurs. Et je suis revenue ici parce que Aubenas, c'est une ville, mais en fait, c'est un village. On se connaît tous, on s'entraide, on va chercher son pain, on en a pour 2 minutes. On a besoin d'aller rendre service à quelqu'un. C'est très accessible, c'est facile d'aller rejoindre cette personne. Ici, je peux aller chercher mon pain, croiser les gens que je connais, discuter. Il y a vraiment une vraie convivialité que je n'ai pas trouvée dans une grande ville. Pourquoi j'ai laissé la grande ville ? Parce que quand je suis arrivée, j'avais donc 18 ans, quand je suis arrivée à Lyon, et que j'ai pris le métro pour la première fois de ma vie. Je monte dans le métro et je dis bonjour à tout le monde. Et j'ai l'impression que tous les gens me regardaient avec des grands yeux. Et je me suis rendu compte qu'en fait, c'était pas cette vie que je voulais. Moi, j'ai besoin de discuter. Je m'assois à côté de quelqu'un, et ben voilà. La discussion, elle vient tout de suite.
11: Quel conseil donnerais-tu à quelqu'un qui voudrait venir vivre ici ?
12: Ben déjà, la qualité de vie. On est bien à Aubenas, non ?
11: Oui.
12: Et puis, on est entre la rivière, la montagne, la forêt. On n'est pas loin des grandes villes. On est quand même pas mal ici. Et puis, on peut faire tout à pied, surtout, non ?
11: Oui, mais le conseil que tu donnerais à la personne, qu'est-ce que tu lui dirais avant de venir vivre ici ?
12: Je lui dirais d'essayer de rencontrer du monde. Si elle est isolée, d'aller voir des associations pour essayer de créer du lien. Et puis, à partir de là, une fois que ce lien sera créé, elle va pouvoir découvrir les montagnes, les forêts, la ville. Et puis on est une ville où on respire, où on est, moi il me semble, en sécurité. On se connaît presque tous, on peut tous s'entraider. Donc je veux lui dire ici, voilà, il y a le respect de chacun et il y a l'envie d'être ensemble.
11: Eh bien, merci Samira d'être venue à la radio Quartier et ses talents.
12: Merci à vous les filles de m'avoir reçue. Merci Bayan, merci Sana, merci Lila. J'ai été heureuse de vous montrer mon talent, mes expériences, de partager mes expériences avec vous.
11: Merci, nous aussi.
12: Merci.
11: Maintenant, place à la musique.
2: On a choisi Drôle de Dame de Jules parce que cette musique nous fait penser à Samira. Car c'est une drôle de dame, elle a plus d'un tour caché dans son sac.

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1: Expression plurielle. Une action soutenue par la préfecture politique de la ville, le département de l'Ardèche, la commune d'Aubenas et la caisse d'allocations familiales. 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
1: Je m'appelle Thierry. C'est le soleil qui me réveille. Vive le soleil. Il monte dans le ciel jusqu'à midi. Redescend toute l'après-midi. On dit qu'il va se coucher de l'autre côté, mais je sais déjà qu'il ne se couche pas. Le soleil éclaire l'autre côté de la terre. Là-bas, c'est le jour. Ici, c'est la nuit. Bonne nuit.

matin, j'écris cet email pour vous dire que je n'irai pas au travail toute la semaine. Il fait vraiment trop beau pour ça. Et puis aussi vous informer, je n'aime pas mon métier. Comme plein d'autres, il ne sert à rien. C'est même pas pour les chiens.

Pauline, j'ai bien eu votre email. J'avoue, il m'a un peu surpris. On ne m'écrit pas de choses pareilles. Et puis surtout, pas un lundi. J'ai tout de suite envisagé de vous faire licencier. Et puis j'ai pris l'après-midi pour me faire

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2: Promotion Santé Auvergne-Rhône-Alpes Délégation Ardèche organise une formation de 2 jours sur le thème « Les violences éducatives ordinaires, les comprendre pour les prévenir ». Ça sera les 28 et 29 septembre prochains. Qu'est-ce qu'une violence éducative ordinaire? Pourquoi et comment la prévenir? Comment agir lorsqu'on y est confronté? Cette formation a pour objectif d'outiller les professionnels pour mieux accompagner les enfants, les parents et les collègues sur ce sujet. Une formation à destination en priorité donc de tout professionnel ou bénévole du champ social, sanitaire, médico-social ou éducatif, que ce soit à l'éducation nationale, l'éducation populaire ou à l'environnement par exemple. Une personne susceptible de mettre en place des projets ou des actions collectives de promotion de la santé. À l'issue de la formation, les participants et participantes seront en capacité d'identifier et de comprendre ce que sont les violences éducatives ordinaires, d'identifier leur impact, d'identifier aussi des leviers pour les prévenir, d'identifier des actions à mettre en place et des outils d'animation pour aborder ce sujet des violences éducatives ordinaires. La formation, je le rappelle, aura lieu les 28 et 29 septembre prochains. Vous trouverez sur le site de Promotion Santé un lien pour vous inscrire et le descriptif plus précis de la formation. Rendez-vous donc sur le site www.promotion-santé-ara.org/formation. Vous pouvez aussi écrire à l'adresse suivante contact07@promotion-santé-ara.
1: Le Palabre recherche des bénévoles pour l'accompagnement scolaire. Il s'agit du bénévolat d'action, c'est-à-dire un accompagnement régulier le mardi de 17h à 18h30 et ou le jeudi aux mêmes horaires, 17h-18h30, pour accompagner les enfants de l'école et les adolescents-adolescentes du collège. Ça se passe au Palabre tous les mardis et jeudis soirs. Si vous êtes intéressé, que vous avez du temps à offrir, vous pouvez contacter le 07 66 25 30 33, qui est le contact bénévolat du Palabre. Je répète le numéro 07 66 25 30 33. Tous les mardis matins, au Palabre, centre socio-culturel situé dans le centre-ville d'Aubenas, au 6 rue Albert Seybel, vous êtes invité au Café Blabla. C'est Marie, bénévole et administratrice au Palabre, qui vous en parle.
3: Et tous les mardis matins, on organise le Blabla Café. Voilà.
4: C'est quoi le Blabla Café?
3: Le Blabla Café, c'est au Palabre. Les gens viennent avec leur bonne humeur, ils amènent des biscuits. On discute de tout, de rien. On leur donne les informations qu'il y a pour certaines activités ou pas. Comme aujourd'hui, il y a un atelier cuisine, par exemple. Enfin, voilà. Mais c'est ouvert à tous, quel que soit l'âge. Il y a des gens de passage, il y a des habitués. Donc c'est un moment et un instant très, très convivial pour tout le monde.
4: Merci. Donc, vous êtes invité au Café Blabla le mardi matin au Palabre. C'est à quelle heure?
3: 9h30, 11h30 à peu près. Voilà.

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1: On débute cette rubrique par une offre de secrétaire automobile pour la concession MAG qui distribue les marques Opel et Suzuki à Aubenas. Il s'agit d'un CDI à 35 heures par semaine avec des titres restaurant, des primes de panier au sein d'une équipe dynamique et à taille humaine. Vous, si vous aimez le contact, cette offre est faite pour vous. Il faut aimer le contact avec la clientèle. Vous assurerez pleinement diverses missions liées au métier de l'automobile, l'accueil téléphonique et physique des clients, la gestion des rendez-vous en atelier, le suivi des ordres de réparation, le traitement, la facturation, l'encaissement et le suivi des paiements. Donc une offre en CDI à 35 heures du lundi au vendredi proposée par la concession MAG qui distribue les marques Opel et Suzuki à Aubenas.
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1: On continue avec un contrat de travail en intérim, un contrat de travail de 31 jours, une offre de secrétaire administratif pour, vous aurez assuré l'accueil des clients, le contrôle des dossiers, les rapports d'expertise, les ordres de réparation, à réaliser les relances téléphoniques et les encaissements des franchises. Le rythme du travail, donc c'est du travail en journée à 35 heures par semaine.
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1: Et autre offre d'emploi en intérim, mais pour 3 mois cette fois-ci. Il s'agit d'une offre d'agent de production agroalimentaire. Le poste est situé à Saint-Étienne-de-Fontbellon. Comment saisir l'opportunité de contribuer en tant qu'agent de production agroalimentaire? Dans le cadre de ce poste, vous participerez activement au processus essentiel de conditionnement et de présentation des produits agroalimentaires. Et il faudra gérer efficacement le processus de conditionnement sous vide en veillant à la qualité et à l'efficacité. Il vous faudra aussi peser, étiqueter les marchandises avec précision pour maintenir la traçabilité et la conformité des produits. Et puis organiser et disposer les produits emballés dans les rayons afin d'optimiser leur accessibilité et l'attrait pour les clients. Donc il s'agit d'un contrat intérim de 3 mois à temps partiel à 32 heures par semaine en horaire décalé.
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0: en ce moment au cinéma.
1: Le focus du jour, c'est le film I Want Your Sex de Greg Araki.
2: Elliot, Erica would like to see you in her office.
3: Me?
4: Come over here so I can take a better look at you. Oh, don't walk. I'd really prefer if you crawled.
3: Like a lot of people my age, I have had conflicted and confusing feelings about sex.
4: Do you have a girlfriend?
3: I do have a girlfriend.
4: You want a son? You wouldn't get weird then.
3: Weird.
4: If we fucked.
1: Elliot, un jeune homme naïf en quête de sens, décroche le poste de ses rêves auprès d'Erica Tracy, artiste provocatrice et figure incontournable de la scène artistique. Lorsqu'elle décide de faire de lui sa muse sexuelle, ses fantasmes les plus audacieux semblent devenir réalité. Mais cette relation l'entraîne bientôt dans un univers trouble où se mêlent désir, obsession, pouvoir, manipulation et trahison.
3: Join the fucking club. I think about you all the time. It's like I can't change the channel. That's perfectly normal. We really need you to tell us the whole story. What we have, it's special.
4: It's strictly a sex thing, you understand that, right?
3: You're not the first. You won't be the last.
5: I lost everything because of you.
3: Am I a suspect here?
5: Why are you doing this?
4: Because you like it, baby.
5: Erica, stop.
4: I felt like maybe I was falling in love with you.
3: Are you serious?
4: No, I just said that to fuck with you.
1: C'est I Want Your Sex qui passe pour sa sortie au navire ce soir. Greg Araki, le réalisateur, on lui doit aussi Kaboom, les deux premières saisons de 13 Seasons Why. Et puis si on revient un petit peu en arrière, son premier film Three Bearers People in the Night, sorti en 1987 avec des moyens minuscules, avait remporté 3 prix au festival Locarno et demeure emblématique du cinéma guérilla américain. Il est aussi connu pour ses représentations de la communauté LGBTQIA+ à l'écran et affirme son style, une esthétique punk, des récits éclatés et des personnages hauts en couleur. Et I Want Your Sex passe donc au navire aujourd'hui à 18h et 21h. En VO. Il passe également demain aux mêmes horaires à 18h en VO et 20h45 en VF. Les autres films à l'affiche de votre cinéma. Des mignons et des monstres à 18h, Spider-Man à 20h45 en VF, de la comédie française à 20h45, L'Odyssée à 20h15 en VO, La Bataille de Gaulle 2, J'écris ton nom, passe à 20h30, The Last Viking 21h et on le disait, I Want Your Sex, 18h et 21h. Le film est interdit au moins de 12 ans, bien sûr.
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1: On arrive un peu vite à l'album de la semaine, je vais quand même vous donner les séances de la Maison de l'Image pour cette semaine. Ce mercredi 29 juillet, Compostelle est projeté en plein air à Prades sur la place de l'école et le Chant des Forêts est projeté à Alba la Romaine, place Essérick dans le village. Jeudi 30, demain donc, la Vénus électrique vous est proposée sur le Boulodrome de Villeneuve-de-Berg vers 21h30 et le Chant des Forêts est montré à Barnas, place de Coudoulère entre l'auberge et le camping. C'est aussi en plein air donc vers 21h30. Ça continue toute la fin de semaine, on vous en reparle bien sûr. Et côté album de la semaine, on retrouve Fatoumata Diawara et son album Massa, un album introspectif dans lequel son père disparu occupe la part belle, mais aussi d'autres sujets, la question de la maternité, de la transmission, de la résilience. C'est un 4e album conçu comme le précédent avec son compagnon de route musicale au long cours Mathieu Chédid et on y retrouve cette fusion entre tradition mandingue et production contemporaine avec des guitares électriques. On écoute Siggy aujourd'hui.

c'est l'heure de votre agenda culturel quotidien. On commence avec aujourd'hui une proposition de la médiation sociale pour l'été à Aubenas. C'est de 17h à 20h, un atelier origami sur l'agora du Champ de Mars. C'est bien sûr sur entrée libre et gratuite. La tournée des Fous Semblants continue ce mercredi 29 juillet avec une date à Saint-Laurent-sous-Couaron et plus précisément au Ranch du Solitari. La tournée des Fous Semblants cette année, c'est le spectacle La Petite Poepsie Lunatique, une pièce de théâtre familiale, poétique et loufoque où la philosophie cherche à faire marrer nos pensées moroses. C'est du fou semblant tout craché. Une bande de personnages fragmentés, épuisés, dispersés dans des rôles sociaux incompatibles, suivent un rêve qui va les extraire de ce monde absurde et les envoler sur le tapis volant de leur folie collective et contagieuse. Le spectacle s'appelle Petite Poepsie Lunatique parce que chez les fous semblants, les petits rêves décrochent parfois la lune. Le spectacle est à 21h et avant, vers 20h30, le petit snack d'Eric est là pour vous restaurer. L'entrée est à 7€ et c'est gratuit pour les moins de 12 ans. Ce soir, il y a aussi le marché nocturne à Aubenas sur la place du château et ses alentours. Deux soirées à la ferme maintenant, ce jeudi 30 juillet, une soirée pleine de rires, de défis et de bonne humeur avec l'équipe de Goat of Quiz qui vous a préparé deux animations autour du thème « L'Ardèche et ses festivités ». Ambiance conviviale, festive et légèrement compétitive au programme. Ça commencera à 19h30 et vous pouvez venir avant pour vous restaurer. Vendredi 31 juillet, toujours à la ferme, le vin d'Orient, parole méditerranéenne. En avant-première du festival Les Contes Éclatés, vous embarquez pour un voyage entre désert, poésie et sagesse populaire. Rendez-vous à la ferme vendredi dans le jardin à 20h30.

pas mal de concerts prévus cette semaine. Ce soir à Viviers, il y a Jazz sur un plateau avec le spectacle Suzy de Nolwenn Tanné, un show vibrant entre rock, jazz et poésie. C'est à la Maison du Clos Saint-Roch à 21h au tarif de 15€. Demain jeudi, c'est à Bourg-Saint-Andéol, Jazz sur un plateau toujours avec les Bretons de l'Est qui enflammeront la scène avec un folk festif et énergique entre airs d'Europe revisités et compositions originales. C'est sur la place de la Concorde de Bourg-Saint-Andéol à 21h et c'est gratuit. Ensuite, ça continue jeudi, samedi avec un concert à Hayon de Bogdan Nesterenko. Accordéoniste classique, concertiste d'origine ukrainienne, Bogdan Nesterenko propose un concert en solo axé sur la musique classique et ukrainienne. C'est à l'église d'Hayon ce samedi 1er août à 19h. C'est au tarif de 12€ et gratuit pour les moins de 16 ans. Toujours samedi à Jaujac, un concert du quartet Swallows, un jazz band avec Xavier Broncar au chant, Georges Cuillère au saxophone, Thierry Camba à la guitare, Joël Jacquet au piano et enfin Jean-Loup France à la basse. Ça sera sur la place du Champ de Mars à Jaujac ce samedi 1er août à 20h30. Toujours samedi, toujours des concerts à la Blachère, il y aura Georges Chelon et ses chansons à texte. Il chante notre époque avec sa poésie. C'est à la ferme théâtre Notre-Dame de la Blachère à 21h15 au tarif de 25€, 15€ pour les moins de 15 ans. Et enfin à Larnas, Jazz sur un plateau continu avec Mara Dupont et Jav Contrebande. Mara Dupont ouvre à 20h avec son jazz aux influences balkaniques et à 21h30, le Jav Contrebande rend hommage aux voix féminines de Nina Simone, Janis Joplin et d'autres dans un concert puissant et engagé. Ça, c'est à l'église Saint-Pierre à Larnas, samedi 1er août à 20h au tarif de 20€. Le 1er août à Mézillac, l'association La Myrtille Sauvage d'Ardèche organise avec le soutien du Parc des Monts d'Ardèche un marché entièrement dédié à la myrtille sauvage. Marché, mais aussi randonnée, animation musicale et diffusion du film La Myrtille Sauvage, trésor du Massif Central. Si vous souhaitez participer aux randonnées, il y en a deux. La première part devant l'église de Mézillac pour 12 km autour du Champ de Mars. C'est gratuit et l'inscription est conseillée à 8h au niveau de la place de Mézillac devant l'église. La deuxième randonnée s'appelle de la Gluière à la Myrtille, elle fait 16 km avec un dénivelé positif de 500 mètres et le départ est à 7h30 depuis le camping de Gourjatou de Marcolles-les-Eaux. Et le soir, au camping de Gourjatou, repas bombine pour toutes et tous. Et on termine avec un rappel du concert qui se tient au pas de côté ce samedi 1er août à Mercuay. Double proposition musicale avec l'indie pop de Note et la dub cumbia de Talveg. Rendez-vous samedi 1er août à partir de 20h30. On écoute tout de suite Barbara des Vulveuses Assassines.

2 secondes d'air qui brûle de Diaty Diallo. Le dessous, 16 juillet, soir, sous la place. Derrière un grillage sans fin s'étend un terrain vague, zone d'habitat en devenir peuplée de jeunes pousses, de buissons et d'arbustes à qui les jours sont comptés. Cette friche, le terrain des aventures de notre enfance. J'élargis à coups de pied une ouverture dans la clôture, puis j'y faufile mon grand corps, adulte depuis quelques étés. À des mètres au-dessus du lieu de rendez-vous, le sol vibre déjà. Les branches et feuilles d'espèces indiscernables dans le noir de la nuit tremblent au rythme des pulsations souterraines. Je décide de me diriger à l'oreille et me figure un passage au milieu des cailloux, canettes et dunes cabossées. J'aperçois le point d'accès. Une chambranle de béton encadre une porte de métal mangée par la rouille. Elle claque dans le vent léger, s'ouvre et se referme sur le début d'un trou. Je le scrute et l'écoute avant d'y sauter. J'y connais un escalier. J'y devine des notes de house. J'y fantasme des nuques humides, des acclamations noyées dans les décibels, des danseurs, des danseuses qui se retrouvent soudainement face à face sur une piste sans l'avoir anticipée, qui oscillent entre réserve et désir de se toucher. J'y imagine des débats animés, confus, et des personnes se clamant à haute voix leur amour, alors que d'habitude, elles ne le font pas. 2 secondes d'air qui brûle de Diaty Diallo nous emmène, guidés par Astor, dans les dessous, les dessus, les friches amenées à disparaître d'un quartier populaire entre Paname et sa banlieue. Des espaces vides aux temporalités éphémères dans lesquels la vie essaie de se frayer un chemin. Arrivé à hauteur du cercle, Shérif balance un « ça dit quoi ?» nonchalant et se gratte un bouton de moustique sur l'épaule. Une dizaine de personnes répondent en canon « on est là ». Issa lui tape 2 fois dans la main et retourne faire de l'air sur un barbecue installé près d'une borne d'incendie. Ses muscles se dessinent sous sa peau à mesure que les mouvements verticaux gagnent en intensité. Pour faire rougeoyer les braises, il se sert d'un éventail en forme de petit chapeau, natté à partir de fils plastiques souples, rouges et noirs. Shérif s'excuse du retard, il discutait avec sa voisine, et puis il a oublié le charbon. « De quoi vous avez parlé autant de temps même ?» demande Issa. Shérif dit « comme d'hab, acte de naissance, 2 décès, obtention de diplôme, un point administratif quoi. » »« Je lui ai dit pour mes partiels que je les ai réussis », il rajoute. « Elle était contente pour moi. »« C'est bien, t'as mérité en vrai, t'as travaillé », dit Issa. Soirée tranquille, presque chiante. Les sirènes et les gyrophares, on n'y prête plus tellement attention. Ils sont jumelés au bon moment. Alors j'imagine que c'est une fois en la présence des agents que les gars captent qu'ils vont devoir se justifier, encore, sur ce qu'ils font de leur existence à ces dépositaires qui ne les valident pas par principe. Depuis le temps, on a évidemment appris à exécuter les ordres sans faire de commentaires, pour que ça aille plus vite, pour suivre la fête ou rentrer chez nous. Mais ce soir-là, ce n'est pas tout à fait pareil. Il y a des soirs où ce n'est pas tout à fait pareil. Et on ne peut pas maintenir la garde 365 jours consécutifs. Shérif et Issa répondent aux premières questions, pacifiques. « J'ai réussi mes partiels, c'est ça qu'on fête », dit Shérif. « On fait juste barbecue, tranquille. On sait que c'est pas autorisé, mais on a essayé de ne pas être dangereux, de déranger personne, vous voyez bien. Même on éteint le son si vous voulez. » Il pourrait dire ce qu'il veut, ce soir-là, ce n'est pas tout à fait pareil. Plus encore que d'ordinaire, le processus semble avoir été écrit à l'avance, à l'image d'un scénario. Ses rôles assignés, d'adjuvant, d'antagoniste, son élément perturbateur aussi, et probablement quelques péripéties, mais avec une fin en queue de poisson. Les dépositaires ne sont pas satisfaits des explications. Une interdiction est une interdiction, ils disent. Ils veulent voir les papiers d'abord, vérifier si ces garçons sont bien eux-mêmes. Shérif est sorti sans rien, comme à peu près tout le monde. « Messieurs, il dit, vous savez très bien qui je suis, on s'est parlé hier et 3 fois la semaine dernière. » Les dépositaires disent que ce n'est pas la question.

Et oui, la soirée va mal se terminer. Diaty Diallo déplie, déploie sous tous les angles, sous l'œil des différents protagonistes, le récit d'une soirée malheureusement banale. Elle expose les ressorts d'une vie sous surveillance et donc sous tension. Mais le récit de Diaty Diallo ne se contente pas de faire le récit des violences policières, et c'est pour ça qu'il est aussi fort. À l'intérieur de la pyramide, Hawa hoche la tête, l'air concentré. Elle mâchouille un cure-dent, une fossette s'est creusée sur son menton. Son visage est décoré des paillettes qui forment de minuscules gouttes de transpiration. Son petit corps, habillé d'un ensemble peau de pêche de la même couleur que le fruit. Une flamèche au cœur d'un foyer. Elle trie ses disques. Elle en prend un, l'approche de son visage et le scrute un long moment pour en anticiper la composition et le rythme. Ici le beat, ici les cuivres, ici la voix, ici les choristes, ici le silence. Il y a quelque chose à calmer ce soir, ensemble. Quelque chose de dur qu'il faut soulager à défaut de guérir, ensemble. De la pulpe des index, Hawa pose un vinyle sur sa platine gauche. Il entre en rotation et le diamant en contact avec la surface au stream moiré. Un grésillement opère. Un souffle, froissement ailé. Le set démarre. Et la fête reprend là où elle s'était éteinte. C'est pour toi, notre ami, qui n'a pas pu la faire. Ces instants d'envol qu'on nous retire. Nos cœurs qui battent hardcore. Nos mouvements de bras, de jambes, nos bassins qui font des huit. Ce soir, au moins, une dernière fois. Un avion en train d'atterrir sur un tarmac à quelques kilomètres d'une ville fantôme. Des baisers sur des ballons remplis d'hélium. Des sphères dodues, particules de savon scintillantes, éclatent au contact des vocalises d'une meuleuse. Des voix chaudes propagent leurs variations entre les touffes d'herbe fatiguées et les fleurs asphyxiées poussant dans les interstices d'une dalle. Des mobilettes pétaradent leurs paroles désarticulées. Imperturbables, le réservoir rempli d'un liquide remuant. Des notifications bombardent un téléphone. Une pellicule n'en finit plus de se rembobiner dans un appareil photo. Et une voix répète « Fight the power ». Fight the power. Fight the power. Ce qu'on accompagne dans deux secondes d'air qui brûle, c'est aussi la vie qui résiste comme une mauvaise herbe. Ce sont des savoir-faire qui se transmettent en silence. Une résistance discrète à l'effacement et le feu prêt à partir à tout instant. 20 ans après la mort de Ziad Ebouna, Diaty Diallo nous offre un roman qui redonne aux fameux jeunes des quartiers populaires l'humanité et l'enfance qu'il aurait refusé dans les médias. Comme le dit bien Fatima Ouassak, un pays dont on détruit les enfants est un pays sans avenir. Deux secondes d'air qui brûle est un livre accompagné d'une BO dont vous avez entendu quelques morceaux. Alors dernier extrait et on termine en musique. On avance sur les lattes de ciment du toit, enjambe les conduits, esquive les fleurs et retrouve les autres. Dans le jour qui se lève, les merles, moineaux, mésanges, pigeons en gang. En même temps qu'ils s'étirent les plumes, chantent comme des rappeurs leur appartenance au sol d'ici. « Oublie jamais d'où tu viens », il semble se répéter. C'est la BO des dimanches couchés après l'aurore. Je dis ça, shérif. On dirait des daronnes qui crient dans nos têtes qu'on n'a pas prévenu qu'on rentrait tard, non ? Il rit un peu et dit que c'est la BO d'une vie sans galère surtout, qu'il ne faut pas avoir trop de trucs dans la tête pour continuer de remarquer le chant des oiseaux. C'est vrai, je dis. Et je lui demande s'il se souvient de la dernière fois qu'on est rentré à une heure vraiment abusée. Évidemment, il dit. Et de ses lèvres sèches, il esquisse un sourire. Les gars sont un peu plus loin, en train de regarder sur un portable le live qu'a fait Demba tout à l'heure. Ils ne crient plus, ni ne rigolent. Ils sont émus. Penchés autour de l'écran pour mieux voir, leurs fronts semblent aimantés les uns aux autres. Chérif et moi, on s'assoit sur des chaises vides à côté d'une glacière. Dedans, des canettes. Je lui tends un thé glacé. Mets-moi une vraie boisson, voilà, du Sky et des chips si à stop. Il me dit, gavé de mes attentions. Et deux feuilles aussi, je vais rouler un thé. Je lui donne tout ça, lui demande s'il veut pas manger avant. On a le temps du monde pour manger, il me répond. Mon dos me fait mal. Je fais rouler mes omoplates de l'avant vers l'arrière pour soulager les courbatures. Je tire sur la languette d'une canette et observe l'orange dans le bleu du ciel.

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Retour attendu pour les Danois d'Ice Age. 5 ans après Seek Shelter, le groupe dévoile For Love of Grace and the Earth After, un 6e album qui conserve toute l'urgence de son post-punk tout en affirmant un goût de plus en plus marqué pour les mélodies. Fidèle à son mélange de post-punk, de rock et d'élan plus mélodique, le groupe emmené par le chanteur Elias Bender, Ronan Felt, signe un album habité. Voici 1835, l'un des titres de ce nouvel opus. C'est notre sélection de la semaine sur Info RC.

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1: Il y a quelques mois, Danitza faisait son grand retour après 4 ans d'absence avec une nouvelle direction artistique, plus libre et plus personnelle. La chanteuse franco-suisse qui navigue avec aisance entre hip-hop, soul, reggae et R&B a retrouvé le chemin des studios avec des titres qui lui ressemblent. Parmi eux, Wrong Things, qu'on va écouter dans quelques instants, en collaboration avec le producteur et DJ néerlandais Jaro Vandal. Un morceau élégant et introspectif qui évoque les pressions de l'industrie musicale, où les chiffres et les attentes peuvent parfois prendre le pas sur la création. À travers cette chanson, Danitza affirme son indépendance artistique et reprend pleinement la parole. On écoute donc maintenant Danitza et Jaro Vandal avec ce titre « Wrong Things ».

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1: Le groupe britannique Yard Act est de retour avec un nouvel album « You're Gonna Need a Little Music ». Depuis ses débuts, le groupe s'est fait remarquer par son mélange de post-punk, de rock indépendant et de textes inspirés par le quotidien. Sur ce troisième opus, Yard Act poursuit son exploration avec des morceaux à la fois énergiques et mélodiques, portés par la voix parlée de James Smith et une production plus ouverte. Parmi les titres à découvrir, on vous conseille notamment un petit Plage ou encore New Beginning que l'on écoute tout de suite sur notre antenne. Voici donc un extrait de You're Gonna Need a Little Music, le nouvel album de Yard Act.

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1: L'album Les Autres de Les Petites Nacelles marque le retour du duo formé par Axel et Sophie après près de 30 ans de carrière. Fidèles à leur univers, ils proposent des chansons qui racontent le quotidien avec simplicité, sensibilité et poésie. À travers des textes sincères, ils évoquent les rencontres, les émotions, les doutes et les liens qui unissent les êtres humains. Le titre de l'album Les Autres rappelle une idée essentielle. Nous nous construisons grâce aux personnes qui nous entourent. Les chansons abordent des thèmes variés comme la solidarité, le regard porté sur les autres, l'engagement et les relations humaines. Certains morceaux comme Les Autres, La balade des imbéciles heureux que l'on va écouter dans quelques instants ou Hashtag invitent à réfléchir sur la société actuelle tout en conservant la tendresse et l'humour qui caractérisent ce groupe. Musicalement, l'album reste fidèle au style des Petites Nacelles, une chanson française acoustique portée par des mélodies chaleureuses, des arrangements soignés et les voix complémentaires d'Axel et Sophie. On écoute donc ce titre sur Info RC des Petites Nacelles, c'est la balade des imbéciles heureux.

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1: Tricky revient sur la scène et prouve qu'il n'a rien perdu de son instinct avec différentes Rent It's Silent. Son 15e album, le pionnier du trip-hop, signe un disque sombre, tendu et profondément habité. Oubliez les ambiances électroniques de Fall to Peace, ici les guitares, les batteries organiques et une approche presque post-punk prennent le dessus. La grande nouveauté, c'est la présence du chanteur Mitch Sanders, dont le falsetto lumineux contraste magnifiquement avec les murmures rock et menaçants de Tricky. Cette opposition donne une profondeur nouvelle à des morceaux comme I Still See Me There, I'm Yours ou encore Be Still in the Paint.
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L'album est traversé par le deuil de sa fille Maisie, disparue en 2019. Tricky transforme cette douleur en matière sonore, une musique rugueuse, mélancolique, parfois abrasive. Certaines expérimentations de la seconde moitié du disque sont plus discutables, mais elles témoignent d'un artiste qui refuse de se répéter et continue de prendre des risques. Au final, Different When It's Silent n'est peut-être pas l'album le plus accessible de Tricky, mais c'est l'un de ses plus personnels depuis longtemps. Un disque qui demande de l'attention, qui dérange parfois, mais qui rappelle qu'à 67 ans, le musicien de Bristol reste une voix singulière, capable de transformer le silence en émotion brute. On écoute une autre pièce de cet album, c'est le titre Out of Place. Donc ici en featuring avec Marta Zlakowska.

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0: en ce moment au cinéma.
1: Le focus du jour, c'est le film I Want Your Sex de Greg Araki.
2: Elliot, Erica would like to see you in her office.
3: Me?
4: Come over here so I can take a better look at you. Oh, don't walk. I'd really prefer if you crawled.
3: Like a lot of people my age, I have had conflicted and confusing feelings about sex.
4: Do you have a girlfriend?
3: I do have a girlfriend.
4: You want a son? You wouldn't get weird then.
3: Weird.
4: If we fucked.
1: Elliot, un jeune homme naïf en quête de sens, décroche le poste de ses rêves auprès d'Erica Tracy, artiste provocatrice et figure incontournable de la scène artistique. Lorsqu'elle décide de faire de lui sa muse sexuelle, ses fantasmes les plus audacieux semblent devenir réalité. Mais cette relation l'entraîne bientôt dans un univers trouble où se mêlent désir, obsession, pouvoir, manipulation et trahison.
3: Join the fucking club. I think about you all the time. It's like I can't change the channel. That's perfectly normal. We really need you to tell us the whole story. What we have, it's special.
4: It's strictly a sex thing, you understand that, right?
3: You're not the first. You won't be the last.
5: I lost everything because of you.
3: Am I a suspect here?
5: Why are you doing this?
4: Because you like it, baby.
5: Erica, stop.
4: I felt like maybe I was falling in love with you.
3: Are you serious?
4: No, I just said that to fuck with you.
1: C'est I Want Your Sex qui passe pour sa sortie au navire ce soir. Greg Araki, le réalisateur, on lui doit aussi Kaboom, les deux premières saisons de 13 Seasons Why. Et puis si on revient un petit peu en arrière, son premier film Three Bearers People in the Night, sorti en 1987 avec des moyens minuscule, avait remporté 3 prix au festival Locarno et demeure emblématique du cinéma guérilla américain. Il est aussi connu pour ses représentations de la communauté LGBTQIA+ à l'écran et affirme son style, une esthétique punk, des récits éclatés et des personnages hauts en couleur. Et I Want Your Sex passe donc au navire aujourd'hui à 18h et 21h en VO. Il passe également demain aux mêmes horaires à 18h en VO et 20h45 en VF. Les autres films à l'affiche de votre cinéma: Des Mignons et des Monstres à 18h, Spider-Man à 20h45 en VF, de la Comédie Française à 20h45, L'Odyssée à 20h15 en VO, La Bataille de Gaulle 2, J'écris ton nom, passe à 20h30, The Last Viking, 21h, et on le disait, I Want Your Sex, 18h et 21h. Le film est interdit au moins de 12 ans, bien sûr.
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1: On arrive un peu vite à l'album de la semaine, je vais quand même vous donner les séances de la Maison de l'Image pour cette semaine. Ce mercredi 29 juillet, Compostelle est projeté en plein air à Prades sur la place de l'école et Le Chant des Forêts est projeté à Alba la Romaine, place Essérique dans le village. Jeudi 30, demain donc, La Vénus électrique vous est proposée sur le Boulodrome de Villeneuve-de-Berg vers 21h30 et Le Chant des Forêts est montré à Barnas, place de Coudoulaire, entre l'auberge et le camping. C'est aussi en plein air, donc vers 21h30. Ça continue toute la fin de semaine, on vous en reparle bien sûr. Et côté album de la semaine, on retrouve Fatoumata Diawara et son album Massa, un album introspectif dans lequel son père disparu occupe la part belle, mais aussi d'autres sujets, la question de la maternité, de la transmission, de la résilience. C'est un 4e album conçu comme le précédent avec son compagnon de route musicale au long cours Mathieu Chédid, et on y retrouve cette fusion entre tradition mandingue et production contemporaine avec des guitares électriques. On écoute Sigui aujourd'hui.

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1: Bonjour à toutes et à tous, RFI à Paris, il est 18h.
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1: Mercredi 29 juillet, soyez les bienvenus dans cette nouvelle édition du journal en français facile. Au sommaire aujourd'hui, inarrêtables ces feux de forêt près de Bordeaux, dans le sud-ouest de la France. Depuis maintenant une semaine, les arbres s'enflamment. Aucun mort, mais de très nombreux dégâts matériels. Alors que les incendies ne sont toujours pas éteints, la colère monte chez les habitants. Que vous entendrez, les habitants qui ont perdu leur maison. Dans ce journal aussi, l'Iran engagé dans une guerre avec les États-Unis. L'Iran qui pendant ce temps-là continue de réprimer son peuple. Deux hommes ont été exécutés hier en public à Ispahan. Et puis enfin, comment faire encore un peu plus d'argent? La FIFA a une idée. La Fédération internationale de football veut s'ouvrir aux investisseurs, nous explique à la fin du journal Nathanaël Vitran. C'est une journée déterminante sur le front des incendies dans le sud-ouest de la France. Le département de la Gironde, comme 15 autres départements, est en vigilance orange canicule. Les fortes chaleurs font craindre une reprise de ce feu du côté des habitants sinistrés. Après la sidération, la colère prend le pas. Dans la commune du Porge, dévastée, un collectif d'habitants envisage une action en justice. Ils estiment avoir été abandonnés par les autorités, sacrifiés même au profit des villes voisines les plus riches. Ludivine Dorignac est habitante du Porge.
4: Moi, par exemple, je suis une évacuée du mercredi à 20h. On est parti sur la commune de Lèche-Cap-Ferré chez mes beaux-parents. Pourquoi ? À 3h46, à Lèche-Cap-Ferré, on reçoit un SMS d'alerte préventive évacuation. Et pourquoi nos porgers, qui sont encore sur place à ce moment-là, n'ont pas ce SMS d'évacuation. Donc oui, on se sent forcément abandonné. Notre village a été sacrifié au profit de d'autres. On a fait pare-feu pour d'autres villages.
5: Cette action que vous envisagez, elle a une vocation réparatrice?
4: Mais complètement. Quelque part, en fait, c'est aussi que les responsables de la non-gestion, on va dire, de ce feu, puissent donner des réponses pour que nous, on puisse faire notre travail de deuil déjà, accepter une réalité qui est une ville fantôme pour la commune du Porge notamment, c'est pouvoir se reconstruire, quels vont être les moyens mis en place pour nous aider. Oui, qu'on obtienne une réparation, alors qu'elle soit préjudice psychologique, moral, financière, oui, bien sûr. Le collectif, il a ce but-là, c'est d'obtenir des réparations, mais dans tous les sens du terme, pas que financier, en fait. Il est important que la reconstruction passe par des réponses à des questions qu'on n'a pas eues.
1: Quant au maire de la commune du Porge, il assure que d'importants moyens ont été déployés depuis le début des incendies et que l'heure n'est pas à la polémique. Cette habitante répondait aux questions de Baptiste Coulon. Ailleurs, en Europe, signe d'une accalmie en Espagne sur le front des incendies. Au nord-ouest de Madrid, tous les habitants des différents villages qui ont été évacués ces derniers jours dans la province d'Avila ont pu rentrer chez eux. En Grèce, nous avons appris aujourd'hui que deux pompiers sont morts en combattant un feu de forêt en Crète. Et puis enfin, la Turquie lutte aussi contre plusieurs incendies de forêt, en particulier dans les régions touristiques du sud du pays.
2: Le journal en français facile.
5: Français facile.
1: C'est un énorme changement dans l'économie cubaine. Cuba ouvre de nouveaux secteurs de son économie aux entreprises privées. Quelques exemples, comme par exemple les stations-service, les pharmacies ou encore les maisons de retraite, pourront désormais être gérées par des sociétés privées. Avec ce changement, l'idée du gouvernement est de développer l'économie de l'île. Enfin, certains secteurs restent tout de même encore contrôlés par l'État, comme par exemple la santé, l'éducation et les médias. Au Moyen-Orient, ces dernières heures, l'Iran a bombardé des bases américaines situées en Jordanie. Donald Trump, vu des États-Unis, répond que son pays va frapper en conséquence durement l'Iran. Et si l'Iran continue d'être au cœur de l'actualité dans ce conflit avec les États-Unis, le régime iranien poursuit de réprimer son peuple. Muriel Paradon, nous avons appris hier par un média d'État que deux jeunes qui avaient pris part aux manifestations de janvier dernier ont été exécutés sur une place publique dans la province d'Ispahan.
3: Ils s'appelaient Abolfaz Sepahi et Amir Hossein Safari. Ces deux jeunes ont été pendus en public sur une place, la même où ont eu lieu des manifestations contre le régime en janvier dernier. Jugés coupables d'avoir participé au mouvement et utilisé des armes alors que quatre membres des forces de l'ordre avaient été tués. Mais comme souvent en Iran, leurs procès n'ont pas été équitables, dénoncent les ONG. Roya Borumand est cofondatrice du centre Abdorahman Borumand.
6: Leurs avocats n'ont pas eu accès au dossier. Personne n'a été dans leur procès. Tout ce qu'ils font, c'est qu'ils montrent des confessions obtenues sous la torture à la télé. Ça, c'est leur preuve.
3: Des exécutions publiques pour dissuader toute forme d'opposition future. Mais cela n'est jamais évoqué lors des négociations entre l'Iran et les États-Unis, déplore Roya Borumand.
6: Ces négociations, maintenant, devraient avoir un volet politique avec le volet nucléaire, etc. Et malheureusement, la communauté internationale a toujours séparé ces deux problèmes et n'a jamais résolu son problème avec l'Iran.
3: En attendant, le régime iranien continue sa politique de terreur, dénoncent les ONG. Des dizaines de manifestants ont été condamnés à mort et risquent à leur tour d'être exécutés.
1: 18h06 à Paris, Xenia Fedorova n'est plus la bienvenue en France. Cette femme russe qui vit et travaille en France est dans le collimateur de la justice. La France lui demande de partir. Un arrêté d'expulsion lui a été signifié. Xenia Fedorova est accusée par l'État français d'être la voix du Kremlin, la voix de la propagande russe en France. Elle intervient souvent sur des plateaux télé et radio des médias appartenant au groupe Bolloré. Enfin, les avocats de Xenia Fedorova contestent la décision de la France. Ils vont ce qu'on appelle former un recours. Pour ne pas oublier, mais aussi pour faire avancer l'enquête, au Japon, ce matin, dans la ville de Nikko, une statue en hommage à Tiphaine Véron a été inaugurée en présence de sa famille, de l'ambassadrice de France au Japon et des autorités locales. Tiphaine Véron, âgée de 36 ans, voyageait seule lorsqu'elle a disparu le 29 juillet 2018. 8 ans plus tard, la police n'a toujours pas compris et trouvé ce qui lui est arrivé. Les autorités japonaises pensent qu'il s'agit peut-être d'un accident, mais la famille demande l'ouverture d'une enquête criminelle. La Coupe du monde de football à peine terminée, la FIFA fait de nouveau parler d'elle. L'organisation qui dirige le football mondial veut créer une nouvelle filiale commerciale afin d'attirer les investisseurs. La FIFA espère ainsi récupérer jusqu'à 20 milliards de dollars. Nathanaël Vitran, bonjour.
7: Bonjour.
1: Nathanaël, ce projet inquiète beaucoup.
7: Oui, il a été imaginé par Gianni Infantino, c'est le patron de la FIFA. Il est très impopulaire. Ses détracteurs, ceux qui ne l'aiment pas, lui reprochent généralement de se concentrer sur l'aspect financier du football et pas assez sur le côté sportif. Alors que la FIFA, je le rappelle, ce n'est pas une entreprise, c'est une sorte d'association qui ne cherche pas à faire de l'argent. Cette proposition ne va pas arranger les choses. Son idée à Infantino, c'est de créer une nouvelle entité commerciale, une filiale en quelque sorte de la FIFA qui serait chargée uniquement de la partie business de la Coupe du Monde. Le marketing, les partenariats avec les entreprises et les marques par exemple. Cette filiale serait contrôlée par la FIFA mais ouverte aux investisseurs privés, c'est-à-dire que des entreprises, des fonds d'investissement pourraient acheter des parts. On sait déjà que des investisseurs proches de Donald Trump sont intéressés et cela pourrait rapporter 20 milliards de dollars à la FIFA, dont 4 milliards dès cette année.
1: Et alors, qu'en pensent les différentes fédérations de football ?
7: Ben, l'UEFA, la fédération européenne qui réunit les plus grands clubs du monde, y est totalement opposée. Elle estime que c'est l'âme, l'esprit du football mondial qui est en jeu. Les confédérations américaines et asiatiques se montrent aussi très sceptiques. Elles ont des doutes. Elles pensent qu'elles auraient dû être davantage consultées.
1: Nathanaël Vitran. Et enfin, quelques notes de Night Call, comme un au revoir au célèbre DJ français Kavinsky, qui a été retrouvé mort hier à son domicile parisien.
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C'est l'heure de votre agenda culturel quotidien. On commence avec aujourd'hui une proposition de la médiation sociale pour l'été à Aubenas. C'est de 17h à 20h, un atelier origami sur l'agora du Champ de Mars. C'est bien sûr sur entrée libre et gratuite. La tournée des Fous Semblants continue ce mercredi 29 juillet avec une date à Saint-Laurent-sous-Couarn et plus précisément au ranch du Solitari. La tournée des Fous Semblants cette année, c'est le spectacle La Petite Poepsie Lunatique, une pièce de théâtre familiale, poétique et loufoque où la philosophie cherche à faire marrer nos pensées moroses. C'est du fou semblant tout craché. Une bande de personnages fragmentés, épuisés, dispersés dans des rôles sociaux incompatibles, suivent un rêve qui va les extraire de ce monde absurde et les envoler sur le tapis volant de leur folie collective et contagieuse. Le spectacle s'appelle Petite Poepsie Lunatique, parce que chez les fous semblants, les petits rêves décrochent parfois la lune. Le spectacle est à 21h et avant, vers 20h30, le petit snack d'Eric est là pour vous restaurer. L'entrée est à 7€ et c'est gratuit pour les moins de 12 ans. Ce soir, il y a aussi le marché nocturne à Aubenas sur la place du château et ses alentours. Deux soirées à la ferme maintenant. Ce jeudi 30 juillet, une soirée pleine de rires, de défis et de bonne humeur avec l'équipe de Goat of Quiz qui vous a préparé deux animations autour du thème « L'Ardèche et ses festivités ». Ambiance conviviale, festive et légèrement compétitive au programme. Ça commencera à 19h30 et vous pouvez venir avant pour vous restaurer. Vendredi 31 juillet, toujours à la ferme, le vin d'Orient, parole méditerranéenne. En avant-première du festival Les Contes éclatés, vous embarquez pour un voyage entre désert, poésie et sagesse populaire. Rendez-vous à la ferme vendredi dans le jardin à 20h30.

Pas mal de concerts prévus cette semaine. Ce soir à Viviers, il y a Jazz sur un plateau avec le spectacle Suzy de Nolwenn Tanné, un show vibrant entre rock, jazz et poésie. C'est à la Maison du Clos Saint-Roch à 21h au tarif de 15€. Demain jeudi, c'est à Bourg-Saint-Andéol, Jazz sur un plateau toujours avec les Bretons de l'Est qui enflammeront la scène avec un folk festif et énergique entre airs d'Europe revisités et compositions originales. C'est sur la place de la Concorde de Bourg-Saint-Andéol à 21h et c'est gratuit. Ensuite, ça continue jeudi, samedi avec un concert à Hayon de Bogdan Nesterenko. Accordéoniste classique, concertiste d'origine ukrainienne, Bogdan Nesterenko propose un concert en solo axé sur la musique classique et ukrainienne. C'est à l'église d'Hayon ce samedi 1er août à 19h. C'est au tarif de 12€ et gratuit pour les moins de 16 ans. Toujours samedi à Jaujac, un concert du quartet Swallows, un jazz band avec Xavier Broncard au chant, Georges Cuillère au saxophone, Thierry Camba à la guitare, Joël Jacquet au piano et enfin Jean-Loup France à la basse. Ça sera sur la place du Champ de Mars à Jaujac ce samedi 1er août à 20h30. Toujours samedi, toujours des concerts à la Blachère, il y aura Georges Chelon et ses chansons à texte. Il chante notre époque avec sa poésie. C'est à la Ferme Théâtre Notre-Dame de la Blachère à 21h15 au tarif de 25€, 15€ pour les moins de 15 ans. Et enfin à l'Arnas, Jazz sur un plateau continue avec Mara Dupont et Jave Contrebande. Mara Dupont ouvre à 20h avec son jazz aux influences balkaniques et à 21h30, le Jave Contrebande rend hommage aux voix féminines de Nina Simone, Janis Joplin et d'autres dans un concert puissant et engagé. Ça, c'est à l'église Saint-Pierre à l'Arnas, samedi 1er août à 20h au tarif de 20€. Le 1er août à Mézillac, l'association La Myrtille Sauvage d'Ardèche organise avec le soutien du Parc des Monts d'Ardèche un marché entièrement dédié à la myrtille sauvage. Marché, mais aussi randonnée, animation musicale et diffusion du film La Myrtille Sauvage, trésor du Massif Central. Si vous souhaitez participer aux randonnées, il y en a deux. La première part devant l'église de Mézillac. Pour 12 km autour du Champ de Mars, c'est gratuit et l'inscription est conseillée à 8h au niveau de la place de Mézillac, devant l'église. La deuxième randonnée s'appelle de la Gluière à la Myrtille, elle fait 16 km avec un dénivelé positif de 500 mètres et le départ est à 7h30 depuis le camping de Gourgetou de Marcolles-les-Eaux. Et le soir, au camping de Gourgetou, repas bombine pour toutes et tous. Et on termine avec un rappel du concert qui se tient au pas de côté ce samedi 1er août à Mercué. Double proposition musicale avec l'indie pop de Not et la dub cumbia de Talveg. Rendez-vous samedi 1er août à partir de 20h30. On écoute tout de suite Barbara des Vulveuses Assassines.

2 secondes d'air qui brûle de Diaty Diallo. Le dessous, 16 juillet, soir, sous la place. Derrière un grillage sans fin s'étend un terrain vague, zone d'habitat en devenir peuplée de jeunes pousses, de buissons et d'arbustes à qui les jours sont comptés. Cette friche, le terrain des aventures de notre enfance. J'élargis à coups de pied une ouverture dans la clôture, puis j'y faufile mon grand corps, adulte depuis quelques étés. À des mètres au-dessus du lieu de rendez-vous, le sol vibre déjà. Les branches et feuilles d'espèces indiscernables dans le noir de la nuit tremblent au rythme des pulsations souterraines. Je décide de me diriger à l'oreille et me figure un passage au milieu des cailloux, canettes et dunes cabossées. J'aperçois le point d'accès. Une chambranle de béton encadre une porte de métal mangée par la rouille. Elle claque dans le vent léger, s'ouvre et se referme sur le début d'un trou. Je le scrute et l'écoute avant d'y sauter. J'y connais un escalier. J'y devine des notes de house. J'y fantasme des nuques humides, des acclamations noyées dans les décibels, des danseurs, des danseuses qui se retrouvent soudainement face à face sur une piste sans l'avoir anticipée, qui oscillent entre réserve et désir de se toucher. J'y imagine des débats animés, confus, et des personnes se clamant à haute voix leur amour, alors que d'habitude, elles ne le font pas. 2 secondes d'air qui brûle de Diaty Diallo nous emmènent, guidés par Astor, dans les dessous, les dessus, les friches amenées à disparaître d'un quartier populaire entre Paname et sa banlieue. Des espaces vides aux temporalités éphémères dans lesquels la vie essaie de se frayer un chemin. Arrivé à hauteur du cercle, Shérif balance un « ça dit quoi ?» nonchalant et se gratte un bouton de moustique sur l'épaule. Une dizaine de personnes répondent en canon « on est là ». Issa lui tape 2 fois dans la main et retourne faire de l'air sur un barbecue installé près d'une borne d'incendie. Ses muscles se dessinent sous sa peau à mesure que les mouvements verticaux gagnent en intensité. Pour faire rougeoyer les braises, il se sert d'un éventail en forme de petit chapeau, natté à partir de fils plastiques souples, rouge et noir. Shérif s'excuse du retard, il discutait avec sa voisine, et puis il a oublié le charbon. « De quoi vous avez parlé autant de temps même ?» demande Issa. Shérif dit « comme d'hab, acte de naissance, de décès, obtention de diplôme, un point administratif quoi. »« Je lui ai dit pour mes partiels que je les ai réussis », il rajoute. « Elle était contente pour moi. »« C'est bien, t'as mérité en vrai, t'as travaillé », dit Issa. Soirée tranquille, presque chiante. Les sirènes et les gyrophares, on n'y prête plus tellement attention. Ils sont jumelés au bon moment. Alors j'imagine que c'est une fois en la présence des agents que les gars captent qu'ils vont devoir se justifier, encore, sur ce qu'ils font de leur existence à ces dépositaires qui ne les valident pas par principe. Depuis le temps, on a évidemment appris à exécuter les ordres sans faire de commentaires, pour que ça aille plus vite, pour suivre la fête ou rentrer chez nous. Mais ce soir-là, ce n'est pas tout à fait pareil. Il y a des soirs où ce n'est pas tout à fait pareil. Et on ne peut pas maintenir la garde 365 jours consécutifs. Shérif et Issa répondent aux premières questions, pacifiques. « J'ai réussi mes partiels, c'est ça qu'on fait, » dit Shérif. « On fait juste barbecue tranquille. On sait que c'est pas autorisé, mais on a essayé de ne pas être dangereux, de déranger personne, vous voyez bien. Même on éteint le son si vous voulez. » Il pourrait dire ce qu'il veut, ce soir-là, ce n'est pas tout à fait pareil. Plus encore que d'ordinaire,

le processus semble avoir été écrit à l'avance, à l'image d'un scénario. Ses rôles assignés d'adjuvant, d'antagoniste, son élément perturbateur aussi, et probablement quelques péripéties, mais avec une fin en queue de poisson. Les dépositaires ne sont pas satisfaits des explications. Une interdiction est une interdiction, ils disent. Ils veulent voir les papiers d'abord, vérifier si ces garçons sont bien eux-mêmes. Shérif est sorti sans rien, comme à peu près tout le monde. « Messieurs, il dit, vous savez très bien qui je suis, on s'est parlé hier et trois fois la semaine dernière. » Les dépositaires disent que ce n'est pas la question.

Et oui, la soirée va mal se terminer. Diaty Diallo déplie, déploie sous tous les angles, sous l'œil des différents protagonistes, le récit d'une soirée malheureusement banale. Elle expose les ressorts d'une vie sous surveillance et donc sous tension. Mais le récit de Diaty Diallo ne se contente pas de faire le récit des violences policières, et c'est pour ça qu'il est aussi fort. À l'intérieur de la pyramide, Hawa hoche la tête, l'air concentré. Elle mâchouille un cure-dent, une fossette s'est creusée sur son menton. Son visage est décoré des paillettes qui forment de minuscules gouttes de transpiration. Son petit corps, habillé d'un ensemble peau de pêche de la même couleur que le fruit. Une flamèche au cœur d'un foyer. Elle trie ses disques. Elle en prend un, l'approche de son visage et le scrute un long moment pour en anticiper la composition et le rythme. Ici le beat, ici les cuivres, ici la voix, ici les choristes, ici le silence. Il y a quelque chose à calmer ce soir, ensemble. Quelque chose de dur qu'il faut soulager à défaut de guérir, ensemble. De la pulpe des index, Hawa pose un vinyle sur sa platine gauche. Il entre en rotation et le diamant en contact avec la surface au stream moiré. Un grésillement opère. Un souffle. Froissement ailé. Le set démarre. Et la fête reprend là où elle s'était éteinte. C'est pour toi, notre ami, qui n'a pas pu la faire. Ces instants d'envol qu'on nous retire. Nos cœurs qui battent hardcore. Nos mouvements de bras, de jambes, nos bassins qui font des huit. Ce soir, au moins. Une dernière fois. Un avion en train d'atterrir sur un tarmac à quelques kilomètres d'une ville fantôme. Des baisers sur des ballons remplis d'hélium. Des sphères dodues, particules de savon scintillantes, éclatent au contact des vocalises d'une meuleuse. Des voix chaudes propagent leurs variations entre les touffes d'herbes fatiguées et les fleurs asphyxiées poussant dans les interstices d'une dalle. Des mobilettes pétaradent leurs paroles désarticulées. Imperturbables, le réservoir rempli d'un liquide remuant. Des notifications bombardent un téléphone, une pellicule n'en finit plus de se rembobiner dans un appareil photo, et une voix répète « Fight the power, fight the power, fight the power ». Ce qu'on accompagne dans 2 secondes d'air qui brûle, c'est aussi la vie qui résiste comme une mauvaise herbe. Ce sont des savoir-faire qui se transmettent en silence. Une résistance discrète à l'effacement, et le feu prêt à partir à tout instant. 20 ans après la mort de Ziad Ebouna, Diaty Diallo nous offre un roman qui redonne aux fameux jeunes des quartiers populaires l'humanité et l'enfance qu'il aurait refusé dans les médias. Comme le dit bien Fatima Ouassak, un pays dont on détruit les enfants est un pays sans avenir. 2 secondes d'air qui brûle est un livre accompagné d'une BO dont vous avez entendu quelques morceaux. Alors dernier extrait et on termine en musique. On avance sur les lattes de ciment du toit, enjambe les conduits, esquive les fleurs et retrouve les autres. Dans le jour qui se lève, les merles, moineaux, mésanges, pigeons en gang, en même temps qu'ils s'étirent les plumes, chantent comme des rappeurs leur appartenance au sol d'ici. « Oublie jamais d'où tu viens », il semble se répéter. C'est la BO des dimanches couchés après l'horreur. Je dis ça à Shérif. On dirait des daronnes qui crient dans nos têtes qu'on n'a pas prévenu qu'on rentrait tard, non ? Il rit un peu et dit que c'est la BO d'une vie sans galère surtout, qu'il ne faut pas avoir trop de trucs dans la tête pour continuer de remarquer le chant des oiseaux. C'est vrai, je dis, et je lui demande s'il se souvient de la dernière fois qu'on est rentré à une heure vraiment abusée. Évidemment, il dit, et de ses lèvres sèches, il esquisse un sourire. Les gars sont un peu plus loin en train de regarder sur un portable le live qu'a fait Demba tout à l'heure. Ils ne crient plus ni ne rigolent. Ils sont émus. Penchés autour de l'écran pour mieux voir, leurs fronts semblent aimantés les uns aux autres. Shérif et moi, on s'assoit sur des chaises vides à côté d'une glacière. Dedans, des canettes. Je lui tends un thé glacé. Mets-moi une vraie boisson, oh là, du sky et des chips si à stop. Il me dit, gavé de mes attentions. Et 2 feuilles aussi, je vais rouler un thé. Je lui donne tout ça, lui demande s'il veut pas manger avant. On a le temps du monde pour manger, il me répond. Mon dos me fait mal. Je fais rouler mes omoplates de l'avant vers l'arrière pour soulager les courbatures. Je tire sur la languette d'une canette et observe l'orange dans le bleu du ciel.

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1: Et c'est le moment de retrouver la librairie du tiers-temps. Je suis avec Anne. Bonjour Anne.
2: Bonjour.
1: Tu as choisi de nous parler aujourd'hui d'un livre qui s'appelle « Mille pertuis ». Qu'est-ce que c'est ?
2: Qu'est-ce que c'est ? C'est un roman pour adolescents, donc qui s'appelle en effet « Mille pertuis », qui est écrit par Julia Thévenot et qui est aux éditions Gallimard Jeunesse. Et c'est un roman de fantasy. Donc on va suivre une sorcière qui s'appelle Orti. On a une grosse partie au début du roman où c'est vraiment son enfance, puis après l'histoire, elle commence pour de vrai quand elle a 15 ans. Et en fait, c'est un monde où il n'y a que les femmes qui sont des sorcières. On ne sait pas trop pourquoi, on ne sait pas s'il y a des hommes qui sont sorciers ou si c'est vraiment quelque chose qui se transmet que de femme en femme, mais il y a zéro homme dans la communauté. Et c'est un monde où le pouvoir d'une sorcière, il est vraiment présent dans son nombril. Donc c'est-à-dire que si le nombril d'une sorcière est touché, bah, elle peut mourir ou perdre ses pouvoirs, ce qui pour elle est pire que mourir. Et on va suivre l'histoire de Orti qui, dès son plus jeune âge, va déplacer ce qu'on appelle son mince, son milieu. Non, c'est pas ça. Je me souviens plus du nom. Son or, voilà. Ce qu'il y a à l'endroit du nombril, qui est leur pouvoir. En gros, elles appellent ça le nord. Et elle va le donner à quelqu'un sans faire exprès. Et du coup, toute sa vie, tout le long où on la suit, elle est un peu déplacée. Elle a des soucis avec son pouvoir magique parce que son or est déplacé. Et en fait, ce qui est trop bien, c'est que déjà, on découvre un monde complètement, enfin, hyper original, j'ai trouvé, avec une magie qui est originale. Ouais, j'ai déjà dit, mais elle est originale. Et Orti, elle fait partie d'une sororité, enfin, elle a deux sœurs qui sont hyper différentes. Chacune d'entre elles est hyper différente. Et Orti, c'est vraiment un personnage qui est hyper attachant, hyper libre, qui adore faire des bêtises, qui adore avoir des aventures, et qui est en même temps assez puissante en tant que sorcière. Et c'est trop bien.
1: C'est La sorcière sans nombril. C'est le sous-titre du livre. Du coup, ça s'annonce un peu comme une série, puisque c'est le livre 1. Il y a écrit Mille pertuis, livre 1. Est-ce que la suite existe déjà ?
2: Oui, en fait, je triche un peu parce que le livre 1, il est sorti il y a un petit moment. Mais moi, je les ai découverts là, quand le tome 2 vient juste de sortir, en fait. Et en fait, dans le livre 1, c'était présenté comme une duologie. Et dans le livre 2, c'est présenté comme une trilogie. Donc, en fait, elle avait trop à écrire. Donc, il y aura 3 tomes. Mais le 3e tome, si elle en fait pas un 4e après, est déjà prévu en septembre, si je dis pas de bêtises, ou en janvier. Donc, vraiment très, très proche. Donc, ça va aller vite. Ouf.
1: Et c'est un livre que j'ai trouvé très beau en tant qu'objet. Est-ce que tu peux décrire la première de couverture ?
2: C'est très coloré, où on voit Orti justement qui est au centre de la page. Et au niveau de son nombril, on a un peu l'impression qu'il y a tous ses organes qui sortent de son nombril. Enfin, ça a l'air dégueu comme ça, mais je jure, c'est pas dégueu. Et qui font une sorte de truc un peu floral autour. Et il y a plein de petits éléments qu'on comprend au fur et à mesure qu'on lit le livre, des tic-tacs, des sortes des billes, des fioles, des champignons, une cup menstruelle.
1: Ouais, ce qui est intéressant aussi, c'est que le personnage qu'on voit au centre, il est un peu flou, comme s'il était fait avec des taches d'encre qui auraient bavé, alors que tous les détails autour, les objets dont tu as parlé, eh bien, ils sont hyper nets, en fait.
2: Oui, c'est vrai. Oui, c'est vrai. Ce que j'ai oublié de dire aussi, c'est qu'il y a un vrai message féministe mais sans que ce soit lourd ou je sais pas comment dire, mais c'est écrit d'une manière où le féminisme et la diversité sont existantes sans que ce soit un sujet. Et du coup, c'est hyper rafraîchissant parce que souvent, quand il y a la diversité, enfin, un peu moins maintenant, mais souvent, avant, quand il y avait de la diversité dans un roman, c'était tout un sujet, c'était le centre du délire, alors que là, c'est vraiment assez subtil. Et du coup, c'est juste, ça existe, c'est comme ça, et c'est trop bien.
1: Tu veux dire quoi par diversité ?
2: Le personnage principal est noir, et puis il me semble qu'il y a des personnages LGBT dedans, mais je ne me souviens plus très bien.
1: Et est-ce que tu as envie de nous lire un extrait, ou peut-être la 4e de couverture ?
2: Je vais lire la 4e de couverture. Quand du haut de ses 15 ans, Orti se retournait sur son enfance, c'était là qu'elle se retrouvait. Ah, mais c'est le début du roman. Pardon, j'ai cassé le truc. Sur le sofa de Tante Vive, entre ses deux sœurs. Épine, préadolescente aussi brillante que contradictoire, source infinie de portes claquées qui remplissaient 90% de l'attention de leur sorcière de mère. Et la petite Ronce, qui avait une façon bien personnelle d'occuper les 10% restants. C'est à cette époque-là que tout a vrillé. Là, Orti a commis un impair de catégorie supérieure qui lui a pavé la voie vers de très sérieux problèmes.
1: Donc ça, c'est la quatrième de couverture et c'est aussi, comme tu le disais, les premières pages, les premières lignes du roman. Et tu disais aussi que ce qui est intéressant, c'est que les sortilèges, ou en tout cas les moments de magie, sont écrits en poésie.
2: Ouais, c'est ça.
1: Tu veux nous lire un extrait de cette poésie?
2: Donc là, c'est un moment où elle veut qu'il y ait un vélo qui aille très vite. Et puis surtout, il me semble qu'il faut qu'il monte de manière horizontale, verticale, pardon. Et donc elle dit « Oh là là, petite sorcière, il faut que tu ailles vite parce que la police de la terre entière va rechercher le Thingfast. Zoom, zoom, zoom, j'ai l'adhérence et pour m'attraper, bonne chance. »
1: Trop mignon.
2: Oui, c'est drôle en fait aussi, j'ai oublié de dire sur ce roman, il est drôle.
1: Tu le conseilles à partir de quel âge?
2: 13-14 ans.
1: Ok, bah merci beaucoup. On peut redire le titre, peut-être, et l'autrice.
2: Oui, c'est Mille Pertuis de Julia Thévenot.

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1: Le café associatif de Mercué, le Pas de Côté, vous accueille ce samedi 1er août pour une grande soirée musicale. Deux concerts au programme, deux coups de cœur de l'équipe de programmation du café. Une soirée qui assume son éclectisme. On commencera la soirée avec Note. Eric du Pas de Côté nous les présente.
2: Alors on a invité Note, qui a été un coup de cœur pour nous. Ils viennent de Chambéry et c'est de l'indie pop. C'est très calme, c'est très joli, c'est voix, guitare, plus percussion. C'est quelque chose qui s'écoute, qui est toute une ambiance. Une voix qui est très jolie, des chœurs qui sont très, très bien faits. Enfin, en tout cas sur un duo comme ça, il y a de la vie, ça circule, il y a de la rythmique. Donc c'est tout ce genre de trucs qu'on adore nous au Pas de Côté quand on peut les faire venir.
1: Pour se donner l'eau à la bouche, on va écouter un extrait de leur titre La Baie des Singes. Note jouera donc à 20h30 au Pas de Côté à Mercué ce samedi.

0: Le duo Note, qui jouera donc à 20h30 au Pas de Côté à Mercué ce samedi, trouve sur scène un endroit où exprimer toute sa vulnérabilité. Apprendre à dire et à prendre place, accepter le vide, le bruit, la folie, le vertige, l'erreur, la surprise ou la peur. À deux, elles partagent leur complicité et vous livrent ce qu'elles ont de plus fragile et de plus intense. Le concert de Note sera suivi samedi d'un deuxième moment musical avec Talweg, groupe venu tout droit de la Drôme.
1: Talweg qui viennent de la Drôme et qui avaient fait l'effort de venir sur une scène ouverte chez nous, et on a pris une baffe parce que c'est trois jeunes qui mélangent des univers complètement barrés entre électro, dub, blues, cumbia, enfin voilà, ils n'hésitent pas du tout à se faire plaisir et à faire vraiment des mélanges improbables. Donc voilà, on s'est dit que ces deux groupes sur un même plateau, ça permettait de commencer la soirée un peu tranquillement à une écoute et puis de finir un peu plus festif avec Talweg.
0: Venez donc découvrir, écouter et danser samedi au Pas de Côté à Mercué avec cette grande soirée musicale qui réunira l'indie pop de Note et la fusion musicale de Talweg. Le rendez-vous est donné à 20h30, mais le café associatif sera ouvert dès 19h30. Vous trouverez de quoi vous restaurer sur place. C'est une soirée à prix libre et conscient. On écoute Talweg maintenant.

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8: 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Puis nous avons interrogé Samira, la tata du quartier, qui elle travaille dans le social et qui est là pour toutes les personnes du quartier des Oliviers. 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
10: Bonjour et bienvenue sur la radio Info RC. Aujourd'hui, nous allons interviewer Ben Salem Farès qui va nous parler de son talent. Bonjour Farès.
11: Bonjour.
10: Quel est ton talent?
11: Mon talent, c'est que je sais couper, j'ai appris et voilà.
10: Quelle est ton étape préférée quand tu coiffes un client?
11: Mon étape préférée quand je coiffe un client, c'est le moment de faire les contours.
10: Qu'est-ce qui te fatigue le plus dans la coiffure?
11: Ce qui me fatigue le plus, c'est de rester debout pendant des heures et enchaîner.
10: Qu'est-ce qui te plaît le plus quand tu travailles?
11: Ce qui me plaît le plus quand je travaille, c'est que je vis de ma passion. Je parle beaucoup avec le client et voilà.
10: Aimerais-tu aller plus loin dans la coiffure?
11: Oui, j'aimerais faire un CAP et un BP et ouvrir mon salon.
10: Aimerais-tu avoir ton propre salon?
11: Oui.
10: Aimerais-tu être patron ou être employé?
11: Être un patron.
10: Quel est ton outil préféré pour coiffer?
11: C'est la tondeuse.
10: Quel est l'outil qui te plaît le moins pour coiffer?
11: Il n'y en a aucun qui me plaît le moins, mais le plus dur, ça reste le ciseau.
10: Avec quel outil tu as le plus de talent et de facilité pour coiffer?
11: C'est la tondeuse de coupe, la classique.
10: Avec quel outil tu te débrouilles le moins bien, tu as le moins de talent?
11: C'est avec les ciseaux et le rasoir.
10: Quels sont les tarifs pour toute coiffure?
11: 5 euros.
10: Coiffes-tu plutôt les femmes ou plutôt les hommes? Pourquoi?
11: Je coiffe plutôt les hommes et j'aimerais apprendre à coiffer les femmes parce que pour l'instant, je suis pas encore en CFA.
10: Où as-tu appris la coiffure?
11: Dans un salon quand je faisais des stages, j'ai RS Barber. Et après, j'ai mon cousin qui m'a donné beaucoup de conseils, Amivial, et depuis, je coupe et j'ai appris.
10: Actuellement, tu coiffes où?
11: Dans mon garage.
10: Merci beaucoup Farès et je vous dis au revoir à tous. C'était l'émission Le Quartier et ses talents sur la radio Info RC. Merci beaucoup de nous avoir écoutés. À la prochaine.
11: À la prochaine, au revoir.
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3: Connaissez-vous vraiment
8: les talents
3: cachés
8: des habitants
3: du quartier des Oliviers?
12: Dans chaque quartier, il existe une personne légendaire. Ici, cette personne, c'est elle, Tata Samira. Elle nous dit qu'elle parle 3 langues, mais nous sommes sûrs qu'elle parle toutes les langues. Elle connaît presque tout le monde et tout le monde la connaît. Elle a ce talent rare, celui de créer du lien à chaque endroit où elle va.
3: Peux-tu te présenter en quelques mots?
13: Bonjour. Le petit texte que j'ai entendu m'a énormément touchée. Je suis... vraiment, vraiment touchée. Merci à vous tous et merci de m'interviewer et de m'avoir reçue. Donc moi, je m'appelle Samira Yacoubi. J'habite à Aubenas. J'ai 3 enfants et 5 petits-enfants.
3: Quel a été ton parcours jusqu'à aujourd'hui?
13: Il n'est pas tout à fait droit, mon parcours. Mais c'est ce qui fait sa richesse. J'ai fait des études de psychopédagogie à Lyon. Puis j'ai travaillé dans l'animation, ce qu'on appelle aujourd'hui l'EVS, anciennement l'ASA. Ensuite, j'ai fait un peu de ménage parce que l'animation, ça gagnait pas beaucoup. Donc, j'ai fait du ménage. J'ai été gouvernante pendant une dizaine d'années dans une famille. Bref, j'ai fait plein de choses. Et finalement, je suis arrivée là où je suis maintenant avec vous, où je devais être, dans un métier où je peux créer du lien et accompagner et aider. Donc, je suis médiatrice scolaire aux Oliviers et référente de parcours dans le PRE. C'est un programme de réussite éducative pour la mairie d'Aubenas. Je travaille sur le quartier des Oliviers. En fait, je suis comme une, comme une traductrice qui traduit des mots, des relations humaines, des émotions. J'aide les familles, les enfants. Je fais du lien entre les familles et l'école et à mieux se comprendre, que tout le monde puisse se comprendre. Et mon super pouvoir, vous voulez le connaître ?
1: Oui.
13: Vraiment ?
1: Oui.
13: C'est de faire en sorte que les gens se comprennent et trouvent leur place. Transformer les tensions en dialogue. Je suis un chef d'orchestre. J'aide chacun à trouver son rythme pour que tout le monde joue ensemble.
3: Quelles sont tes principales passions ?
13: Eh ben, mes passions, c'est bien sûr l'art plastique. L'art plastique, ça, c'est un outil qui permet d'aider les enfants à parler sans vouloir forcément utiliser des mots. La peinture, c'est une autre langue. Vous me parliez que je parlais trois langues. Eh bien, c'est ma troisième langue. Je parle le français, l'arabe, et ma troisième langue, c'est l'art plastique. Et ça permet d'exprimer ses émotions, ses ressentis. Mais bon, parfois, ça finit sur des murs, hein, par terre. Hein. Mais c'est le jeu. Et mais surtout, ce que j'aime, ce que j'aime réellement, c'est la relation humaine. Ben, vous savez, les enfants, discuter, comprendre, apaiser les conflits avec de la communication non violente et donner envie aux gens de se rencontrer. Et ça fait maintenant 25 ans que je travaille pour la mairie d'Aubenas et c'est une vraie richesse. J'ai vu grandir tes parents. J'ai vu grandir aussi tes parents, Bayan, et toi, Sana. Je vous ai vu grandir, vous aussi, toutes les deux.
3: Quel est ton grand accomplissement jusqu'à présent ?
13: Ben, mon plus grand accomplissement, c'est comme je disais, j'ai accompagné donc, des enfants depuis la classe passerelle. Donc ça veut dire qu'ils avaient 2 ans à l'époque. Et aujourd'hui, ils sont médecins, ils sont pharmaciens, dentistes, menuisiers, électriciens, plombiers, coiffeurs. On voit bien, à Aubenas, il y a beaucoup de coiffeurs. Et ils ont trouvé leur place, chacun à leur manière, bien sûr, mais avec des difficultés au départ. Et ça, franchement, c'est ma plus grande fierté.
12: Quel a été le plus grand défi que tu as rencontré ?
13: Un grand défi. C'était accompagner les jeunes en conflit permanent. Parfois, j'avais l'impression d'être un arbitre dans un match de foot, un match sans fin. Mais avec de la patience et beaucoup de dialogue, on arrive à s'écouter, à se respecter.
12: Okay. Quels sont tes talents ?
13: Justement, quand vous m'avez parlé un peu de mes talents, j'ai dit, mais ça va être hyper compliqué de parler de soi. C'est vrai, se dire quel est son talent. Donc, j'ai demandé à une amie de me dire qu'est-ce qu'elle pensait de moi, quels étaient mes talents. Donc, je vais vous le lire, si ça vous va.
12: D'accord.
13: Samira, c'est une personne d'une rareté précieuse. Ce qui frappe chez elle, c'est son authenticité. Elle est d'un naturel désarmant et d'une sincérité totale. Elle possède ce don rare de se tourner spontanément vers les autres. Sa générosité n'est pas un effort, c'est sa nature profonde. C'est une femme de cœur qui illumine notre quotidien par sa simple présence. L'incarnation de la bienveillance, toujours sincère et fidèle à elle-même. Elle ne joue jamais de rôle, ce qui la définit par-dessus tout. C'est son altruisme. Elle adore aider et se rend toujours disponible pour ce qu'elle aime. C'est une personne profondément solaire. Sa plus grande qualité, le dévouement. Elle trouve son bonheur dans l'aide qu'elle apporte aux autres. Son trait de caractère, le naturel. Avec elle, pas de faux semblants, juste une honnêteté. Son aura, une présence apaisante et une écoute sincère qui font d'elle une personne extrêmement agréable à côtoyer. Je tiens à remercier la personne qui a écrit ce texte. Ça me touche énormément. Merci, elle se reconnaîtra.
12: Qu'est-ce qui te retient de partir de cette ville ?
13: Ah mais je partirai jamais d'ici, moi.
12: Pourquoi donc ?
13: C'est pas possible.
12: Pourquoi ?
13: Eh ben, tu sais, je suis déjà partie pour poursuivre mes études à Lyon, que j'ai pas terminé d'ailleurs. Et je suis revenue ici parce que Aubenas, c'est une ville, mais en fait, c'est un village. On se connaît tous, on s'entraide, on va chercher son pain, on en a pour 2 minutes. On a besoin d'aller rendre service à quelqu'un. C'est très accessible, c'est facile d'aller rejoindre cette personne. Ici, je peux aller chercher mon pain, croiser les gens que je connais, discuter. Il y a vraiment une vraie convivialité que je n'ai pas trouvée dans une grande ville. Pourquoi j'ai laissé la grande ville ? Parce que quand je suis arrivée, j'avais donc 18 ans, quand je suis arrivée à Lyon, et que j'ai pris le métro pour la première fois de ma vie. Je monte dans le métro et je dis bonjour à tout le monde. Et j'ai l'impression que tous les gens me regardaient avec des grands yeux. Et je me suis rendu compte qu'en fait, c'était pas cette vie que je voulais. Moi, j'ai besoin de discuter. Je m'assois à côté de quelqu'un, et ben voilà. La discussion, elle vient tout de suite.
12: Quel conseil donnerais-tu à quelqu'un qui voudrait venir vivre ici ?
13: Ben déjà, la qualité de vie. On est bien à Aubenas, non ?
12: Oui.
13: Et puis, on est entre la rivière, la montagne, la forêt. On n'est pas loin des grandes villes. On est quand même pas mal ici. Et puis, on peut faire tout à pied, surtout, non ?
12: Oui, mais le conseil que tu donnerais à la personne, qu'est-ce que tu lui dirais avant de venir vivre ici ?
13: Je lui dirais d'essayer de rencontrer du monde. Si elle est isolée, d'aller voir des associations pour essayer de créer du lien. Et puis, à partir de là, une fois que ce lien sera créé, elle va pouvoir découvrir les montagnes, les forêts, la ville. Et puis on est une ville où on respire, où on est, moi il me semble, en sécurité. On se connaît presque tous, on peut tous s'entraider. Donc je veux lui dire ici, voilà, il y a le respect de chacun et il y a l'envie d'être ensemble.
12: Eh bien, merci Samira d'être venue à la radio Quartier et ses talents.
13: Merci à vous les filles de m'avoir reçue. Merci Bayan, merci Sana, merci Lila. J'ai été heureuse de vous montrer mon talent, mes expériences, de partager mes expériences avec vous.
12: Merci, nous aussi.
13: Merci.
12: Maintenant, place à la musique. On a choisi Drôle de Dame de Jules parce que cette musique nous fait penser à Samira. Car c'est une drôle de dame, elle a plus d'un tour caché dans son sac.

0: Une drôle de dame.
1: 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Une action soutenue par la préfecture politique de la ville, le département de l'Ardèche, la commune d'Aubenas et la caisse d'allocation familiale.
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1: Je m'appelle Thierry. C'est le soleil qui me réveille. Vive le soleil. Il monte dans le ciel jusqu'à midi. Redescend toute l'après-midi. On dit qu'il va se coucher de l'autre côté, mais je sais déjà qu'il ne se couche pas. Le soleil éclaire l'autre côté de la terre. Là-bas, c'est le jour. Ici, c'est la nuit. Bonne nuit.

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Pas envie de pédaler dans la semoule de la mécanique vélo, viens à la Cambouiboui. Une permanence pensée pour toutes celles et ceux à qui on a fait comprendre que la mécanique, c'était pas pour elles ou pour eux. Une permanence destinée donc à tout le monde sauf les mecs cis hétéros. Au programme, exploration du Bai Kamasutra, comment tout savoir sur les réglages de ta position sur le vélo, un petit atelier de 30 à 45 minutes, et puis de l'autoréparation libre accompagnée par Nola et Flo qui tiennent l'atelier. C'est tous les quatrièmes mardis du mois, c'est de 18h à 21h et ça se passe à la Ringarderie, 6 rue de Couloubré à Aubenas. C'est proposé donc par Nola des Bicyclars et Flo de Mécana 3000. La Cambouiboui tous les quatrièmes mardis du mois pour se familiariser avec la mécanique vélo, une permanence en mixité choisie, sans mec cis hétéro. L'EPE, l'école des parents et des éducateurs. 07, c'est une association qui accueille, informe et accompagne les familles et les éducateurs. Un espace de mutualisation des connaissances et des savoir-faire qui se situe à Aubenas, 21 avenue Schwarzenbeck. Depuis le début de l'année, l'EPE propose un nouveau rendez-vous, des animations mensuelles pour et avec les pères de famille afin d'échanger et de mutualiser autour de leur rôle, mais aussi de leurs incertitudes et des solutions qu'on peut proposer. Si vous vous posez des questions sur votre rôle de père, sur l'éducation, sur les relations familiales, si vous vous demandez comment toujours mieux accompagner vos enfants dans ce qu'ils vivent au quotidien, et si vous vous demandez comment font les autres, vous pouvez trouver des éléments de réponse dans ce rendez-vous entre pères qui est proposé chaque troisième lundi du mois de 19h à 20h30 à l'EPE 07. Pour vous inscrire, c'est au 04.

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1: Bonjour, je suis avec Isabelle du Point Info Jeune.
2: Oui, bonjour. L'information jeunesse, qui est portée par la mission locale de l'Ardèche méridionale, se trouve à Aubenas, place de la Paix, et en itinérance sur tout le sud Ardèche, avec ma collègue Léa. Alors l'Info Jeune est là pour vous informer, pour vous orienter au niveau scolaire, au niveau professionnel, vous aider aussi dans la recherche d'emploi, la recherche de stage. Nous pouvons vous accompagner aussi pour les recherches de logement, pour tout ce qui concerne votre santé, vos soins. Vous pouvez venir discuter dans le local Place de la Paix. Nous sommes à votre écoute.
1: Ça s'adresse aux personnes de quel âge ?
2: Nous accueillons et accompagnons les jeunes de 11 jusqu'à 29 ans. Une petite information, nous informons aussi sur la mobilité internationale et en ce moment, nous faisons des demi-journées de mobilité internationale sur tout le territoire.
1: Ça veut dire quoi, mobilité internationale ?
2: Alors, mobilité internationale, c'est vous informer si vous voulez partir à l'étranger.
1: Parce qu'il y a des dispositifs qui existent et vous informer sur les dispositifs qui existent.
2: Voilà, c'est ça. On informe sur les dispositifs et en même temps des ateliers, des jeux, discuter avec des jeunes qui sont partis à l'étranger, avec le Corps européen de solidarité ou un service civique à l'international.
1: Et votre local, il est Place de la Paix, le Point Info Jeune. Quels sont les horaires d'ouverture ?
2: Nous sommes ouverts le mardi matin, mercredi toute la journée, jeudi et vendredi toute la journée. Tout en sachant que nous sommes assez mobiles, et donc il vaut mieux des fois nous contacter par téléphone et nous laisser un message. Alors Léa, c'est le 06 49 21 11 52. Et moi, Isabelle, c'est le 06 48 22 59 22.
1: Et on vous trouve aussi sur les réseaux sociaux.
2: Alors on nous retrouve sur les réseaux sociaux, sur Instagram, Pige Itinérant. Moi, c'est Isabelle PDN Pige. Et sur Facebook également.

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1: Les offres d'emploi.
2: On débute cette rubrique par une offre de secrétaire automobile pour la concession MAG qui distribue les marques Opel et Suzuki à Aubenas. Il s'agit d'un CDI à 35 heures par semaine avec des titres restaurants, des primes de panier au sein d'une équipe dynamique et à taille humaine. Vous, si vous aimez le contact, cette offre est faite pour vous. Il faut aimer le contact avec la clientèle. Vous assurerez pleinement diverses missions liées au métier de l'automobile, l'accueil téléphonique et physique des clients, la gestion des rendez-vous en atelier, le suivi des ordres de réparation, le traitement, la facturation, l'encaissement et le suivi des paiements. Donc une offre en CDI à 35 heures du lundi au vendredi proposée par la concession MAG qui distribue les marques Opel et Suzuki à Aubenas.
1: Les offres d'emploi.
2: On continue avec un contrat de travail en intérim, un contrat de travail de 31 jours, une offre de secrétaire administratif. Vous aurez assuré l'accueil des clients, le contrôle des dossiers, les rapports d'expertise, les ordres de réparation, à réaliser les relances téléphoniques et les encaissements des franchises. Le rythme du travail, donc c'est du travail en journée à 35 heures par semaine.
1: Les offres d'emploi.
2: Et autre offre d'emploi en intérim, mais pour 3 mois cette fois-ci. Il s'agit d'une offre d'agent de production agroalimentaire. Le poste est situé à Saint-Étienne-de-Fontbellon. Comment saisir l'opportunité de contribuer en tant qu'agent de production agroalimentaire? Dans le cadre de ce poste, vous participerez activement au processus essentiel de conditionnement et de présentation des produits agroalimentaires. Et il faudra gérer efficacement le processus de conditionnement sous vide en veillant à la qualité et à l'efficacité. Il vous faudra aussi peser, étiqueter les marchandises avec précision pour maintenir la traçabilité et la conformité des produits. Et puis organiser et disposer les produits emballés dans les rayons afin d'optimiser leur accessibilité et l'attrait pour les clients. Donc il s'agit d'un contrat intérim de 3 mois à temps partiel à 32 heures par semaine en horaire décalé.

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ce qui m'intéresse, c'est d'aller choper les regards des autres, les voix des autres, les témoignages des autres. Et à chaque fois, c'est des relations possibles, des échanges, des partages. Et le monde, c'est ça. C'est à chaque fois, ça recommence avec... J'essaye que ça recommence à chaque fois avec chaque rencontre. À chaque fois, ma grand-mère disait, moi, comme tous les matins, je renais. Je dis, mais alors, tous les soirs, tu meurs ? Non, non. Je renais, je revois les choses en réouvrant les yeux, avec des yeux différents. Et ouais, mais alors quand tu fermes les yeux, tu meurs. Non. Simplement, tu comprendras. Tu comprendras. Il faut écouter les gens et il faut regarder les gens voir. Donc voilà, donc le regard, donc à partir de là, le regard. Je ne sais pas trop comment je suis devenu journaliste, mais à 13 ans, je faisais des fausses cartes de presse. Enfin, une fausse carte de presse. Et j'avais envie d'être journaliste pour fuir le projet qu'on avait pour moi, qui était d'ailleurs assez glauque et pas clair. Donc c'est facile. Aucun mérite, juste une réaction de vie. Et donc, un des trucs là qui est récurrent, et je vais te répondre avec cet exemple-là, c'est parce que justement, je ne le comprends pas. Donc ce n'est pas du tout une réponse du genre « Ah ben c'est ça qui a changé », mais c'est « Ça continue à changer là parce que ça continue à me changer, parce que ça continue à me mettre en marche. » Et c'est au Rwanda, ce qu'on appelle les rescapés rwandais, ça veut dire les gens qui sont... qui étaient là et qui ont réussi à pas se faire tuer. Les rescapés aussi, c'est aussi des gens qui étaient du côté de ceux qui étaient censés être les génocidaires et qui ont réussi à pas tuer, mais ça, il n'y en a pas beaucoup. Et donc, c'était... j'avais tendance à me dire que j'étais pas gâté, qu'il y avait beaucoup de choses terribles qui m'étaient arrivées. Et cette dame me dit... Mais pourquoi vous me parlez, moi ? Moi, j'ai beaucoup de chance. Il me reste encore une tante. Toute sa famille avait été exterminée, mais elle avait de la chance. Il restait encore une tante. Donc, ça calme, quoi. Et une autre femme, très belle, qui te regarde et qui insiste beaucoup pour te montrer qu'un aspect, qu'une moitié de son visage. Quand tu regardes, quand au bout d'un moment, elle... ne se protège plus de la même manière et tu vois que l'autre visage est entièrement balafré, gravement. Elle te regarde, la regardant. Et là, c'est... Tu es regardé la regardant. Tu te regardes regarder la regardant. Là, c'est des regards qui changent aussi. Mais... Il y a aussi les regards... L'écoute est un regard dans la question, comme tu la poses. Donc il y a beaucoup d'écoutes qui ont changé ma vie, notamment une Rwanda. Là, mais au Rwanda, j'avais déjà 40 ans, mais non, peut-être plus que ça. Mais qui me mettent en marche. Donc c'est pour ça, ce n'est pas des réponses, c'est des questions. Comme dans la bonne tradition juive, une bonne réponse à une question, c'est une question. 2, 100 ou 1000 questions. Donc ça, cette dame qui dit, voilà, combien vous avez d'enfants ? Ben j'ai encore une fille. Et ah oui, vous avez eu d'autres enfants ? Oui, j'ai eu un fils. Et là, elle est là, elle a eu l'impression qu'elle n'a même plus de larmes pour pleurer. Elle pleure, tout son corps pleure, il n'y a plus de larmes. Et... dit, qu'est-ce qui s'est passé ? Et elle dit, les assassins, les gens, ils venaient, et puis ils étaient fatigués, ils venaient tous les jours, et puis... Et à un moment, j'ai eu de la chance, ils étaient fatigués le soir, ils avaient bu. Et il me dit, t'as le choix, on est trop fatigué. On va tuer qu'un de tes deux enfants, lequel tu veux qu'on tue.
Voilà. Ça, c'est les genres de mots, de phrases qui changent durablement. Sans ça, l'autre chose qui continue aussi à changer ma vie, je ne sais pas si les gens aujourd'hui connaissent encore Yehudi Menuhin, mais c'était un très grand violoniste. Et quand j'ai préparé l'interview avec lui, on m'avait dit, j'ai demandé l'interview pour son anniversaire, on m'a dit de ne pas l'interview. Je lui ai dit, mais demandez quand même. Puis on m'a dit, c'est bizarre, il veut bien, la BBC, il veut bien. En français, il veut bien. À Londres, maintenant. Là, il a du temps cet après-midi. J'étais surpris. Il a fallu que je fasse un cursus très rapide. Je connaissais très très peu Yehudi Menuhin, pas du tout spécialiste de la musique, donc j'ai ramassé tout ce que j'avais et très peu de choses. Et j'y étais, il devait passer 3 quarts d'heure avec moi. On m'avait dit 3 quarts d'heure, 1 heure. Quand je suis sorti de chez lui, c'était 4 heures et demie après. Et c'était l'homme dont, à 7 ans, ou à 9 ans, un grand critique mondial avait. Il y avait beaucoup d'enfants virtuoses, et tout le monde était un peu énervé par les enfants virtuoses. Et puis, un grand chef d'orchestre et un grand critique en même temps, les deux, avaient été frappés par ce qu'ils appelaient les singes savants. Puis lui, il l'écoute jouer au violon. Et le mec, le lendemain, écrit dans un des plus grands journaux, que Yehudi Menuhin est la preuve que Dieu existe. À 9 ans, tu t'entends dire que t'es la preuve que Dieu existe. Et moi, j'ai vu un homme très gentil qui, au bout d'1 heure et demie, me dit, bon, ça va comme ça, et il m'a posé des questions sur moi. Et il a commencé à m'aider à sortir des choses. Et au bout de 4 heures et demie, il s'est excusé de ne pas avoir de temps. Mais il avait un concert le soir où il dirigeait son père, dont son frère, son fils, pianiste, où il m'a invité évidemment, dans la plus grande salle de concert de Londres. Donc il était un peu occupé, quoi. Voilà. Ça calme. Ce qui compte, c'est la question, c'est l'ouverture. Pas attacher beaucoup d'importance aux réponses qui n'ouvrent pas d'autres questions. Moins t'as de préjugés, plus t'es fragile, plus t'es toi-même, plus les choses se passent bien.

Un des premiers interviews qui a déterminé ma carrière de journaliste, c'était... j'étais stagiaire à l'agence centrale de presse à Paris. Ils apprennent que Brigitte Bardot commençait son truc de Madone des animaux et allait faire une manif et personne ne voulait y aller. Et on dit, personne ne veut y aller. Il dit, moi, je lève le doigt. Il dit, moi, je veux bien y aller. Il me regarde, il dit, vas-y, de toute manière, elle ne donne jamais d'interview. J'y vais. Et je vois au Champ de Mars une manif de 400-500 personnes contre la chasse à cour. Et puis un cordon plutôt sympathique. Et puis devant, une limousine où on me dit que c'est Brigitte Bardot qui est dedans. Je vais au cordon, je repère des gens qui me paraissent moins agressifs que d'autres. Ce n'était pas des cordons très agressifs, il n'y avait rien là. Et je dis, excusez-moi, elle m'attend. On me laisse passer. Là, je me retrouve dans un no man's land, à marcher au rythme de la manif, avec la limousine devant, et qu'est-ce que je fais maintenant? C'est des images qui t'accompagnent, c'est pour ça que quand je dis les... Je crois que ça répond en partie à ta question, c'est plus loin. Et là, qu'est-ce que je fais? Donc j'arrive face à la limousine, je ne peux pas dire, bon, en fait, elle ne m'attend pas. Pas possible. Et puis en plus, elle ne donne pas d'interview. Donc qu'est-ce que... Et je n'ai pas de questions en plus. Qu'est-ce que je vais lui demander? Une histoire de madone des animaux, franchement. Et j'avance et puis je réalise que je suis en train de frapper à sa vitre, fumée évidemment, fermée. Et je me retrouve face à Brigitte Bardot tout à coup, à marcher à côté de sa limousine, sans question, sans savoir ce que je vais lui dire. Il dit bonjour, elle me dit oui, qui vous êtes? Je lui dis je suis journaliste et tout. Et c'est elle qui m'a aidé à lui trouver des questions en fait. Et elle m'a parlé, elle m'a dit mais comment ça se fait que les journalistes, vous ne m'aimez pas et tout ça, enfin bon. Et puis je dis de la chasse court, pourquoi, machin, l'horreur. Hein. Et ça s'est terminé avant même que je réalise, ça avait peut-être duré un quart d'heure, mais c'était. J'ai pas eu le contrôle une seconde du truc. Mais j'avais un interview exclusif avec Brigitte Bardot. Et donc j'y dis merci, complètement. Hein. Je reviens, je repasse, tout le monde est là. Bon, oui, il l'attendait vraiment. Je suis là complètement à me dire, bon, ben, je vais y aller. Et à ce moment-là, il y a un grand monsieur. C'est la seule journée de ma vie, mais c'est... Ça s'est passé comme ça. Et pas de questions, pas de réponses, juste des partages. Et un grand monsieur qui me dit, bonjour, t'es journaliste pour l'ACP? Je dis, oui. Il me dit, tu vois qui je suis? Je regarde, c'était Cavana. Je ne sais pas pour ceux qui connaissent, mais enfin, c'était quelqu'un d'important, sénateur. Et il me dit, la voiture de l'AFP vient de m'apprendre que mon ami Reiser est mort. Si tu veux, je te donne le scoop, tu m'accompagnes. Je n'allais pas lui dire, ben non, j'ai déjà Brigitte Bardot. Alors je lui dis, ben oui, d'accord. Mais c'est pas possible comme situation. J'y vais. J'ai même pas eu le temps de prendre mes notes sur le truc. Je suis déjà sur... un scoop où j'aurais tué pour avoir ce truc-là, être là au bon moment. Il m'avance, on parle, il me sent pas très disponible. Lui, il vient de perdre son meilleur ami. Et Reiser, tu vas pas te mettre à pleurer. C'est un mec qui est un des dessinateurs les plus violents qu'il ait jamais eu. Donc, t'es hallucinant, quoi. Il y a pas tous les dessins, c'est des mecs complètement qui chient sur eux-mêmes, quoi. C'est hallucinant. Et donc je fais ça, on y va, et puis je dis faut que j'y aille là parce que j'ai la deadline. Et puis je rentre à l'agence et je dis, ben voilà, j'ai l'interview de Brigitte Bardot et j'ai accompagné Cavana sur Reiser. Ben, il me dit, ben écris-le alors. Il m'engueulait presque. Donc j'ai eu beaucoup de mal à l'écrire. Et puis voilà, je me suis dit, ben ouais, le journaliste c'est peut-être pour moi quand même. Quand tu es sur le terrain et quand tu es... à envoyer les gens sur le terrain, ce que j'ai refusé de faire après. Tu vois pas les choses tout à fait pareil. Moi, je suis passionné quand je pose des questions à des gens et que les gens me mentent et qu'il y a un micro, je trouve ça génial. Parce qu'ils s'imaginent qu'on va pas les sentir mentir alors que c'est affolant comment on le sent. Donc, il n'y a rien de plus vrai que quelqu'un qui ment, quoi.
l'Opus Dei a accepté que je suive une personne qu'ils avaient choisie eux pendant une journée. Et ils m'ont dit, mais vous allez nous descendre. Je vais rien descendre, je vais juste poser des questions, vous répondrez ce que vous voulez. Mais est-ce qu'on peut vérifier le montage après? Non. Vous choisissez la personne, mais vous me faites confiance. Et c'était dans un endroit typiquement ce que t'attends de l'Opus Dei, des gens très riches, machin, tout ça. Et je l'ai écouté. Et elle-même a dit des choses qu'elle trouvait... Elle n'était pas forcée, donc elle disait ce qu'elle pensait. Et il ressortait facilement à travers ce qu'elle disait que quelqu'un qui était pauvre, c'est quand même quelqu'un qui cherchait un peu. Que de toute manière, il fallait des pauvres et des riches, tout le monde ne pouvait pas être riche. Donc elle mentait pas, elle disait ce qu'elle pensait. Donc les gens qui mentent, je pense que si on veut, on l'entend très bien.

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Elle écoutait la radio en beurrant notre pain. Et puis après, elle allait au travail dans le froid la nuit, ça c'est du lourd. 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Et puis, t'as tous ces gens qui sont venus en France parce qu'ils avaient un rêve. 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Et puis, t'as tous les autres qui se lèvent comme ça tard dans la journée, qui se grattent les bourses, je parle des deux, hein. 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Moi, je pense à celui qui se bat pour faire le bien, qui a mis sa meuf enceinte, qui lui dit, je t'aime, je vais assumer, c'est rien, c'est bien. Qui va taffer, des fois même pour un salaire de misère, mais le loyer qu'il va payer, la bouffe qu'il va ramener à la baraque, frère, ça sera avec de l'argent honnête, avec de l'argent propre, ça c'est du lourd. Je pense aussi à

capital bourgeois aussi. Genre emprunté, mais attention, hein, je généralise pas. Je dis pas que tous les bourgeois ils sont condescendants, paternalistes ou totalement imbus de leur personne, non, parce que ça c'est pas du lourd. Je veux juste dire qu'il y a des gens qui comprennent pas, qui croient qu'être français c'est une religion, une couleur de peau ou l'épaisseur d'un portefeuille en croco. Ça c'est bête, c'est pas du lourd, c'est... La France, elle est belle. Tu le sais, en vrai, la France.

0: 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Ils diront quoi tous, hein? Ben, c'est du lourd. 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Un truc de malade.
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1: Ok, un peu plus de son dans le cas. Ouais, comme ça c'est bon. 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

0: 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Ils se sont demandé, peut-être qu'ils sont tous comme ça. 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J'avais déjà un flot de dingues lorsque les tours jumelles se sont éteintes. 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C'est quand celui qu'on croyait connaître devient soudain celui qu'on ne connaît pas. 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On allait tout déconstruire. Déconstruire avec 3D, comme Deleuze, Derrida et Debré. Ni fondamentaliste, ni extrémiste de l'islam ou de la laïcité, mais là, ça devient lourd, je crois. Trop compliqué, en tout cas. Et puis moi, je ne mélange pas la politique avec la foi. Et au fait, ce mois-là et le mois qui a suivi, il y a eu l'album de Jay-Z, Blueprint, une leçon. Et le premier classique de Wallen, À force de vivre, avec celle qui a dit non. Et le bouquin de Jonathan Franzen, Les corrections. Et moi, moi qui ne faisais rien, qui galérais à la maison. Ah si, je changeais les couches de mon fiston.
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2: Bonjour à toutes et à tous et bienvenue dans ce numéro hors série de Pop Collection. Je vous propose d'y retrouver aujourd'hui quelques grands incontournables de la chanson française. Une émission 100% francophone avec Jacques Brel et Ne me quitte pas, Boris Vian et le déserteur, Bourville et la tendresse, Claude Nougaro qui nous emmènera dans sa ville à Toulouse. Et tout de suite on démarre avec Charles Trenet et La mer dans Pop Collection.

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1: Nous sommes en 1943, alors qu'il se rend en train de Montpellier à Perpignan en compagnie du chanteur Roland Gerbeau et du pianiste Léo Chauliac et de son secrétaire Charles Trenet. Observe le paysage qui longe souvent la côte méditerranéenne et il est inspiré. En une vingtaine de minutes, il écrit la chanson « La mer », s'inspirant paradoxalement non pas de la Méditerranée, mais bien de l'étang de Thau qui défilait à la fenêtre du wagon. La musique sera arrangée avec le concours de Léo Chauliac, présent également. La mélodie est inspirée de celle de la chanson « Earth and Soul » sortie 5 ans plus tôt, en 1938.

Une chanson originale Earth and Soul que l'on doit à Bea Wayne et au Larry Clinton Orchestra. Néanmoins, Charles Trenet n'est pas vraiment optimiste par rapport au potentiel de la chanson La Mer, qu'il trouve solennelle et rococo, hein, pour le citer, et il ne l'enregistre pas tout de suite. Il la propose à la chanteuse Suzy Solidor, qui la rejette en prétextant, je cite, « Des chansons sur la mer, on m'en envoie 10 par jour ». À la fin de l'année 1945, Roland Gerbeau enregistre la chanson avec René Lebas, et puis en 1946, c'est un éditeur musical qui pousse Charles Trenet à l'enregistrer. Léo Choliac absent est remplacé par le pianiste Albert Lazry qui réalisera l'orchestration symphonique. La même année, lors du voyage de Trenet aux États-Unis, c'est la version américaine écrite par Jack Lawrence intitulée Beyond the Sea qui permet à la mer de remporter alors un énorme succès et qui la fait désormais entrer au patrimoine musical français. À la mort de Charles Trenet en 2001, plus de 70 millions d'exemplaires de La Mer avaient été vendus. Encore plus, c'est certain, aujourd'hui. Je vous propose de l'écouter dans une version enregistrée en 1968.

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2: Toulouse, publiée initialement sous le titre « Oh, Toulouse », est une célèbre chanson de Claude Nougaro, parue en avril 67 sur un 45 tours édité par Philips. Le chanteur y rend un important et personnel hommage à sa ville natale, Toulouse. Claude Nougaro y a passé une enfance et une adolescence difficiles et il décide d'écrire cette chanson à un moment de sa vie qu'il qualifiera plus tard lui-même de passablement compliqué. La première version de la chanson, écrite à Paris, à son domicile de l'avenue des Ternes, est donc relativement dure. Et c'est en discutant avec sa seconde épouse, Odette, qu'il décide d'en faire un chant d'amour et non un chant de rancune, pour reprendre les mots d'Odette. Le texte, qui mêle à la fois des éléments du patrimoine matériel et immatériel de la ville, reprend dans son refrain les paroles de la Toulouse, écrite en occitan, la Tolosenka, par Lucien Mango, au mon país, au Tolosa, Tolosa, écrit donc en 1845. Le thème prend sa source dans la mélodie du carillon des Minimes, celle-là même qu'il a entendue, Claude Nougaro, toute son enfance, sonner à l'église du quartier. L'enregistrement se fait avec l'arrangeur et chef d'orchestre Christian Chevalier, l'arrangeur habituel de Nougaro, Maurice Vander, n'étant pas un fervent admirateur de la chanson. La chanson paraît, je vous l'ai dit, en avril 67 et à sa sortie, le disque ne remporte pas de réel succès. Et c'est grâce en partie à la programmation de Gérard Klein, alors jeune animateur sur France Inter, que Toulouse trouve son public. Au cours des années 70 et 80, le titre est passé à la postérité et avec son auteur est devenu emblématique de la ville, jusqu'à être considéré comme un hymne officieux de Toulouse et un symbole identitaire fort de la cité gasconne, joué notamment fréquemment lors des rencontres de rugby du stade toulousain. La musique est interprétée par les carillons de la basilique Saint-Cernin lors des obsèques de Nougaro et les paroles de la chanson figurent sur une plaque des quais de la Garonne. On écoute tout de suite cet hommage à la ville aux roses.

0: La tendresse est une chanson française dont le texte a été écrit par Noël Roux et la musique composée par Hubert Giraud. Bourvil l'a interprétée en 1963, il fut le premier à le faire, et Marie Laforêt l'a reprise avec beaucoup de succès aussi l'année suivante. Le compositeur a coédité l'œuvre avec sa maison d'édition, un titre qui a fait l'objet de nombreuses reprises et d'interprétations.
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0: Le texte présente la tendresse humaine comme naturelle, consolatrice des amertumes de l'existence et même indispensable à l'amour universel. Particulièrement émouvante, la musique, au rythme à trois temps, évoque une valse que le mode mineur imprègne de nostalgie. La chanson est distribuée dans un premier temps dans un super 45 tours avec trois autres chansons de Bourvil, puis dans un album en 33 tours chez Pathé Marconi. Une chanson qui fut reprise, comme je vous le disais, énormément de fois et dès 1964 par Maurice Chevalier ainsi que dans l'album de Marie Laforêt, Viens sur la montagne. Un titre qui figure dans la compilation Tendre Bourvil aussi, sortie en 1973. Elle a été interprétée par un nombre incalculable d'artistes et de groupes francophones pour la plupart, et il existe même une version en yiddish.
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0: C'est au groupe Les Yeux Noirs que l'on doit ce titre, Lickbaked, la tendresse en yiddish, que l'on peut retrouver sur leur album Balamouk. Ce n'est qu'un exemple car la tendresse a été interprétée de nombreuses fois, comme je vous le disais. Il est quand même notable de remarquer qu'en mars 2020, à l'initiative du guitariste Valentin Vander, 45 musiciens et chanteurs ont repris depuis leur lieu de confinement la tendresse sous la forme d'une symphonie confinée en soutien aux victimes de la pandémie de Covid-19. De quoi redonner un petit peu de popularité à ce titre, si toutefois il en avait besoin, car la tendresse représente quand même ces chansons que l'on connaît depuis toujours ou presque, et que bien souvent on emporte aussi avec nous, un morceau qui est indubitablement passé à la postérité et que je vous propose d'écouter tout de suite dans la version, bien entendu, d'André Bourvil.

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1: Le déserteur est une chanson écrite par Boris Vian en février 1954 lors de la guerre d'Indochine, composée avec Harold B. Berg et enregistrée dans sa forme définitive l'année suivante. Son antimilitarisme a provoqué beaucoup de polémiques. À l'origine, il s'agit d'un poème dont la première interprétation a été diffusée en mai 1954 par Mouloudji dans la version pacifiste.

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1: À l'exception de Mouloudji, tous les artistes sollicités se sont désistés lors de sa première édition. Mouloudji a d'abord demandé à Boris Vian de modifier certaines paroles parce qu'il souhaitait généraliser le message. Ainsi, « Monsieur le Président » est remplacé par « Messieurs qu'on nomme grand ». Ma décision est prise, je m'en vais désarté, et remplacé par « Les guerres sont des bêtises, le monde en a assez » et d'autres exemples. De plus, Mouloudji n'imagine pas un pacifiste ayant un fusil. En effet, la chute initiale prévoyait que « Si vous me poursuivez, prévenez vos gendarmes que je tiendrai une arme et que je sais tirer ». Il était gêné, Mouloudji, par cette chute, par cet homme qui s'apprête à tuer pour ne pas aller à la guerre. La fin est donc contradictoire. Ensemble, Boris Vian et Mouloudji composent le dernier quatrain et ça donnera celui qu'on connaît. « Si vous me poursuivez, prévenez vos gendarmes que je n'aurai pas d'armes et qu'ils pourront tirer ».
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1: Il faut se rappeler que cette chanson, en 1954, sort à la fin de la guerre d'Indochine, alors que la contre-offensive française face aux troupes du général Von Nguyen Giap conduit à la défaite française de Dien Bien Phu, où 1500 soldats français sont tués. Pierre Mendès France doit ouvrir des négociations qui conduisent aux accords de Genève, signés plus tard le 21 juillet 1954. Peu après sa sortie, sa chanson est donc interdite de diffusion à la radio pour antipatriotisme, notamment à cause de son dernier couplet. Un des conseillers municipaux de la Seine avait été choqué par le passage à la radio de cette chanson et avait demandé qu'elle soit censurée dès janvier 1955. En guise de réponse, Boris Vian écrit une mémorable lettre ouverte à M. Paul Faber, c'était son nom, qu'il adresse pour diffusion à France Dimanche. Toutefois, cette lettre n'a été publiée qu'à titre posthume. En 1958, la radiodiffusion et la vente de ce chant antimilitariste furent interdites, Boris Vian se voyant de plus refusé par son éditeur la partition de la première version de la chanson. L'interdiction fut levée en 1962, après la guerre d'Algérie. Une chanson qui reste aujourd'hui encore un hymne brûlant, engagé, face à ce que pouvait penser une partie de la population lors de la douloureuse épreuve de la décolonisation. Un morceau emblématique qu'on écoute donc tout de suite avec beaucoup de plaisir.

0: Ne me quitte pas est une chanson emblématique de l'œuvre de Jacques Brel sur la rupture amoureuse, écrite et composée avec son pianiste Gérard Joannest, enregistrée par Brel en 1959. Elle est écrite dans le bistrot au rêve, après la séparation de Jacques Brel et de sa maîtresse, Suzanne Gabriello, dont il était amoureux depuis 1955, mais qui mit fin à leur relation, Brel refusant de quitter sa femme et ses trois enfants.
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0: Elle est co-composée donc avec son pianiste et accompagnateur de concert, Gérard Joannest, bien que celui-ci n'en ait jamais, hélas, été crédité, n'étant à l'époque pas encore inscrit à la SACEM. Elle est ensuite arrangée par François Robert, mais Brel la destine à une interprète féminine, Simone Langlois, qu'il enregistre en janvier 1959 sur un 45 tours 4 titres. C'est donc elle, la première, à enregistrer ce titre.

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1: C'est le 11 septembre de la même année, en 1959, que Jacques Brel l'enregistre lui-même. Il faut savoir que deux ans plus tard, il en a aussi enregistré une version en néerlandais intitulée Laat me niet alleen.
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Là, vraiment, c'est la vraie fin de citation de Jacques Brel. Édith Piaf disait de cette chanson « Un homme ne devrait pas chanter des trucs comme ça ». Dans sa biographie « Grand Jacques », le roman de Jacques Brel, l'auteur Marc Robin cite deux auteurs qui ont pu influencer Jacques Brel pour l'image du chien. Dostoïevski, dans sa nouvelle « La Douce », où il dit « Je ne te demanderai rien, rien de plus, ne me réponds rien, ne fais pas attention à moi, laisse-moi seulement te regarder de mon coin, fais de moi ta chose, ton chien ». Ou encore un poème de Garcia Lorca, « Si tu es mon trésor caché, si tu es ma croix et mon chagrin mouillé, si je suis le chien de ta seigneurie », fin de citation. Chacun l'interprétera comme il l'entend. En tout cas, cette chanson reste une des magnifiques œuvres de Jacques Brel et on ne se lasse pas de l'écouter.

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1: Voilà la tournée des Fous Semblants de retour avec leur nouvelle création Petite Poepsie Lunatique. Vous les retrouvez presque chaque soir dans différents villages autour d'Aubenas.
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0: Bienvenue à l'écoute de La Vagabonde, votre émission de la radio Info RC qui couvre l'actualité culturelle en Sud-Ardèche. Et aujourd'hui, je suis avec Éric Goria de la compagnie de la troupe Les Fous Semblants, association de théâtre itinérant, pour votre dernière création. Bonjour Éric.
1: Bonjour.
0: Alors, la petite poépsie lunatique, c'est le nom de la dernière création des Fous Semblants, une pièce de théâtre familiale, poétique, loufoque, où la philosophie cherche à faire marrer nos pensées moroses. Bref, c'est du Fous Semblants tout craché. Alors, ça veut dire quoi, du Fous Semblants tout craché?
1: Ça veut dire qu'on prend un sujet sérieux et qu'on le traite de façon pas sérieuse. Voilà, si je peux en dire quelques mots, c'est... Tous les ans, le spectacle qu'on fait, on essaye de partir un peu de ce qui nous habite à ce moment-là, de qu'est-ce qu'on a envie de raconter, qu'est-ce qu'on a envie de dire. Et là, en faisant un peu le tour de table avec les jeunes là, de l'association, on s'est tous rendu compte qu'on était en fait un petit peu en train de traverser une dépression. Et on s'est dit, tiens, ben, on va faire un spectacle sur la dépression. Et après, on s'est dit, mais ça, c'est pas très fou semblant de faire un spectacle sur la dépression, parce qu'on est plutôt des rigolos, nous, dans l'idée. Et donc, on s'est dit, bah... Ça serait marrant quand même de prendre la dépression et de la faire passer par les fous semblants pour voir ce qu'elle devient. Et c'est devenu cette poépsie, c'est-à-dire le mélange de poésie et de psychiatrie, on va dire, entre le mélange entre la folie et la poésie. Et voilà, c'est la petite poépsie lunatique.
0: Et vous écrivez que dans ce spectacle, on retrouve une bande de personnages fragmentés, épuisés, dispersés, dans des rôles sociaux incompatibles. Pourtant, il et elle suivent un rêve qui va les extraire de ce monde absurde et les envoler sur le tapis volant de leur folie collective et contagieuse. Alors, ça veut dire, cette folie collective et contagieuse, c'est ce qui va justement transformer la dépression.
1: Oui. Oui, c'est-à-dire que, alors, les personnages fragmentés, là, machin, tout ça, c'est que, effectivement, le spectacle commence avec deux personnages qu'on retrouve. Il y en a un qu'on retrouve à la CAF, donc un endroit plutôt sympathique, et l'autre qu'on retrouve à France Travail, pareil, et tous les deux sont dans des situations pas super drôles, qui, et du coup, qui, voilà, ils commencent un peu à déprimer de la vie. Et là-dessus, ils rencontrent un gars, un psy, qui est plutôt loufoque comme garçon et qui leur propose un voyage. C'est pour ça qu'on parle de tapis volant. Faut venir voir le spectacle, ça c'est irracontable. Mais toujours est-il qu'ils partent dans un espèce de voyage qui les ramène à l'imaginaire, qui leur ramène à leur âme d'enfant. Et voilà, ils retrouvent une espèce de joie de vivre et de fantaisie dans la vie. Voilà, c'est un spectacle loufoque hein, quand même.
0: C'est un spectacle que tu as écrit.
1: Oui.
0: Comme chaque année, c'est toi qui écris, Éric, le spectacle. Une pièce de théâtre que tu écris sur mesure pour les comédiens et comédiennes de la troupe des Fous Semblants. Comment ça s'est passé, l'écriture, cette année?
1: Comme tous les ans, c'est-à-dire que j'ai pris le temps de... Là, il y avait des nouveaux, il y avait trois nouveaux. Donc, j'ai pris le temps de les connaître. Parce que le but du jeu, c'est pas pour moi d'écrire un spectacle super et puis de dire, allez, vous allez interpréter ça, ce personnage, c'est ci, ce personnage, c'est ça. J'ai plutôt tendance à essayer de regarder où est-ce qu'ils veulent aller, qu'est-ce qui leur fait plaisir de jouer et de pas les mettre en danger avec l'écriture. Donc j'écris, on dit du sur-mesure, mais c'est du sur-mesure. J'écris pour qu'ils soient à l'aise dans le jeu parce que c'est pas forcément des comédiens. Hein. Il y en a, ils viennent d'horizons totalement différents. Ils font des études, ils travaillent, ils sont là pour s'amuser, pas pour être en danger et essayer de faire plaisir à un metteur en scène en étant des comédiens géniaux. Au Fous Semblants, il n'y a pas de comédiens géniaux, je crois. Il n'y a que des gens qui ont envie de raconter des histoires et qui ont une espèce de fantaisie de vie qui fait qu'ils y arrivent.
0: Oui, les Fous Semblants, c'est une troupe de théâtre amateur.
1: Ouais.
0: Et chaque année, vous invitez le public à venir voir vos spectacles et aussi à vous rejoindre, parce qu'à partir de septembre, vous relancez une nouvelle saison, enfin un nouveau spectacle chaque année.
1: Oui.
0: Comment ça se passe si on a envie de rejoindre les Fous Semblants?
1: Ah, c'est très facile. C'est ouvert vraiment à tout le monde. On n'a pas besoin d'être comédien, on n'a pas besoin de... C'est, voilà, avoir envie de vivre une aventure collective et artistique. Ça passe par le théâtre, hein, parce que c'est ce qu'on sait faire. Voilà, mais c'est assez simple. C'est, on va dire, là, pendant la tournée, par exemple, de venir voir le spectacle et de venir nous voir après, de dire « Oh, ça me plairait bien de rejoindre les Fous Semblants ». Et on échange les adresses et après, on se retrouve au mois d'octobre, au premier atelier des Fous Semblants, parce que normalement, pour l'instant, ça se passe comme ça, mais on a un atelier par mois d'un week-end où on fait un atelier théâtre, où on apprend un petit peu à se connaître, à les deux, trois règles du théâtre. Et puis, voilà, il suffit de venir nous voir, de nous parler. Sinon, de regarder sur notre site et de rentrer en contact avec nous, et c'est très, très simple. Voilà.
0: Le site internet, c'est lesfousemblants.org,
1: je crois.
0: Et fou, semblant, sans S-A-N-S.
1: Ouais, fou, ouais, les fous, F-O-U-S, sans le blanc, blanc.
0: C'est un jeu de mots déjà.
1: Oui.
0: On rentre dans le cœur du sujet.
1: Et je peux te dire aussi que, effectivement, les Fous Semblants, ce n'est pas spécialement une compagnie de théâtre amateur, c'est avant tout une association qui propose à qui veut, en fait, de s'initier au milieu associatif et au théâtre itinérant. C'est-à-dire que quand on rentre aux Fous Semblants, on devient aussi membre de l'association et c'est les Fous Semblants qui font vivre l'association. Il n'y a pas de bureau au-dessus de nous, il n'y a personne au-dessus de nous. On fait ce qu'on veut et c'est nous qui dirigeons tout ça, c'est nous qui organisons la tournée, qui réparons les camions, qui faisons à manger.
0: Oui, tu parles de tournée parce que c'est là où j'allais en venir. C'est que chaque année, vous terminez l'année avec une tournée pendant l'été. Voilà. Là, cette année, ça sera en juillet.
1: Oui, c'est du 15 juillet et on déborde sur août au 8 août. Parce que voilà, dans la bande, là, il y en a qui travaillent pour l'éducation nationale. Il y a Anthony R qui a travaillé à Roca, juste à côté, là. Et du coup, bah, les vacances scolaires, elles commencent un peu tard. Et il nous rejoint un peu tard. Du coup, bah, la tournée a été repoussée.
0: De plus en plus tard.
1: Ouais.
0: Donc du 15 juillet au 6 août.
1: Au 8 août.
0: Bon. On aura l'occasion d'en reparler parce qu'on va aussi annoncer les dates au fur et à mesure pendant cet été dans nos matinales sur la radio Info RC parce que c'est une tournée qui a lieu en Sud-Ardèche. Vous allez dans tous les villages, enfin tous, presque tous, dans les villages de Sud-Ardèche. Vous savez déjà un peu où est-ce que vous allez aller ?
1: Oui, on commence à le savoir un petit peu en sachant que cette année c'est difficile parce que il y a eu les municipales et donc comme on travaille avec les mairies, là, c'était difficile pour eux de s'engager avant les élections. Et après, c'est difficile aussi parce qu'ils débarquent. C'est souvent des équipes nouvelles et ils savent pas trop. Du coup, on n'a pas encore... on commence à... Peut-être qu'il nous manque une ou deux dates encore, mais on a la tournée. Et là, je les ai pas en tête. Hein. Par contre, elles seront sur le site. Dès qu'on les aura, on les mettra sur le site et sur notre Facebook. Elles seront à vue, quoi.
0: En tout cas, ce qu'on peut dire, c'est que chaque soir, le spectacle est à 21h. Ça, vous n'avez pas changé ?
1: Oui, le spectacle est à 21h et on a changé un truc, c'est qu'on accueille le public à partir de 20h30 en faisant une petite collation, on va dire. C'est-à-dire qu'on fait des croque-monsieur. Cette année, on va essayer de faire que les croque-monsieur soient végétariens, mais c'est plus cher et on va voir si on a les moyens de faire ça. Voilà, il y a des croque-monsieur et une boisson. Voilà, donc c'est à 20h30.
0: Mais l'idée, c'est de réunir aussi autour d'un temps convivial.
1: Voilà. Voilà, se dire que voilà, on vient au théâtre, mais on vient aussi voir les Fous Semblants et rencontrer les Fous Semblants. Voilà, on aime bien ça aussi, nous, passer du temps avec le public. Enfin, surtout que c'est un public ami, là, depuis des années. On est suivi par. On a des amis, quoi, dans le public.
0: Et après chaque représentation de Petite Poepsie Lunatique, vous proposez aussi un temps d'échange avec le public ?
1: Ouais. Ouais, ouais, on sort de scène en ouvrant une buvette. Et là, on est là. Il y a une buvette et il y a une boutique aussi où on passe l'année à fabriquer des petits trucs, des porte-clés, des... Qu'est-ce qu'il y a ? Enfin, il y a plein de choses. Des petits trucs qu'on fabrique. Et tout ça, ça nous aide à suivre cette aventure parce qu'on essaye au maximum de ne pas trop demander de subventions. On a les aides des mairies quand on passe dans les villages. Mais on essaye de se passer des subventions pour garder une espèce de liberté et puis de ne pas trop alourdir l'association aussi parce que les jeunes qui arrivent, si tout de suite il faut les mettre sur des dossiers de subvention, tout ça, ça devient compliqué. Donc voilà, on essaye de faire que tout reste simple.
0: Et tu me disais qu'en ce moment même, avec les Fous Semblants, vous êtes en pleine répétition pour ce spectacle Petite Poepsie Lunatique. Ouais. Ça va, ça se passe comment ?
1: Oh, ça se passe plutôt bien. En général, ça se passe dans une ambiance plutôt bon enfant. Hein. On essaye de ne pas trop se prendre la tête, de retrouver déjà notre envie de nous amuser ensemble. Et de s'amuser sur le spectacle, voilà, c'est pas des répétitions très prises de tête.
0: Et on peut dire aussi que c'est du théâtre, mais qui mêle aussi d'autres arts. On retrouve le chant, par exemple, encore cette année.
1: Oui, il y a le chant, il y a la musique. Dans l'idée, c'est que voilà, moi, je fais la mise en scène, j'écris, je fais la mise en scène, mais je leur demande toujours de quelle façon ils aimeraient participer. Et par exemple, cette année, il y en a qui se sont dit, moi, je suis branché par la scénographie, et on a une scénographie, la scénographie, c'est-à-dire le décor, tout ce qui habille le plateau. Ils sont partis dans un délire, là, ils sont en train de construire des trucs complètement fous. La musique, c'est pareil. travaillent, il y en a qui font de la musique. C'est-à-dire qu'on vient pour faire du théâtre, mais ce qu'on sait faire, si on a envie de bricoler, on peut bricoler. Si on veut faire de la musique, on fait de la musique. Si on rêve d'administration, on fait de l'administration. Voilà.
0: Vieux amateurs et amatrices d'administration.
1: Il y en a, il y en a.
0: Ok, bah oui, c'est aussi créatif, hein, l'administration.
1: Bah oui, oui, puis c'est important de savoir manipuler un papier et un stylo.
0: Est-ce que tu as quelque chose à rajouter concernant l'esthétique des faux-semblants ?
1: L'esthétique des faux-semblants, ça c'est difficile. En général, on part d'une idée, on a une vague idée de ce que représente le décor, les costumes, etc. Et ensuite, on fouille chez nous. On est vraiment au niveau écolo, on est parfait. C'est-à-dire qu'on essaye de rien dépenser, on récupère, on va voir dans les poubelles, on va voir dans les déchetteries, les recycleries. Et voilà, notre décor, c'est du bricolage. On est comme des oiseaux, quand ils font leur nid, ils vont chercher des branches à droite, à gauche. Nous, on va chercher des petites branches et on fait notre nid avec ce qu'on trouve. Et on construit notre imaginaire avec ce que le hasard met sur notre route, en gros.
0: Et ce n'est pas la première fois que tu viens au micro de la radio InfoRC pour parler des faux-semblants. Je me rappelle d'une fois où tu nous avais déclamé un poème qui était extrait d'une pièce. Est-ce qu'aujourd'hui, tu serais prêt à nous proposer quelque chose ?
1: Non. Non, ce que j'avais...
0: Je te prends de cours, là.
1: Il me semble que ce que j'avais dit, c'est que, en général, on termine les spectacles des faux-semblants par une poésie qui est de... C'est pas Serge Reggiani qui l'a écrite, mais c'est sur son dernier disque. C'est un texte qui s'appelle « Il faut vivre ». Et je crois que c'est ça que j'avais dit. Voilà, c'est le texte que je connais, quoi. Okay. Voilà,
0: Nous le dire, ou alors on peut terminer l'interview en l'écoutant ?
1: Non, mais je peux le dire. Mais je peux aussi rajouter quelque chose.
0: Ouais, bien sûr.
1: De dire que les faux-semblants, ça existe parce qu'il y a des jeunes ou des moins jeunes qui veulent bien participer à cette aventure. Et que cette année, je crois que dans le groupe, il y en a pas mal qui vont partir à cause d'études, à cause de travail, à cause de tout un tas de choses. Et que si vous avez envie de nous rejoindre, c'est vraiment le moment de nous rejoindre. On a besoin, pour que les faux-semblants existent, je crois qu'on a besoin que vous fassiez cette démarche poétique de venir nous voir et de vous engager avec nous. C'est pas grand chose, c'est plutôt sympathique d'avoir ça dans sa vie. Voilà.
0: Et en tout cas, chaque année, il y a de nouvelles personnes qui viennent, puisque chaque année, vous rappelez à cet appel à participation, oui. Et puis on voit que vous êtes toujours là.
1: Oui, oui, mais c'est important de maintenir en soi sa part poétique. On maintient plein de choses, son énergie au travail, enfin tout un tas de trucs des fois qui ne nous font pas plaisir. Mais l'être humain, il est aussi fait de poésie. Et je pense que c'est important que de temps en temps, on se dise, tiens, je vais la mettre en valeur. Et de faire une activité, alors je ne dis pas forcément faire les faux-semblants, hein, mais faire de la musique, faire de la batucada, faire de n'importe quoi. C'est important pour que l'être humain garde sa part poétique et ne soit pas simplement qu'un élément ballotté par le vent de l'Assemblée nationale.
0: Tu pourrais nous le dire alors, ce poème qui va venir aussi nous titiller au niveau à cet endroit-là, je pense.
1: Est-ce que je m'en souviens simplement ? Le poème, c'est simple, il dit qu'il faut vivre. Là-dessus, l'azur au-dessus comme un glaive prêt à trancher le fil qui nous retient debout. Il faut vivre partout, dans la boue et le rêve, en aimant à la fois et le rêve et la boue. Il faut se dépêcher d'adorer ce qui passe, jamais ce qui éteint, jamais ce qui dégoûte. Toujours, toujours, toujours ce qui fait avancer. Il faut boire ses jours un à un, goutte à goutte, et ne trouver de l'or que pour le dépenser. Il faut vivre d'amour, d'amitié, de défaite, donner à perte d'âme, éclater de passion, pour qu'on ne puisse écrire à la fin de la fête « Quelque chose a changé pendant que nous passions ».
0: Merci.
1: Voilà.
0: Ça donne envie de passer voir les faux-semblants.
1: Mais venez, on a besoin de vous, on a besoin de vous en public, on a besoin de vous en comédien, on a besoin de vous. On a tous besoin de légèreté dans ce monde. On fait tout pour transmettre cette légèreté, venez. Le théâtre, l'art vivant, n'existe que parce qu'il y a un public aussi. Et quand je dis venez, c'est venez voir le spectacle, ça vous fera du bien. On fait tout pour que ça fasse du bien. Hein. Ça m'étonnerait qu'on ressorte des spectacles faux-semblants avec un mal de tête, à la limite un peu de mal aux zygomatiques, parce que peut-être à force de rire, ça fait mal. Mais voilà. Et venez aussi, n'hésitez pas à nous rejoindre, à rejoindre les faux-semblants, à vous dire, allez, l'année prochaine, je fais ça, c'est ma passion. Voilà, vivre sa passion, c'est bien.
0: La tournée des faux-semblants autour de cette création Petite Poépsie Lunatique a commencé le 15 juillet. Elle continue cette semaine à l'Alvade et à Saint-Laurent-sous-Couaron. Et la semaine prochaine, vous les retrouverez lundi soir à Beaumont, mardi soir à Ruons, mercredi à Chassier, jeudi à Jaujac et samedi pour la dernière à Aubenas à Couleur Café, avec une petite fête après le spectacle, avec musique, petite restauration et buvette. À chaque fois, le spectacle est à 21h, vous pouvez venir à partir de 20h30 pour vous restaurer. Petite restauration sur place avec les petits snacks d'Eric à partir de 20h30. L'entrée pour le spectacle est à 7€, c'est gratuit pour les moins de 12 ans et il n'est pas besoin de réserver. Vous pouvez prendre un petit coussin pour le confort de vos fesses. Merci beaucoup, Eric.
1: Eh ben merci.
0: Et à merci au fou semblant.
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2: Salueté Omnes.
3: Bonjour à tous. Bienvenue dans l'Instant Mytho, votre émission consacrée aux mythes et légendes dans l'Antiquité, présentée par des latinistes de 4e, la cité scolaire de l'Argentière. Aujourd'hui, Anis, Julie et Sarah vont vous présenter Héra Junon.
4: Le nom grec de Junon et Héra, c'est la déesse du mariage. Elle est célèbre partout en Grèce et à Rome. Déesse éminemment fidèle, elle est censée garantir la fidélité des époux et principalement des hommes. Les objets qui lui sont traditionnellement attribués sont le paon, le sceptre, la couronne ou encore une génisse. Elle est la fille de Cronos, Saturne et de Rhea, Cybèle. Et la sœur de Zeus, Jupiter, qu'elle épousa. Elle déteste tous les enfants issus des infidélités de son mari, et notamment Héraclès, Hercule, fils de Zeus d'une mortelle Alcmène.
5: Héraclès, Hercule, était dans le même berceau que son frère jumeau Iphiclès, fils d'Alcmène, et de son vrai mari Amphitryon, quand Héra Junon, pour venger l'infidélité de Zeus, Jupiter, envoie deux serpents dans le berceau des bébés. Iphiclès hurle alors qu'Héraclès, Hercule, les prend par la gorge et les étouffe.
6: Mais la haine de Héra ne s'arrête pas là. Elle le condamne à exécuter 12 travaux théoriquement impossibles à réaliser, tels qu'étouffer un lion, le lion de Némée, à la peau indestructible, tuer l'hydre de Lerne, dont les têtes repoussent, capturer l'énorme sanglier d'Érymante ou la biche de Cérynie au bois d'or.
4: Gratias vobis agimus.
5: Nous vous remercions d'avoir écouté notre épisode. La classe de latiniste de 4e du collège La Ségalière vous donne bientôt rendez-vous pour un autre épisode de l'Instant Mytho.
4: Bon, l'été.
5: Au revoir.
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10: Ben, j'en parlais tout à l'heure. 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